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2: Allez, suivez-moi, je vous emmène dans une entreprise à Ernée, c'est l'ère du relookage, entreprise qui donne une seconde vie à nos meubles anciens. David Hofzapfel, le directeur des lieux, m'accueille dans les ateliers qui se trouvent dans les anciens locaux d'une célèbre entreprise ernéenne.
3: C'est les anciens locaux Panard, pour les gens qui connaissent en Mayenne.
2: Vous êtes une petite dizaine dans des locaux qui sont immenses, j'ai l'impression qu'on peut jouer à cache-cache ici, on s'amuserait comme des fous.
3: Ah, c'est sûr, complètement, l'avantage c'est qu'il y a où se tourner.
2: Bon, il n'est pas caché, on le voit bien, il y a l'un de vos salarié qui est là.
3: Alexandre.
2: Alexandre. Bonjour Alexandre.
4: Bonjour.
2: Bon, qu'est-ce que vous êtes en train de faire là ?
4: Eh ben là, je suis en train de reponcer un caisson de rangement. Donc, il y a tout ce qui est bouchage du cintho, je suis en train de le reponcer, de relisser.
2: Qu'est-ce qui vous plaît, vous, Alexandre, dans le travail du bois ?
4: Bah, c'est la restauration, l'odeur du bois. C'est plutôt satisfaisant de pouvoir restaurer un vieux meuble qui date de très très longtemps, par exemple, et puis de le redonner vie, quoi.
2: Parce que ça fait longtemps que vous faites ça ?
4: Ah bah, c'est depuis que j'ai l'âge de 16 ans, j'ai 40 ans.
2: Chaque meuble est donc nettoyé, parfois réparé, puis poncé, on l'a entendu. Ensuite, pour qu'il soit mis au goût du jour, il change de couleur. Avec David, nous allons dans une autre partie de l'atelier.
3: Voilà, on change de pièce. Donc là, vous êtes sur la partie cabine de peinture où il y a notre pain de Thomas.
2: On change d'odeur un peu parce que c'est vrai qu'on avait la bonne odeur du bois. Là, je vais pas dire que j'aime pas, mais c'est moins agréable au nez.
3: C'est moins agréable, mais c'est ce qui fait la beauté du travail. Et là, on est sur toute la finition de que ce soit meuble. Là, Thomas est en train de finir une chaise.
2: C'est quand même assez incroyable de regarder la métamorphose de certains meubles, parce qu'il y a des meubles, ils arrivent ici, c'est un petit peu le meuble de la grand-mère ou du papy.
3: Bien sûr.
2: Et vous en faites quelque chose très déco, très actuel.
3: Alors on en refait déjà quelque chose de très déco, et c'est surtout qu'on garde très important aussi la qualité de base, parce qu'en règle générale on travaille sur des meubles en chêne, en merisier ou autre essence de bois, donc il y a quand même une certaine qualité au point de départ.
2: On va se rapprocher de votre salarié qui est en train de peindre. Il a une cabine, il fait ça avec un pistolet, c'est plus facile qu'au pinceau.
3: Oui, et puis c'est notre, ça Thomas, c'est notre Picasso, voilà, c'est la finition, c'est vraiment son dada, entre guillemets.
2: Non, il y a un Picasso mayennais, ça existe.
3: Ça peut exister complètement, c'est quelqu'un qui bosse très très bien.
2: Et là, ce sont des chaises qui sont en train d'être peintes.
3: Voilà.
2: Donc là, tout ça, ça se fait sur l'ossature en bois. Et après, vous remettez l'assise.
3: Alors, on remet l'assise. On a un des salariés aussi qui fait que ça en termes de tapisserie. C'était une chaise paillée. Donc, on supprime le paillage. Et par la suite, il va y avoir une nouvelle garniture de chaises. Voilà.
2: Ah, donc ce sera du tissu alors plutôt ?
3: Alors, du tissu, là, ça va être un sky. Mais on peut accorder plein de choses, que ce soit du tissu, du sky, de l'alcantara. D'une chaise ancienne, elle devient moderne et à la fois neuve également.
2: Et avec ces chaises, il y a évidemment une grande table qui a été peinte également par votre Picasso, puisque c'est son surnom. Et j'observe ça avec beaucoup d'attention. Ah ben, j'ai mis mon doigt, je crois que c'était pas sec en fait.
3: C'est pas grave. Oui, ça vient d'être terminé tout juste, donc faut faire attention au doigt.
2: Ben, vous dites c'est pas grave, on voit quand même la marque de mon doigt.
3: Oui, non, c'est pas grave, on va le refaire après, vous souciez pas.
2: Et je vous rappelle que ce week-end, c'est un événement ici Mayenne, il y a le salon Maison et Déco à Espace Mayenne à Laval.
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5: Pour changer, je ne vais pas vous apprendre un mot, mais vous apprendre quelques subtilités. Pour écrire en breton, et ensuite place à un prénom, pour changer aussi.
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5: Ouais, c'est la journée du changement. Alors, je vous apprends chaque jour des mots. La pratique orale, c'est bien, mais l'écrit, c'est important aussi. Alors, dans l'alphabet breton, il y a deux ou trois petites choses à savoir. En premier, vous verrez une lettre que vous connaissez, mais que vous ne prononcez pas bien. C'est le C'H, qui sert à écrire le son RE, et donc pas CHE ni QUE, c'est RE. C'est un gros H aspiré. Pensez à un hangar, hein, voilà, comme ça va vous aider. Ensuite, une autre chose à savoir, pas de bol, le Q n'existe pas en breton, on parle pas de Q, mais à la place, nous avons le K, qui sert à remplacer donc le Q, mais aussi le C, et ça sert à faire le son que. Un K, tout simplement. Donc avec ça, vous ne devriez plus confondre C'H, c'est le he, le hangar, hein. Et si c'est un K, eh ben là, vous pourrez dire K. Ça paraît bête comme chou, mais c'est important à connaître pour pouvoir écrire, mais aussi lire et retrouver la bonne prononciation. À vous de répéter ou alors écrivez-le quelque part pour vous en souvenir.
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5: Et pour changer des noms de lieux de famille, un prénom aujourd'hui qui est sûrement parmi les plus répandus, ou du moins dans le top des prénoms bretons, c'est Maël, avec sa variante Maëlan. Alors Maël, c'est un très vieux prénom, commun à d'autres langues celtiques. Maël, ça vient du Moyen-Âge, de l'époque du vieux breton, et ce nom était celui des princes ou des chefs de clan, à l'époque où la Bretagne était clanique, évidemment. Mais ce joli prénom est resté. Maël, c'est un prénom masculin, féminisé depuis peu, mais Maël, c'est le chef de clan, et dans Maëlan, eh bien là, on a une contraction de Maël et Tan, qui donne Maël Dan, et ensuite Maëlan, c'est-à-dire le chef de feu, donc au caractère bien trempé. C'est lissé en Maëlan. Voilà. Il est temps pour moi de vous laisser, de vous dire à demain, même heure, Canoir-Houas.
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8: Alors on est sur le carré La Sauca, c'est pratiquement à côté des Rambles de Figueres. Et là nous sommes juste devant le fameux restaurant Duran, un restaurant emblématique de la ville de Figueres. Et nous avons rendez-vous avec la Louise qui va nous recevoir, c'est la sœur du patron on va dire, qui est en voyage.
9: Allez, nous allons entrer dans cet établissement qui a l'air très très joli. Je vois déjà le buste de Dali.
8: Ah ben oui, puis c'était le restaurant de Dali. Et ce restaurant est connu pour ça, il venait manger là tous les jours.
9: Alors on peut voir effectivement ici à l'intérieur hein, l'empreinte de Dali bien présente.
8: Oui, parce qu'on trouve des gravures, on trouve des estampes comme on dit chez nous, et beaucoup de photos où on voit Dali avec les patrons. Voilà, donc je venais ici pour parler du restaurant, de ce qu'il représente et de ce qu'il est stato et ce qu'il
9: est. On est ici, il paraît, dans le restaurant préféré de Dali.
10: Oui, c'est vrai. C'est vrai. Oui. Je vous montre la salle du restaurant, mais au petit coin ici, nous avons qu'on appelle les seillets. Ici, c'est la table où manger Dali avec des copains et des personnalités de la musique, de l'art, poètes, del monde de la culture. Ici, nous avons des photos avec Dali à Mandalay. Ce monsieur, c'est mon grand-père. Très amis d'Ali, parce qu'ils sont de la même
9: génération. Louisa, aujourd'hui, cette table, elle peut être réservée?
10: Oui, bien sûr, chaque jour. Il y a des personnes qui viennent dans la salle, l'essayer, et on réserve ici une table grande. Et après, là-bas, il y a pour 6 ou 8 personnes.
9: On va quitter le cellier, Louisa, et on va se rendre dans la salle de restaurant avec des chaises qui ressemblent un peu à des trônes.
10: Oui, parce que ce sont des chaises typiques catalanes. Ça, c'est fait pour un carpintero.
8: C'est des chaises sur mesure, faites exprès, par un menuisier.
10: C'est aussi les lampes sont faites à mano. Il y a la fabrica en Mallorca. Il existe encore.
9: Louisa, qu'est-ce qu'on déguste? Quels sont les plats signatures du restaurant?
10: Bon, les plats très typiques, c'est les canards avec poire. C'est une recette de mon grand-père qu'il a fait beaucoup de fois à Salvador Dali. Aussi très typique, c'est les poulets avec cigales.
8: Poulet aux gambas.
10: Ça, on mélange la montagne, c'est les poulets, et après les mers, que c'est avec la langouste petite. Non?
8: Est-ce qu'on peut savoir quel était le plat préféré de Salvador Dali?
10: Surtout des produits d'ici.
8: Du terroir.
10: Oui, du terroir. Côtelettes d'agneau. La soupe, les riz, un paella. Nous faisons aussi des petites viandes boules, des viandes hachées, comme ça, avec des sauces. Il aimait beaucoup la cuisine catalane. Prend pas d'alcool, rien d'alcool, rien du tout. Et pour les desserts, il fait toujours une infusion, c'est digestif.
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1: Ici à la Souterraine, en passant devant le tiers-lieu, la maison d'à côté, peut-être que vous vous êtes déjà demandé ce que c'était avant. Eh bien, on a trouvé des personnes pour nous répondre. Annick et
2: Roger Boulevard.
3: Je remonte en 1946, où c'était avant un café-restaurant-pâtisserie. Les jeunes filles venaient avec leurs copains et ils mangeaient beaucoup des pâtisseries, notamment des bonnes brioches, qui étaient vraiment délicieuses. Les propriétaires de ce restaurant étaient assez âgés, c'était monsieur et madame Piton. Ils ont revendu leur commerce en 1952. C'est monsieur et madame Poti qui étaient bouchers de profession. Monsieur Poti et sa femme Alice ont repris donc le commerce. Alice tenait la boucherie plus le café qui était resté. Bah, je suis arrivée quand ça a été revendu ici aux personnes qui ont fait la maison d'à côté en 2017.
1: Hein? L'actuel café, c'était là où il y avait le café avant ?
3: Non, pas du tout. Alors, l'actuel café d'aujourd'hui était l'ancienne boucherie. Quand les parents ils se sont mis à la retraite, les enfants n'ont pas repris la succession. Donc, c'est pour ça que ça a été revendu en 2017 pour devenir la maison d'à côté.
2: Ma sœur fréquentait mademoiselle Pouty, mais le reste, je ne pourrais pas vous en dire plus. Hein.
3: Ici, par contre, c'est que cette grande pièce où nous sommes, dans la maison d'à côté, c'était le café-restaurant-pâtisserie. En 1946, ça, c'était la grande pièce. Et c'était un lieu de rencontre.
2: Ça tenait à côté de la boucherie ou dans la boucherie ?
3: Ici, non, dans la grande salle. Parce que là où il y a le café actuellement, c'est la boucherie. C'était l'ancienne boucherie.
4: Bonjour ! Bienvenue à la maison d'à côté. Moi, je me présente, je m'appelle Elsa. Je m'occupe avec mes collègues de ce lieu. On est une coopérative et nous avons l'association Bocal et Facelli qui est intégrée. On va proposer plein d'activités, la cuisine, le jardin. On invite les personnes à se retrouver autour d'un café, d'une boisson chaude ou froide. On a aussi des sirops. Et puis après, on va avoir des loisirs créatifs, l'apprentissage numérique, ce rendez-vous gratuit. Et on fait de la location d'espace, en gros.
5: Moi, je m'appelle Océane.
1: Océane, est-ce que c'est toujours un lieu où on vient prendre une pâtisserie avec les copains ?
5: Bon, on peut dire ça, oui, parce qu'on a le lycée qui est juste à côté. Donc, parfois, les étudiants viennent ici avec leurs amis, leurs copains. Donc, oui, il y a beaucoup de pâtisseries faites maison et elles sont excellentes.
1: Le goût pour le partage et les pâtisseries, ça perdure dans le temps.
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6: Bonjour à toutes et tous, bienvenue dans Affaires classées, le podcast. Nous sommes en janvier 1879. Le sympathique garde champêtre du village de Laguinge, en Haute-Soule, est poignardé de 5 coups de couteau dans une auberge. Les gendarmes arrivent et son meurtrier a disparu.
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6: Les bohémiens. Ces individus, migrant en groupe d'un village à l'autre, ont longtemps alimenté les conversations, les polémiques, les peurs au Pays Basque et au-delà. Les historiens situent leur arrivée dans le coin en l'an 1602. C'est le seigneur d'Urtubi à Urugne et le vicomte d'Etchaus à Baïgorry qui accueillirent en nombre ces descendants du peuple tzigane ou rome venus de Bohême grâce au sauf-conduit que le roi de cette contrée d'Europe centrale délivrait. Nombre d'entre eux vont finir par s'implanter en Soule ainsi que dans les pays de Cise et de Mix. Vivant à l'écart des villages, ils offraient leurs services aux villageois, bien contents de leur donner du travail contre très peu d'argent. Selon les saisons, ils étaient employés chez les paysans. D'autres œuvraient comme vanniers, empailleurs de chaises ou tondeurs de mulets. Leurs épouses fabriquaient des chapeaux, de la vannerie aussi. Elles ne tardèrent pas à susciter la curiosité, voire la peur, lorsqu'elle disait disposer de pouvoirs magiques, de remèdes naturels ou jurant prédire l'avenir en lisant dans les lignes de la main. Frappant à la porte des fermes, on les disait mendiants, voire chapardeurs. Dans les gendarmeries du secteur, les plaintes des villageois affluaient pour vol d'animaux, de victuailles ou de linge. Leur présence finit par agacer le préfet palois qui décide de lancer en 1802 une gigantesque rafle. 475 bohémiens sont arrêtés et jetés en prison dans l'attente de les expédier outre-Atlantique en Louisiane. Mais le projet du préfet tourne court et la plupart des rescapés de la rafle reviendra vivre au Pays Basque où ils désigneront leur propre roi.
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6: Il se nomme Pierre Aguerre. Il vit en Haute-Soule, dans le petit village de Laguinge, et partage son existence avec une femme, encore jeune, qu'il dit être son épouse, même si les registres d'état civil du secteur ne trouvent nulle trace de leur mariage. Chez les bohémiens, point n'est besoin de s'ennuyer avec les formalités. On est libre depuis des lustres, et la loi que l'on reconnaît, d'abord, est celle des traditions. La modeste masure qui lui sert de quartier général, à Laguinge, ne l'empêche toutefois pas de faire de fréquentes excursions ailleurs. Pour tondre les mulets, officiellement, comme il le clame à ceux qui l'approchent, et peut-être aussi pour tondre les bourses et les biens des paysans du secteur. Combien de fois, en effet, son premier voisin n'a-t-il pas déploré des vols d'objets agricoles ou d'animaux dans sa propre ferme ? Le dit voisin aurait bien aimé récupérer ses biens en signalant ses méfaits aux gendarmes de Tardets. Mais Aguerre traîne une sale réputation. Maintes fois condamné pour vol, violence, il pourrait bien se venger. Aguerre sait cultiver ses relations et, pour asseoir son autorité, il va lier amitié avec un homme influent au village. Le garde champêtre, un certain monsieur Iriard. Le brave fonctionnaire est au courant de tous les potins du village. Son goût immodéré pour la bouteille fait de lui un informateur facile, de premier choix. Ce 9 janvier...

0: surabondamment les paroles. Ce soir de janvier, la nuit tombe tôt et la conversation s'éternise. Ivre à l'excès, Iriard dévoile toutes sortes de fâcheux secrets sur tel ou tel habitant du village. Ses amis, tout aussi ivres, en rajoutent. Soudain, Iriard explose de colère. Il menace ses acolytes de comptoir en ces termes.
1: « Pour un peu, je vous battrai comme on taille le lin !»
0: À peine a-t-il fini sa phrase que Pierre Aguerre, le roi des bohémiens, se retourne. Il lui assène 4, voire 5 coups de couteau en hurlant « Puisque tu le veux, c'est comme ça !» Celui qu'on surnomme le roi des bohémiens prend, sans attendre, la poudre d'escampette, sans doute en direction de son domicile. Dans le troquet, c'est la panique absolue. Le pauvre garde-champêtre hurle de tous ses poumons. Il scande des mots de peur, conscient sans doute qu'il vit ses derniers instants. Quelques secondes suffiront pour qu'il s'effondre, baignant dans son sang. On accourt des maisons voisines, le médecin de Tardets arrive peu après, mais il est trop tard. Le malheureux Iriard accuse plusieurs plaies profondes. L'une d'elles a perforé l'abdomen, causant la libération d'une partie de ses intestins. Les gendarmes rappliquent à cheval. Avant d'expirer, Iriard réussit malgré tout à leur balbutier quelques mots, dont le nom de son meurtrier. On se lance aussitôt à la recherche d'Aguerre. Voyant de la lumière à l'intérieur de sa ferme, les gendarmes l'encerclent avec prudence. Qui sait si le roi des bohémiens n'a pas encore quelques armes qu'il pourrait utiliser pour s'enfuir.
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0: Malin, Aguerre s'éclipse par la porte arrière de la demeure. Il marche à pas de loup avant de se blottir dans les broussailles, espérant tromper la vigilance des gendarmes et s'évanouir dans la nature, afin peut-être de se planquer plus tard en Espagne. Hélas, le bruit de ses pas sur les feuilles desséchées va le trahir. On le saisit avant de le coucher au sol, sous la menace d'un fusil. Les gendarmes imaginaient qu'une telle posture lui ôterait toute envie de résistance. Que nenni ! La perspective de sombres lendemains réveille son audace. Aguerre tente les plus violents efforts pour se soustraire à ses gardiens, usant de coups, de nouveaux coups de poing à dessein. Mais la vaillance des gendarmes aura raison de lui. Le voilà maintenant conduit à Tardets, où son interrogatoire commence. Et la première question qui se pose, pourquoi a-t-il tué Iriard ? Le roi des bohémiens aurait fort bien pu être en proie à des remords, formuler des regrets au besoin. Pas un instant. Il livre une fable ingénieuse à ses yeux. À l'écouter, le garde champêtre l'a d'abord frappé avec un bâton, jeté à terre et menacé de mort. C'est pour se défendre et seulement pour cela qu'il s'est emparé d'un couteau qu'il range habituellement dans sa poche. Il avoue donc son forfait, sans hésitation, mais entendez-le bien, son seul regret est de ne pas lui avoir tranché la gorge. Iriard l'avait saisi au bras et serré si fortement qu'il n'avait pas le choix, dit-il. Hélas, pour Aguerre, cette jolie fable ne convainc personne. Les piliers de comptoir présents le soir des faits démentent formellement son récit. Et le médecin venu l'examiner ne trouve sur son corps aucune trace de plaie, de contusion ou d'ecchymose. Conclusion, Aguerre ment.
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0: Le procès du roi des bohémiens s'ouvre à Pau le 21 février 1879. Une foule nombreuse a fait le voyage pour l'occasion. Des congénères venus du Pays Basque, des amis et aussi des proches du malheureux garde-champêtre que chacun appréciait en Haute-Soule. Le procès d'un bohémien n'a rien d'une première à la cour d'assises des Basses-Pyrénées, mais cette fois, on juge l'autoproclamé roi des bohémiens. Âgé de 58 ans, il a le teint cuivré, l'air astucieux et même féroce selon l'un des journaux.

0: journalistes parisiens présents au procès. Les préjugés contre les bohémiens ne manquent pas. Le président de la cour, par exemple, M. de Lagerie, pose en préambule, je cite, « qu'au milieu de la race noble et loyale des Basques vit la race maudite et dangereuse des bohémiens. Aguerre, selon les témoins, aurait été proclamé roi des siens à cause de ses innombrables méfaits. » Il était si redouté en Soule que même le maire du village de Laguinge en avait peur. L'élu lui délivrait son certificat de bonne vie et de bonnes mœurs, non parce qu'Aguerre était vertueux, mais pour qu'il aille migrer ailleurs. Le procès vire au mauvais spectacle. Tantôt calme, Aguerre justifie sa royauté bohémienne et tente de lui donner quelque chose d'imposant. Tantôt en colère, il se dresse sur son banc. Saisissant la rampe des deux mains, il insulte, il menace les témoins qu'il dit être des suppôts du diable. Ses regards menaçants n'épargnent personne, pas même son avocat. Aucune émotion n'affecte son visage quand on lui présente les vêtements ensanglantés du défunt. Avec un tel client qui ne rêve que de représailles et de vengeance, la cour d'assises n'aura aucun état d'âme à envoyer le roi des bohémiens au bagne, à perpétuité.
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0: Le roi des bohémiens, c'était ce nouvel épisode en podcast. Merci de l'avoir écouté. Dans un prochain rendez-vous, je vous emmènerai en 2018 du côté de Pau avec une intervention policière qui va faire couler beaucoup d'encre.
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4: À quoi servent les maths ?
5: Par exemple, si on est coiffeuse, pour faire payer ses clients, au lieu que de prendre une calculette, le faire de tête comme ça, le plus rapidement, comme ça on n'utilise pas trop notre téléphone. Puis c'est intéressant les mathématiques.
6: Moi je trouve que ça sert à tout et à rien. Les profs, ils disent faut savoir convertir, mais ça sert à rien quand on est grand en fait.
7: Dans n'importe quel métier, il faut savoir les maths. Convertir, si il faut, parce que ça se trouve, à un moment donné, l'occasion elle va venir, tu vas pas savoir et ça va être compliqué. Et moi, je préfère les maths que le français.
8: Moi, je me dis, c'est comme toutes les autres matières, plus tu sais de choses et tu es bon en maths, français, grammaire, plus tu auras plusieurs métiers à ta disposition.
9: J'ai jamais trop aimé les maths, mais je sais que je pense que ça va beaucoup servir.
10: En fait, les maths, c'est une des premières matières à être inventée. Les maths, c'est la base de l'école. Hein.
11: Pour payer quelque chose, il faut se servir des maths pour, par exemple, compter les pièces, les billets, etc. En fait, les maths, il y a beaucoup de choses qui servent à beaucoup de choses. Il y a des choses où tu vas jamais t'en servir en mathématiques, quoi. Par exemple, la géométrie, tu t'en sers que dans quelques métiers. Tu vas pas t'en servir dans tous les métiers du monde.
12: On était parti à Cultura et j'avais pris des sous, mais j'avais mal compté. Donc, je demande à ma mère de payer parce que j'avais pas assez. Mais du coup, faut compter tout. Faut compter les centimes et les euros et tout ça.
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1: Me voilà devant le gymnase Honoré et Jean Fleury. Quartier Coubertin, quoi. Alors, il y a les gars de la ville, là, qui sont en train de nettoyer tout ça. Les rues. Bon, je vais aller les embêter un petit peu. Peut-être même essayer de conduire, aller savoir. Sur un malentendu. Bonjour. Je voulais savoir si je peux monter avec vous pour voir comment ça marche, votre petite machine.
2: On n'a pas, on a vraiment, vraiment pas le droit.
1: On met juste un petit tour.
3: Si vous voulez.
2: Oui, ok, d'accord.
1: Merci. Le volant est à droite.
3: Oui.
4: Quand on n'est pas habitué, ça fait drôle la première fois, en fait.
1: Eh ben, il faudrait aller conduire en Angleterre.
3: Oui.
1: Comment ça marche, cette affaire?
3: C'est un joystick, c'est-à-dire qu'on fait descendre le joystick, les balais descendent, la machine démarre, on passe la vitesse 1, et puis voilà.
1: Alors, bon, les balais, ils nettoient, donc ça envoie de l'eau et tout.
3: Ça envoie de l'eau, puis après... et ça ramasse toute la merde, si on peut dire comme ça, oui.
1: Voilà. Et ça la met où, toute la merde?
3: Ça la met dans la... Il y a une cuve à l'intérieur, ça la met tout à l'intérieur. Et après, quand en fin de matinée, on va vider.
1: Vous la videz où?
3: On la vide au jardin, le coq. Il y a une benne affrétée exprès pour...
1: Ah, d'accord.
3: Voilà.
1: Vous êtes en train de faire un gros bouchon.
3: Mais c'est le service public. Mais après, c'est les premiers à être contents quand c'est propre.
1: Je peux conduire?
3: Non.
1: Eh bien, il y a une autre petite voiturette, tiens, on va aller le voir.
5: Bonjour.
1: Ah, c'est pas la même que celle de Jocelyn?
5: Non, parce que lui, c'est une balayeuse et nous, c'est une labeuse.
3: Et il passe derrière nous.
1: Ah, ça y est, j'ai compris le truc. Je peux conduire?
3: Ah non, là, je peux pas, là.
1: Il y a un degré de conducteur, c'est-à-dire il y a des conducteurs, ils conduisent les balayeuses et les autres, ils conduisent les laveuses.
5: Oui, parce que là, il faut passer un cassès. Parce que pour une balayeuse, il faut avoir le poids lourd et voilà.
1: Bon, Fabrice, il paraît que c'est vous le rigolo de la bande.
6: Peut-être. Vaut mieux rire au boulot que ça la gueule.
1: Moi, quand on a un Karcher comme ça dans les mains, on n'a pas envie parfois de donner un petit coup de Karcher de temps en temps, de faire des blagues, quoi.
6: On n'a pas trop le temps.
1: Bon, une petite blague vite fait sur un passant. Je peux essayer?
6: Non.
1: Non. J'ai essayé de conduire, mais personne ne veut me prêter son matériel.
6: Non, c'est interdit.
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7: Adicia pour le monde. Eh oui, notre expression du jour. Es ou estre entre Gallia que Rabastens en français. Bon, c'est assez simple à comprendre.
8: Oui, mais moi j'ai compris.
7: Ben oui,
8: être entre Gaillac et Rabastens.
7: Voilà, cette expression, vous pouvez l'utiliser quand une personne a abusé d'un peu trop de vin, des billes, loubis. Qui, mais je dis le vin, mais ça peut être quelque chose d'autre. Notre alcool, dilentabé, que sera, ben, que la personne entre Gaillac et Rabastens.
8: Ouais, alors toujours avec modération, on est d'accord, mais c'est quand quelqu'un est un petit peu peut-être. Voir beaucoup pompette.
7: Eh oh, vous m'avez entendu, ça. Vous avez compris. Ouais. Bon, le mec qui buffait pas, il a le coup test. Il vaut mieux que cette personne ne souffle pas dans le ballon. À qui? Ouais. Pour revenir à l'expression, il y a à Bistodenaz, 20 km entre Gallac et Rabastens. Donc ça fait 20 km environ. La route est un peu sinueuse entre Gallac et Rabastens. Et surtout, elle longe le vignoble gaillacois, d'où ben, l'origine de l'expression es entre Gallac et Rabastens.
8: Jaro, il y a d'autres expressions dans le même style?
7: Ben, Nutsita Gascu, qu'est-ce qu'on disait, per exemple, cacargat à Madira? Littéralement, il a chargé à Madiran. Le vignoble de Madiran se situe en Gascogne, aux confins des départements du Gers, des Hautes-Pyrénées et des Pyrénées-Atlantiques. Aoué ou abé cargat à Madira, littéralement, donc avoir chargé à Madiran, c'est être ivre, tout comme être, ben, Este beuet, et beuet du verbe beuet qui veut dire boire en occitan gascon.
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9: Ce sont les jumeaux les plus connus des Pays de Savoie, Philippe et Jean-Noël de Paris. Ils partent depuis des années à la rencontre des Savoyards, des Hauts-Savoyards avec leurs caméras. Et chaque jour, ils nous racontent leur anecdote croustillante dans la place du village. Et c'est Philippe qui est avec nous. Bonjour.
10: Bonjour Laurent.
9: Alors aujourd'hui, pour la place du village, comme vous, beau et fort. On va parler d'un jeune agriculteur passionné à Beaufort-sur-Doron.
10: Merci Laurent, je vous rends le compliment. Nous nous dirigeons dans le Beaufortin et plus précisément sur la commune de Beaufort et même le village d'Arèche. Et là, on s'arrête sur la route du Planet. On est à 1100 mètres d'altitude et on rencontre Rémi Gachet, un tout jeune agriculteur en GAEC, comme on dit, GAEC de l'Argentine. C'est le nom du torrent qui coule derrière la ferme. Et Rémi est associé dans la ferme avec sa maman et son frère. Il possède une quarantaine de vaches, toutes de race tarine.
9: Et les vaches sont encore à l'étable.
10: Eh oui, l'hiver est particulièrement long, nous dit Rémi. Et on vous rappelle qu'on est le 25 avril. Les vaches de Rémi sont rentrées depuis les premières neiges au début du mois de novembre et elles ne ressortiront qu'au début du mois de mai, soit 6 longs mois à l'étable. Et l'étable de Rémi a une particularité. Elle est toute récente. Elle possède carrément une baie vitrée, comme dans les beaux chalets de montagne, qui donne beaucoup de lumière et beaucoup de soleil aux bêtes. Source, nous dit-il, de bien-être, de bonne santé pour les bêtes.
9: Et puis là, il va vous décrire la particularité physique de la race tarine.
10: Évidemment, il les aime, ces vaches, et il nous rappelle que les tarines sont toujours les yeux fardés. Il nous dit que ce sont les plus belles vaches, on veut bien le croire. Il nous explique aussi que la couleur noire autour des yeux est une protection contre le soleil en montagne et qu'elles n'ont pas les yeux irrités. Autre particularité, elles ont toute la langue grise. C'est une caractéristique de la tarine. Et chez les tarines, toutes les extrémités sont noires ou grises, le bout des cornes, autour des oreilles, le bout du nez, le museau, la langue, on l'a dit, et même le bout des pieds, le bout des sabots est noir, nous dit-il.
9: Et à Beaufort, on pense forcément au fromage.
10: On reconnaît Laurent le gourmand ici, et oui, avec ce brûlé, Rémi fait bien sûr les bons fromages de Beaufort, un lait qui est transformé par la célèbre coopérative de Beaufort, juste à côté. On rappelle qu'il s'agit là d'un des meilleurs fromages de France, appelé le prince des gruyères. Et c'est incontestablement un lait qui est le mieux valorisé de toute la France. Rémi est également moniteur de ski pendant l'hiver, uniquement pendant les vacances, 15 jours à Noël, un mois en février, double actif pendant la saison, et nous dit voilà, vache le matin, ski la journée, vache le soir, sans oublier quelques descentes au flambeau. Et ce jour-là, il est 16h quand nous quittons Rémi. Rémi va attaquer le travail, et nous, on sentait bien que les vaches avaient qu'une envie, c'était d'aller brouter l'herbe fraîche dehors, mais il était encore assez tôt pour le faire, il fallait attendre encore un petit peu.
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1: La dernière fois que vous y êtes allé, je suis sûr que vous aviez un kawé fluo et un petit goûter dans un sac en plastique préparé par maman. Avec plus de 80 oiseaux de proie et 30 espèces différentes, et surtout un spectacle où le seul effet spécial, c'est la nature elle-même, aujourd'hui, je teste pour vous la volerie des aigles. Nous sommes dans les ruines du château de Kilsheim, c'est juste sous le Haut-Königsbourg, et je grimpe les derniers mètres à pied vers la volerie, où je suis déjà accueilli par Eric Renaud, le directeur du site, et une équipe de soigneurs passionnés, et quelques cris que j'entends au loin, assez impressionnants, d'oiseaux qui ont l'air quand même assez gros. Et on commence par les coulisses, derrière la zone qui est accessible au public. Et Alexandre, qui est soigneur, est équipé d'un gant en cuir sur tout le bras, et surtout, il est d'un calme absolu. Et je crois que c'est nécessaire. Et autour de nous, plein d'oiseaux. Et chacun d'entre eux est identifié, suivi, observé quotidiennement. Et j'apprends d'ailleurs que les oiseaux ne sont jamais forcés à voler. Ah non, non, non. Ils participent volontairement grâce à un entraînement basé sur la confiance et le renforcement positif. On les encourage, puis on leur donne des petites gâteries pour les remercier quand même. Et c'est ainsi qu'Alexandre me propose évidemment de tenir le gant. Oui, alors pas pour sortir la tarte du four, mais pour tenir, non pas un pigeon non plus, mais bel et bien un aigle, oui, qui passe tranquillement du gant d'Alex et au mien, voilà. Battement d'ailes XXL, je sens les plumes sur ma face, oui, parce qu'il fait son petit poids, le petit bonhomme. Et heureusement que je suis accompagné, Et étonnamment, je n'ai pas eu trop peur, parce que le regard de l'aigle est si perçant que j'étais quelque peu fasciné. Même si mon bras, lui, l'était un peu moins. La volerie des aigles, c'est la première volerie créée en France. C'était en 1968. Et à l'époque, elle avait été créée surtout pour changer l'image qu'on avait des rapaces, qui ont été longtemps persécutés. Allez, hop, le spectacle commence. Je m'installe dans les gradins et je constate que pas de musique spectaculaire. Juste une voix, des explications sur la vie et les comportements des rapaces. Et soudain... lointain dans le ciel au-dessus de nous, un vautour apparaît au-dessus des remparts, silence total. Et même les enfants arrêtent de parler, ça c'est pas mal. Le soigneur explique que certains oiseaux dépassent même les 2 mètres d'envergure. Et c'est grand 2 mètres, Et il demande au public de rester bien immobile pour faire un passage encore plus près de nos têtes. Alors j'applique, je reste immobile, et sauf que ma tête, elle continue de regarder l'oiseau au-dessus de nous, un peu comme au tennis. Mauvais réflexe. Et j'entends mon voisin qui me chuchote, faut pas bouger. Ah oui, en effet, parce que plusieurs rapaces s'élancent, chouette, aigle, pigargue, et on en prend plein les yeux. En tout cas, moi, j'ai retenu une chose, c'est qu'ici, c'est pas les humains qui regardent un show d'oiseaux, c'est plutôt l'inverse, c'est les oiseaux qui nous observent en train d'essayer de rester calme. Et ça, c'est tout un spectacle.
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2: Nicolas Dangle, gérant de l'entreprise Rêve en Van basée à Nexon.
3: Les Limousins sont formidables. Stéphane Pigato.
2: Ma première formation qui a été un DUT génie civil à Aigleton, en fait, ça a été un peu le tremplin et ça m'a boosté et motivé pour continuer dans ce sens-là. C'était plutôt le BTP et notamment les travaux publics. L'envie d'aller sur le terrain, de faire du chantier, des projets de construction.
4: Les études se poursuivent, vous passez vos diplômes, ensuite les jobs arrivent, donc là dans le BTP toujours.
2: Dans le BTP tout de suite pendant 7 ans, 2 ans dans le Cantal et 5 ans sur la région bordelaise. Conducteur de travaux, donc c'est-à-dire que j'avais en gestion plusieurs équipes de travaux. Que ce soit de l'assainissement, du terrassement, des réseaux d'eau, des travaux routiers, gestion d'équipe on va dire. Entre 30 et 40 personnes, suivant le pic d'activité un peu de l'entreprise.
4: À cette époque-là, vous êtes plutôt heureux, bien dans votre boulot, bien dans votre vie, vous faites ce que vous aimez depuis tout petit.
2: Exactement, je fais ce que j'aime. Mais avec le temps, l'amplitude horaire devient importante, des chantiers de jour, des chantiers de nuit. Au bout d'un moment, il y a un semblant de ras-le-bol et l'envie de penser à autre chose et de prendre du temps peut-être pour soi.
4: Exactement. Vous prenez des sabbatiques et alors là, c'est voyage au bout du monde.
2: Tour du monde, ouais. L'envie, un billet aller pour le Pérou et puis on verra ce qui va se passer. Puis après, un passage en Asie et un grand stop en Océanie, notamment en Nouvelle-Zélande.
4: Et puis là, en Nouvelle-Zélande, vous trouvez du travail, vous restez un peu sur place pour visiter.
2: Pour visiter, du travail pour faire un peu d'argent, pour continuer le voyage et pour s'acheter un premier petit camion à aménager. Parce que voilà, la Nouvelle-Zélande, c'est un peu comme l'Australie, c'est deux pays qui sont connus un peu pour la van life.
4: Vous êtes avec votre compagne, c'est ça ?
2: Exactement.
4: Ouais, et tous les deux, vous n'y connaissez rien en aménagement de van. Donc vous achetez ce petit camion en Nouvelle-Zélande pour faire le tour de l'île. Vous l'aménagez vous-même ?
2: Ouais, on l'aménage nous-mêmes. C'est-à-dire que la journée, on bosse et le soir, dans l'exploitation, on garde quelques outils, quelques palettes. Et puis, on bricole un bout de meuble, un bout de plan de travail pour faire un semblant de cuisine. Et puis voilà, c'est très sommaire, mais ça fait notre premier van aménagé, on va dire.
4: Donc là, vous faites le tour de la Nouvelle-Zélande, vous visitez, vous profitez. Et puis quand même, dans votre tête, vous vous dites, revenir en France, repartir sur les chantiers, j'ai plus envie, quoi.
2: Moins d'envie, surtout l'envie de changer et de faire autre chose. 3 mois sur la route avec notre petit camion. Allez, on va rentrer en Limousin et pourquoi pas lancer cette activité.
4: Et là, directement en rentrant, c'est-à-dire que vous savez avec votre compagne que vous allez rentrer en France et que c'est ça que vous allez faire?
2: L'idée, ouais, elle est concrète. Quand on atterrit en France, à l'été 2019, je sais que objectif début 2020, c'est de lancer une boîte d'aménagement de camions. Et janvier 2020, donc 6 mois après, création de l'entreprise Rêve en Van.
4: 3 mois après, c'est le Covid, c'est le confinement. Qu'est-ce qui se passe dans votre tête à ce moment-là? Vous réagissez comment?
2: À l'instant T, il y a forcément un moment de doute. Hein. Et puis en fait, avec le temps, confiné, donc création du site internet, se lancer sur les réseaux sociaux, aménager l'atelier.
4: Et c'est quoi de ce dont vous êtes le plus fier dans tout ce parcours?
2: J'avais un bon train de vie, j'avais un salaire correct, une voiture de fonction, etc. Enfin voilà, tout allait bien. Il y a des personnes qui n'y ont pas cru, qui m'ont dit non mais tu vas te planter. Aujourd'hui, de leur dire 6 ans après que je suis toujours là, je suis toujours en vie et que je m'éclate dans ce que je fais, je pense que c'est une petite fierté, ouais.
4: Voilà, mais le van, ce sera jusqu'au bout de votre vie, vous pensez?
2: Ouais, bon, on va essayer. Ouais. Après, peut-être que si on se revoit dans 10 ans, je serai sur autre chose, mais en tout cas, pour l'instant, je vais y rester, ouais.
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1: Bonjour Julie, bonjour tout le monde.
2: Il y a un débat, Lucie, sur l'origine de la Loire. Je ne sais pas si vous qui nous écoutez, vous êtes au courant, mais c'est ce que vous nous racontez en tout cas aujourd'hui.
1: Oui, alors je parle bien du fleuve. Le plus long fleuve qui s'écoule entièrement en France. 1020 km de long. Fleuve légendaire, royal, qui a vu naître ses fameux châteaux. Fleuve sauvage aussi, puisque c'est l'un de ses surnoms. Est-ce que vous savez où la Loire prend sa source, Julie ?
2: Mais oui, carrément, je le sais, Lucie mieux sait qu'elle prend sa source au Mont Gerbier de Jonc.
1: Excellente réponse, bravo, c'est en Ardèche, dans le Massif central. Plus précisément, c'est une montagne, le Mont Gerbier de Jonc, très reconnaissable avec sa forme arrondie. C'est un ancien volcan qui semble avoir été posé là, comme ça, par un géant. La Loire prend apparemment sa source à environ 1400 mètres d'altitude. Et je dis environ parce que, encore une fois, il y a débat. Sur place, il y a trois sources différentes qui sont indiquées comme étant la source de la Loire. Il y a l'authentique source de la Loire, la géographique source de la Loire et la véritable source de la Loire. Les trois sont des filets d'eau ou, au mieux, des ruisseaux. Et là, c'est le moment de se souvenir de vos cours de primaire. Pour former un fleuve, il faut qu'il y ait une source, rejointe par d'autres sources affluentes, puis par des rivières affluentes, etc., etc., pour finalement que tout ça aille se jeter dans la mer. Mais alors, comment il peut y avoir une source géographique, une source véritable et une source authentique de la Loire ? Eh bien, parce que les propriétaires des terrains sur lesquels sont situées ces sources se sont chamaillés pendant longtemps pour savoir lequel était le propriétaire de la source de la Loire. Question certainement d'argent et de tourisme.
2: Bien sûr, aujourd'hui, Lucie, c'est fini quand même, les chamailleries, tout le monde s'est mis d'accord.
1: Bien sûr que oui, tout ça c'est terminé. Aujourd'hui, on parle des sources de la Loire. En fait, la Loire prendrait sa source dans la nappe phréatique sous le mont Gerbier de Jonc. Nappe phréatique qui fait jaillir non pas trois sources, mais une trentaine au pied du mont. Alors, il n'y a pas de source officielle en fait. Et cerise sur le gâteau, certains bénévoles se sont mis à chercher quelle était la vraie source de la Loire. Et ils se sont rendus compte que le premier affluent du fleuve prenait sa source plus haut et plus loin que ces fameuses sources dont je vous parlais tout à l'heure. Même si on n'est pas sûr de sa source principale, on est sûr qu'elle se jette à Saint-Nazaire et là, il n'y a pas besoin d'investigation.
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0: Le créateur et producteur du spectacle Gospel pour 100 voix, Jean-Baptiste Guyon. Le spectacle est en tournée dans toute la France jusqu'en 2027. L'occasion de parler de cette musique peu représentée dans les médias, alors que, vu le taux de remplissage des salles de concert, vous adorez ça.
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0: Salut à toutes, salut à tous et bienvenue dans Décibel. Merci d'être avec nous. On est ensemble en direct jusqu'à 21h. L'actu musicale du jour, c'est l'anniversaire de Renaud. C'est notre coup de cœur pour la Maison Tellier. C'est le début de la semaine spéciale Eurovision. Vous le savez, votre radio ici est partenaire du plus grand concours de chant du monde. Et notre expert Laurent Petit-Guillaume viendra vous donner ses premiers pronostics et les derniers potins. Tout à l'heure, il est encore en France pour le moment, Lolo. Il partira pour Vienne mercredi, mais il sera tous les soirs de la semaine dans l'émission. Enfin, des nouvelles de Michel Polnareff. Ça fait jamais de mal et ça fait toujours plaisir. C'est à suivre dans Décibel. Mais d'abord, comme promis, Gospel. Jean-Baptiste Guyon, bonsoir.
3: Bonsoir.
0: Bienvenue dans Décibel. Vous êtes le créateur et le producteur du spectacle Gospel pour 100 voix, comme son nom l'indique, sur scène. Une centaine de chanteurs, qu'ils soient choristes ou solistes, des musiciens live aussi, et une énorme tournée, quelques dates là avant les grandes vacances, et puis surtout ensuite à la rentrée et jusqu'en février 2027. Ce projet de mettre tous ces musiciens, toutes ces voix, ensemble sur scène, ça remonte à quand pour vous ?
3: 15 mai 1998.
0: Ah, vous avez le jour précis.
3: Oui, c'était le 15 et 16 mai 1998 pour fêter les 150 ans de l'abolition de l'esclavagisme. Au départ, c'était un one shot, juste une représentation, enfin deux représentations, puisque la première a été complète immédiatement.
0: Ouais, donc des concerts commémoratifs.
3: C'était le principe, c'était de réunir toutes les chorales de gospel un petit peu des États-Unis, françaises, qui vivotaient chacune dans leur coin. Et puis de deux concerts, c'est devenu 10, c'est devenu 50, c'est devenu 100, c'est devenu 200, c'est devenu 500, c'est devenu 600. Et ça fait 28 ans que ça dure.
0: Incroyable. Bravo, bravo pour ce succès Gospel pour 100 voix qui s'exporte dans le monde entier. Chez nos amis anglo-saxons, vous vous appelez 100 Voices of Gospel et vous êtes passé à l'équivalent de la France, un incroyable talent, mais en Grande-Bretagne, Britain's Got Talent.

0: The 100 Voices of Gospel, c'est donc Gospel pour 100 voix. La télé-réalité, télé-crochet anglaise a été bluffée. On voit hein, dans les images, alors le son n'est pas terrible, vous m'excuserez, mais on a enregistré la télé. Mais le jury est en transe, le public est en transe. C'est incroyable, c'est un souvenir fort pour vous, comme ça, ces grands moments de télévision avec, avec les 100 voix.
1: Ouais, c'est un souvenir incroyable, surtout que ce qui s'est passé, ça ne s'était jamais passé dans l'émission de Britain Got Talent, c'est-à-dire on n'a pas eu un golden buzzer, mais deux golden buzzer.
0: Alors golden buzzer, ça veut dire quoi?
1: Vous savez, c'est quand on appuie et qu'on est qualifié directement pour la finale,
0: oui, la demi-finale. On est intouchable, quoi.
1: Ouais. Voilà, on est intouchable et non seulement c'était très rigolo parce qu'ils se sont vraiment disputés Alexa Dixon et Simon Cowell, parce que Simon Cowell, le créateur de l'émission, qui avait fait toutes les règles, et donc dans les règles, il y a le fait que à la fin de la prestation, chaque juré donne son sentiment, et une fois que tout le monde a donné son sentiment, celui qui veut appuyer sur le golden buzzer appuie sur le golden buzzer, ce qu'avait décidé de faire Simon Cowell, donc le créateur de Britain Got Talent, et sauf que Alexa Dixon n'a absolument pas suivi la règle, et à peine on avait fini, elle a appuyé sur le golden buzzer, rendant complètement hystérique Simon Cowell, qui a considéré qu'on lui avait volé son golden buzzer. Voilà.
0: Et dans ce sens-là, c'est plutôt bien, les engueulades.
1: C'était plutôt sympa.
0: Qui vous a aimé en premier et le plus fort. J'avoue que c'est assez incroyable. Donc, vous avez fait avec ce gospel pour 100 voix de grandes émissions de télé. Donc, au Royaume-Uni, on l'a dit, en France, évidemment, en Suisse, en Belgique, en Allemagne, en Italie, aux Pays-Bas, en Autriche, en Tunisie, en Martinique. Enfin, bon, partout. En gros, partout dans le monde. Les tournées aussi, hein, vous emmène absolument partout dans le monde. En tout, vous avez calculé qu'il y a à peu près 1 million de personnes qui sont déjà venues voir un de vos spectacles.
1: Ah oui, oui.
0: On
1: a dépassé le million de spectateurs.
0: C'est magnifique. Alors le gospel en France, hein, je le disais, c'est marrant parce que c'est plutôt une musique noire américaine. En France, on peut chanter du gospel. Nicoletta l'a fait, évidemment, son Mamie Blue. Qu'est-ce que c'est à part du gospel? Nicoletta d'ailleurs qui fait régulièrement des concerts accompagnés par une chorale gospel. On pense aussi à Florent Pagny qui a repris un des standards du gospel, Oh Happy Day.

Le même standard Oh Happy Day chanté par Carole Fredericks, l'amie très proche de Jean-Jacques Goldman. Ils avaient fait un trio ensemble, hein, Fredericks, Goldman, Jones. Carole Fredericks, donc elle, chanteuse noire américaine, maîtrisait parfaitement son Oh Happy Day sur l'album Springfield en 96. Oh.

0: Je parle de standards comme dans le blues ou dans le jazz, mais c'est le cas. Il y a des chansons, des chants gospel qui sont, j'imagine, incontournables. Celui-ci fait partie systématiquement de vos spectacles. Tournée après tournée.
1: J'ai essayé une année de ne pas mettre, parce qu'on n'en pouvait plus, au Happy Day ou When the Sands. Ça a été l'émeute. On a fait deux dates et j'ai remis tout de suite. Tout de suite, non, mais les gens attendaient. Enfin, le concert n'était pas fini tant qu'il n'y avait pas eu au Happy Day. Donc, j'ai compris la leçon et on l'a remis immédiatement. Voilà.
0: Alors, on va faire pareil. On veut pas de manif devant les studios d'ici pour tous les fans de gospel et même ceux qui ne connaissent pas tellement bien cette musique. C'est vrai que c'est une chanson incroyable. Ici, elle est chantée par les Edwin Sawkins Singers avec Dorothy Coombs Morrison en soliste. Oh, Happy Day. Et sachez donc que vous pourrez entendre cette chanson si vous allez applaudir gospel pour 100 voix. Ce que je vous recommande de faire, évidemment. On va vous en dire un petit peu plus sur le spectacle avec Jean-Baptiste Guyon, créateur et producteur de gospel pour 100 voix. Il est ce soir l'invité de Décibels.

0: The Edwin Hawkins Singers, Oh Happy Day, avec Dorothy Coombs Morrison. Vous écoutez ici, c'est Décibel, et avec mon invité Jean-Baptiste Guyon, qui est le créateur et producteur du spectacle Gospel pour 100 voix. On a une bonne nouvelle à vous annoncer, les prochains concerts, c'est très très très bientôt, samedi 30 mai à Paris au Dôme, ensuite rendez-vous le 5 juin à Niort, le 6 juin au Zénith de Toulouse, le 7 au Zénith de Pau, toujours au mois de juin, le 20 à Laval, oui, à l'espace Mayenne. Et puis ensuite, après les grandes vacances, alors là, vous enchaînez les Zéniths et les Arénas, Brest, Rennes, il y a également Saint-Brieuc, Lille, Le Havre, Dunkerque, à nouveau Laval, visiblement vous avez des fans là-bas, Le Mans, Boulogne-sur-Mer, Bourges, et puis ensuite, en 2027, Clermont-Ferrand, La Baule, Bordeaux, Limoges, etc., etc. C'est un carton, ce gospel pour 100 voix. Visuellement, on a donc tous les choristes face à nous, c'est ça, quand nous sommes dans la salle, tous les choristes sur scène, un groupe live, les lumières, la totale.
1: Des danseurs.
0: Des danseurs.
1: Des danseurs, 8 danseurs, et puis des surprises, dont je ne parle pas. Mais je voulais que le spectacle soit en 3 dimensions. Donc il y a une première dimension qui est évidemment la scène, avec les musiciens et les danseurs. La deuxième dimension, c'est effectivement le chœur qui est surélevé. Et puis il y a une troisième dimension, mais ça, il faut venir voir le spectacle.
0: Ah, c'est le côté divin du gospel. À quoi ça ressemble, gospel pour 100 voix? Des chansons que vous allez découvrir et d'autres que vous connaissez.

0: Même si on ne parle pas anglais, c'est une musique qui nous touche au cœur. On comprend tout de suite de quoi ça parle. Ça donne de l'élan, le gospel. À quoi c'est dû, d'après vous, cette modernité, cette connexion avec nous
1: Alors, le gospel, c'est pas un simple concert. Hein. C'est surtout un message. Le gospel, c'est un message d'amour, de paix, de tolérance et de partage. Oui, il y a le fond. Oui, il y a la forme qui est la musique, mais il y a aussi le fond. Et en fait, je crois que c'est ça qui fait que depuis 28 ans, il faut vraiment voir la réaction du public. Après, on invite certaines personnes à venir nous rencontrer. Et c'est toujours la même chose, c'est qu'ils ne s'attendent pas à recevoir ça. Ouais. Ils s'attendent à voir un concert.
0: Et des performances vocales exceptionnelles.
1: Ils s'attendent à voir des performances vocales exceptionnelles, ça c'est sûr. Mais il y a autre chose qu'ils reçoivent. C'est notre message. Et c'est pour ça que c'est très facile pour moi d'emmener cette troupe de 130 personnes, parce qu'il y a 100 personnes sur scène, mais il y a aussi 30 techniciens. C'est parce qu'on va tous dans le même sens.
0: Ouais. Ce sont des chants qui, traditionnellement, sont chantés dans les églises, hein, les chants gospel. Ceci dit, ça va au-delà de la religion.
1: Oui, parce que le message est universel. Gospel, c'est God speaking, les paroles d'évangile. Mais le gospel a pris toutes les formes musicales possibles et imaginables. La seule chose qui compte, c'est effectivement le message. Elvis Presley a fait 2 albums de gospel et c'est pas un chanteur noir américain mais voilà. Alors, et plus près de nous, vous avez des gens comme Eminem, vous avez des rappeurs comme Tupac qui ont fait, Beyoncé évidemment a commencé dans le gospel, Michael Jackson, enfin ils sont tous nés dans le gospel.
0: Mais oui, je pense même à Like a Prayer, Madonna, chorale gospel.

0: gospel, c'est une musique assez récente, hein, finalement, Jean-Baptiste.
1: L'acte fondateur du gospel, c'est 1949.
0: Ah oui, c'est très récent.
1: C'est hyper récent. C'est un bluesman qui s'appelle Thomas Dorsey. Il va faire une convention de blues. Il laisse sa femme en train d'accoucher de ses deux enfants. Sa femme en train d'accoucher de son enfant. Il sort de scène pour savoir comment s'est passé l'accouchement et il apprend que sa femme et son enfant sont morts dans l'accouchement. Et il écrit la première chanson de gospel, des paroles d'évangile sur de la musique blues, qui s'appelle Take My Hand, I Love the Lord. Et à partir de ce moment-là, tous les bluesmen noirs américains, tous les musiciens, tous les chanteurs noirs américains se sont engouffrés dans ce nouveau style musical qui avait la forme, mais qui avait aussi le fond. Okay. Et ils ont puisé dans le répertoire du Negro Spiritual, qui lui était le chant que chantaient les esclaves noirs dans les champs de coton, non seulement pour se donner du courage, parce que la soul, c'est l'état d'âme, mais le gospel, c'est l'espoir. Alors, ils chantaient dans les champs de coton non seulement pour se donner de l'espoir, mais aussi pour pouvoir communiquer entre eux, parce qu'ils n'avaient pas le droit
0: de dialoguer.
1: Ils n'avaient pas le droit de se parler. Ouais. Mais comme ils venaient tous du même endroit, ils parlaient tantôt Swahili, tantôt Wolof, tantôt un dialecte, et ça leur permettait de communiquer dans les champs, dans leur dialecte, et de se passer des messages. Alors voilà, c'est tout le monde s'est engouffré, mais le vrai acte fondateur, c'est 1949.
0: Et quand est-ce que ça devient ces chorales incroyables que tout le monde admire?
1: Alors, on l'a chanté surtout dans les églises, ce qu'on appelle les mass choir, parce que dans les églises, pendant les messes, protestantes, tout le monde a le droit de chanter. Ouais. On n'est pas forcément professionnel. Tous ceux qui font partie de l'église ont le droit de chanter. Donc évidemment, si vous aviez 100, 200, 300 personnes, vous aviez des chorales de 100, 200, 300 personnes.
0: Ah là là, c'est beau. Et qui sont vos chanteurs ?
1: Ils viennent de 45 nationalités ou origines différentes.
0: Ah mais c'est les Nations Unies, votre truc.
1: C'est
0: c'est incroyable.
1: Oui, alors ils viennent pourquoi ? Parce que le gospel se chante partout dans le monde.
0: Ouais, bien sûr.
1: Il se chante effectivement aux États-Unis, mais il se chante surtout en Afrique et il se chante actuellement, vous savez, ceux qui sont précurseurs du chant gospel à travers le monde, c'est ceux de Nouvelle-Zélande.
0: Ah,
1: c'est
0: ouais.
1: Les Néo-Zélandais, oui. On a deux titres qu'on reprend de Nouvelle-Zélande et c'est une musique incroyablement forte. Donc c'est des gens qui viennent, il y a des gens qui viennent du Venezuela, qui viennent du Mexique, du Brésil, des gens qui viennent d'Italie, des Comores, qui viennent des Antilles, qui viennent de Madagascar, qui viennent de, je pourrais pas tous vous les citer, mais qui viennent du Sénégal, qui viennent ouais. du Ghana, qui viennent de Guinée-Bissau, enfin voilà, évidemment des Américains, des Italiens, enfin voilà.
0: Comment ça fonctionne, gospel pour 100 voix? Est-ce qu'il y a des chanteurs, alors soit dans le chœur, soit des solistes, qui sont avec vous depuis 28 ans? Ou est-ce que vous faites des castings pour renouveler les voix?
1: Alors, on fait les deux. Vous avez notamment Emmanuel Pidjob qui a fait les beaux jours de The Voice, comme Dominique Magloire à l'époque, et qui est là depuis le premier jour.
0: Incroyable.
1: Depuis 1998. J'ai quelques choristes, mais beaucoup sont partis, parce que évidemment, bien sûr, 28 ans dans la même. Puis moi, j'ai besoin d'énergie. J'ai besoin que ce qui revient le plus souvent, c'est on prend une bouffée d'énergie incroyable. Parce que quand vous avez 100 gamins, la moyenne d'âge, c'est 28-29 ans, hein, quand même, dans la chorale, et des danseurs de 20 ans qui vous amènent pendant 2 heures cette énergie-là, il faut pouvoir tenir la route, hein, chanter et danser pendant 2 heures.
0: Gospel pour 100 voix, le prochain spectacle, c'est samedi 30 mai, c'est très bientôt, à Paris, au Dôme, l'ancien palais des sports. Et tiens, en parlant de jeunesse et d'entrain et d'allant, et aussi de la relative jeunesse de la musique gospel, j'avais envie qu'on écoute les Joubert Singers. Ça, c'est un tube, mais ça date de 1985. Donc

0: Stand on the World, au milieu des années 80, les Joubert Singers, remixé par Larry Levan. Ça, c'est du 100% New York. Et puis, donc, la version Kids que vous entendez, et notamment, il me semble, dans une des seules scènes réjouissantes et où on respire bien, de Police, le film de Mai Wen sur la Brigade des Mineurs. Voilà, c'est la chanson qui permet à toute l'équipe de la Brigade des Mineurs de lâcher un peu les chevaux, de rigoler et de chanter. Ça fait ça aussi, n'est-ce pas, le gospel. Il y a un côté où les gens sortent plus détendus avec un plus grand sourire que quand ils sont arrivés.
1: Oui, ils ont l'impression d'avoir vécu quelque chose de différent qu'un simple concert. Et il y a beaucoup d'émotions, hein, attention, hein, parce que le message est fort. Mais oui, effectivement, ça danse beaucoup aussi.
0: Gospel pour 100 voix en tournée partout dans le monde, mais précisément en France jusqu'en février 2027. On continue à en parler dans moins d'une minute sur votre radio ici. Et oui, bien sûr, on va parler de Sister Act.
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0: Et avec Jean-Baptiste

0: Guillon, qui est le créateur et le producteur du spectacle Gospel pour 100 voix. On parle de son spectacle en particulier, mais du gospel aussi en général. Bientôt 30 ans, hein, vous nous le disiez, que ce spectacle fait le tour du monde. Le gospel, c'est donc une musique qui existe absolument partout. Ou est-ce qu'il y a encore des zones de la planète qui sont hermétiques ?
1: Écoutez, partout où on passe, ouais, l'accueil est le même. Ça a été évidemment, quand on a fait cette émission en Angleterre, j'étais un peu sceptique. Enfin, j'étais un peu angoissé, mais moins que quand on a joué à Berlin. On a fait une émission en Allemagne qui s'appelait The Schlagerboom, qui est une émission qui est vue par 17 millions de personnes devant 30 000 spectateurs.
0: Ah oui, d'accord.
1: Et quand on a joué à Berlin ou à Munich ou à Leipzig, j'avais un peu d'angoisse en me disant, mais comment va réagir le public allemand, comment va réagir le public autrichien, mais l'accueil est le même.
0: Ouais. Et les Américains, alors, puisqu'évidemment c'est leur musique, alors vous avez dit, vous avez des choristes américains, vous avez des choristes de tous les pays, mais vous n'êtes pas américain, alors est-ce que c'est la French Invasion quand ils vous débarquez là-bas?
1: Sincèrement, ils sont fans.
0: C'est vrai, ils sont contents, ouais, ils disent pas que vous leur avez piqué.
1: Non, je vais vous dire pourquoi. Parce que, en fait, le spectacle est construit comme un voyage dans le temps et dans l'espace. Dans le temps, parce qu'on remonte aux origines du gospel pour aller jusqu'au chant que l'on chante actuellement dans les églises, dans les temples noirs américains. Mais c'est aussi un voyage dans l'espace parce que il se joue, le gospel se joue au Brésil, il se joue en Afrique, il se joue aux États-Unis, il se joue aux Antilles, mais il se joue aussi en Nouvelle-Zélande. Et en fait, les Américains, ils adorent le spectacle parce que ça, ils réécoutent des chants qu'ils n'entendent plus dans les temples. Dans les temples, on entend du Kanye West, on entend les nouveaux auteurs et compositeurs noirs américains, mais on n'entend plus When the Sense, on n'entend plus Happy Day, on n'entend plus Jericho, on n'entend plus This Line of Mine. Et c'est pour ça qu'ils adorent le spectacle, parce que pendant deux heures, c'est un changement d'ambiance, c'est un changement de message, c'est un changement de sonorité.
0: Alors il faut le voir et l'entendre en live pour le croire, mais pour le plaisir, petit extrait gospel pour 100 voix, So Many Times.

Gospel pour 100 voix. Whitney Houston a chanté le gospel dans le film The Bodyguard. C'est une chanteuse à succès, une pop star qui tombe amoureuse de son garde du corps, mais c'est aussi une chanteuse de gospel. Oh.

0: Jésus m'aime, oh oui, il m'aime. Et d'ailleurs, la Bible me le dit. Voilà, c'est des paroles, oui, religieuses, très simples en fait, le gospel. Je disais tout à l'heure, si on ne parle pas anglais, on ressent de toute façon les vibrations. Mais même en fait, c'est un vocabulaire hyper simple. On n'est pas perdu à un spectacle de gospel.
1: Non, et puis nous, on a une particularité, c'est qu'on ne fait pas de prosélytisme. On n'est pas là pour ça.
0: Oui, c'est pas une messe.
1: Non, c'est pas une messe. J'ai pas voulu. Vous savez, quand j'ai commencé en 1995, Nicoletta, par exemple, chantait le gospel dans les églises.
0: Ouais.
1: Et moi, je refusais. Pour une simple et bonne raison, c'est que dans les années 50, on prenait tous les producteurs français, prenaient tout ce qui se marchait aux États-Unis, le francisait et on en faisait du Johnny Hallyday, etc., du France Gall, et on voilà. Et donc les producteurs français ont eu l'idée de faire venir le gospel et de faire la même chose, c'est-à-dire de les mettre dans des églises, sauf que les constructeurs de cathédrales et d'églises n'avaient pas travaillé sur l'acoustique. Comme on travaille dans les temples américains qui sont en bois, et l'acoustique n'était pas du tout le même, et donc le rendu n'était pas du tout le même. Et moi, j'ai refusé de faire ça en 95. J'ai décidé de prendre le gospel, de le retirer de l'église et de l'amener dans les salles de spectacle pour que ce soit un lieu neutre, parce qu'il y a des gens qui refusent d'aller dans les églises, mais pas dans les salles de spectacle, et d'amener le gospel aux gens. Et c'est ce qu'on fait avec Gospel pour son voix. On amène l'église aux gens et non pas ils viennent à l'église.
0: Il y a, je le disais, des films qui sont marquants. Alors Bodyguard, c'est une toute petite partie. En revanche, Sister Act, alors là, quel film incroyable. On est en 1992, donc quelques temps avant les débuts de votre gospel pour sans voix. C'est fou ce film, l'engouement. Est-ce que là c'est une renaissance mondiale pour le gospel, ce film avec Whoopi Goldberg, donc une chanteuse un peu exotique échappée de Las Vegas qui se retrouve chez les Bonnes Sœurs et qui chante du gospel.
1: Oui, bien sûr. Et puis ça a été Aretha Franklin dans les années 50-60, puis ça a été Sister Act, et puis après ça a été Kanye West qui a sorti un album de gospel il y a pas très longtemps. Oui, bien sûr. Et puis c'est ça qui est fantastique, c'est que à chaque époque correspond quelque chose de nouveau, un vent nouveau du gospel, mais qui date des origines du negro spiritual.
0: On a hâte de les retrouver sur scène, tous ces artistes. Gospel pour 100 voix, la tournée continue, donc J-19 pour Paris, le Dôme. Et puis ensuite, vous enchaînez au mois de juin et vous reprenez au mois de novembre, après les grandes vacances. Et entre-temps, j'imagine que vous partez à l'étranger en tournée aussi.
1: Non, là, on va faire une pause.
0: Vous faites une pause ?
1: Non, on a commencé, on a commencé le 9 janvier. Et tous les week-ends, 3 jours par semaine. Vous savez, il faut tenir, chanter et danser pendant 2 heures.
0: Oui.
1: Et il faut faire attention aux voix, il faut faire attention aux petits cœurs. Donc même s'ils sont jeunes,
0: ils ont droit
1: voilà,
0: à des vacances.
1: Donc on a une pause là pendant l'été.
0: Formidable. Merci d'être venu nous parler de ce spectacle et du gospel, Jean-Baptiste Guillon. On va se quitter en écoutant Dolores and the Sisters, extrait donc de Sister Act, le film. C'est une vraie chanson de gospel, c'est Chariot, I Will Follow Him, version Sister Act, en 1992, avec la voix gouailleuse de Whoopi Goldberg.

0: Si vous avez vu Sister Act dans les années 90, il est grand temps de le revoir. Et surtout si entre-temps, vous avez eu des enfants, des petits-enfants, des neveux, des nièces. Voilà un film qu'il faut partager avec les plus jeunes. Grand kiff de la musique et des blagues de Whoopi Goldberg. Ben oui, ça fait du bien les blagues.
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0: Tous les étés, à New York, il y a un événement qui est génial à Central Park qui s'appelle la Summer Stage, la scène d'été en plein cœur de Central Park. Une énorme scène de concerts et des concerts gratuits tous les soirs. Bon, certains payants, mais quand même pas mal gratuits. Et chaque année, autour du 14 juillet, il y a un soir de cette Summer Stage qui est réservé à la France pour le Bastille Day. Cette année, ça tombe le 12 juillet, donc on est très proche du 14 juillet. Et la programmation française de ce grand concert gratuit, écoutez, c'est plutôt éclectique. Il y a Black M, la troupe de Star 80, avec notamment début de soirée David et Jonathan et Gold, Laurent Voulzy, oui, madame, monsieur, et Michel Polnareff. Oui, Michel Polnareff, qui avait pourtant annoncé qu'il prenait sa retraite, mais évidemment pour aller représenter la France et peut-être même chanter Lettre à France depuis les États-Unis, là où il a écrit cette chanson, ça valait le coup, effectivement, de ressortir de la maison.

Imaginez une beauté comme ça à Central Park le 12 juillet, c'est possible et c'est gratuit. La Summer Stage, le Bastille Day à Central Park. Si vous y allez, prévenez-nous, envoyez-nous des photos. Je pense que ça va être absolument sublime.

0: Michel Polnareff sera sur scène à New York à Central Park le 12 juillet, tout comme Laurent Voulzy, Black M et la troupe de Star 80. Ça y est, c'est ainsi que démarre notre grande semaine spéciale Eurovision. Votre radio ici est partenaire du plus grand concours de chant du monde. Et nous avons un ambassadeur à l'Eurovision, l'ambassadeur Laurent Petit-Guillaume.
1: Présent.
0: Comment ça va, Laurent?
1: Ah, je suis bien, je suis en pleine forme, je suis ravi.
0: Ah, il est au taquet. Alors, dans deux jours, il prend l'avion.
1: Qu'est-ce que j'aime ça, toutes ces chansons affreuses.
0: Bah oui, pour aller à Vienne.
1: Non.
0: Alors, il y a des chansons affreuses, évidemment. Il y a des looks de l'enfer, bien sûr.
1: C'est ça, l'Eurovision.
0: Mais il y a aussi, voilà, de vrais moments de grâce. Donc, Lolo, mercredi, tu seras en direct de Vienne. Là, ce soir et demain, tu es encore avec nous en studio à Paris. Tu nous prépares psychologiquement à cette Eurovision 2026.
1: Mais oui, on est angoissé, on a envie de gagner, comme tous les ans.
0: Oui, et on va perdre comme tous les ans.
1: Non. Écoute, on est quand même en ce moment. Les bookmakers nous ont mis dans les trois premières places. On peut y croire. Puis c'est vrai qu'on a tous les atouts cette année. On a une jeune artiste.
0: Oui, elle est bien la petite Monroe.
1: Elle chante sublimement bien. On a mélangé un petit peu le lyrique et le pop. Il y a une chorégraphie spectaculaire.
0: Tu nous en parleras cette semaine de Monroe.
1: Parlons de l'Autriche.
0: Oui, l'Autriche, puisque comme tu pars en Autriche, si impératrice, tu vas pouvoir t'éclater là-bas. L'histoire de l'Autriche à l'Eurovision.
1: Alors résume. Donc cette année, on fête les 70 ans de l'Eurovision. 70 ans. Et pourquoi on va en Autriche? Eh bien parce que l'an dernier, c'est le pays qui a gagné avec le fameux Gigi qui, lui, déjà, l'année dernière, mélangeait le lyrique, le pop avec une chorégraphie, une mise en scène absolument géniale. Souvenez-vous, ça donnait ça, Gigi. J'avoue que c'était très impressionnant cette
0: Wasted
1: voix.
0: Love.
1: Et je me dis que si ça a plu l'an dernier, la voix de Monroe, qui est également une voix de soprano, de lyrique, ça peut plaire aussi au jury. Allez, on croise les doigts.
0: Et sinon, dans l'histoire de l'Autriche à l'Eurovision, t'en as d'autres en stock?
1: Ils ont gagné en 66 avec Hugo Jürgen, qui a chanté une chanson qui s'appelait Merci chérie en français dans le texte.
0: Oh, j'adore.
1: C'est mignon, ils aiment bien le français. L'année suivante, le concours s'est donc tenu à Hofburg. Et ensuite, il a fallu attendre 48 ans pour que Conchita Wurst.
0: Oui,
1: tu connais.
0: Ma star.
1: Ah là, Conchita Wurst. Alors pour ceux qui ne connaissent pas Conchita Wurst, c'est effectivement le candidat autrichien qui a gagné en 2014. C'est un garçon assez costaud, barbu, mais qui s'habille en femme et qui chante sublimement bien. Voilà, Rise Like a Phoenix.

0: C'était impressionnant, hein. Franchement, c'était vraiment prévu, enfin pas prévu, mais on y croyait vraiment à cette année-là parce que c'était impressionnant. Et puis voilà, il y a tout le look qu'il faut pour l'Eurovision. On adore ça. Bon. On mélange tous les styles et on adore ça.
1: Donc Vienne, voilà, bon endroit pour l'Eurovision. Oui. Ils ont déjà un petit stock de victoires.
0: Exactement. Et alors, on résume. 35 pays seront représentés cette année. 5 pays boycottent, l'Irlande, l'Espagne, l'Islande, les Pays-Bas et la Slovénie. Mais la Bulgarie et la Moldavie reviennent. La Roumanie fait son retour. Je rappelle que l'Eurovision est organisée par l'UR parce que souvent on me dit non mais je comprends pas pourquoi il y a l'Australie. Eh bien non, il faut savoir que ce sont pas les États qui participent au concours, mais les diffuseurs pour
1: l'Union européenne des radios,
0: voilà,
1: UER.
0: Exactement, ouais. Et la France, c'est avec France Télévisions. La finale, c'est samedi prochain, c'est avec Monroe, on croise les doigts. C'est la troisième fois d'affilée que la France votera et chantera lors de la deuxième demi-finale. Donc, ça sera diffusé sur tous les réseaux, etc., sur Internet. Vous verrez la chorégraphie et la prestation avant samedi de Monroe, puisqu'elle participe à la demi-finale, mais elle n'est pas notée.
1: Oui, puisque de toute façon, elle est qualifiée d'office, voilà. Elle fait partie des gros pays. Alors, on peut le voir avant, si on veut. Sinon, on peut attendre samedi.
0: Oui, vaut mieux. Voilà. C'est vrai. La France pourrait également voter pour l'Arménie, à qui le pays donne régulièrement beaucoup de points. Il faut penser à tous ces pays qui, généralement, nous soutiennent, et penser à ceux qui ne nous soutiennent pas. Je pense à la Belgique, par exemple.
1: Oh oui, les Belges, on vous kiffe, mais vraiment, vous êtes avares de points.
0: Exactement. Lors des demi-finales, alors c'est demain et jeudi, seront éliminés à chaque fois 5 pays. Et ça, on verra bien. Alors moi, je croise les doigts pour les représentants du Portugal. Alors, je vous explique. Les représentants du Portugal, je dis ils parce que c'est un groupe d'hommes, ils s'appellent Bandidos do Cante.
1: Oh, les bandits de la chanson. Oh, ça m'excite, Laurent. Dites-moi, alors... ils sont barbus, tatoués, les bandits.
0: Non. Attends, tu me fais rire.
1: Ah, pardon. Ils sont comment?
0: Ils sont barbus, mais ils sont pas du tout tatoués. Ah. C'est plutôt costume pas terrible.
1: C'est quoi, c'est les sept nains? Me fait peur.
0: C'est des costumes hyper classiques, mais trop classiques. Attends, tu me fais pleurer.
1: Ils sont moches ?
0: Non. Enfin,
1: je vais les googler, j'en ai marre.
0: Ils sont pas habillés de manière extravagante, mais c'est ça leur force. Parce que d'abord, c'est un chant, c'est l'Alente Jano, qui est un chant traditionnel. C'est un chant traditionnel d'une région du Portugal, bien évidemment. Miguel, Duarte, Francisco, Luis, Francisco, il y a deux Francisco.
1: Ils sont mignons, ils ressemblent un peu à des premiers communiants.
0: T'es gentil.
1: Ils ont des... Oui.
0: Mais justement, moi je trouve que c'est leur force. Ils sont très connus, ils ont eu déjà un premier grand succès là-bas au Portugal. Ils ont donné plein de concerts, c'est toujours à guichet fermé. C'est vraiment le chant traditionnel de cette région. Alors...
1: On écoute un petit extrait.
0: On va écouter, moi je trouve ça joli.
1: Bandidos. Pas du tout. Do Cante.
0: Comme ça.

0: écoute. Eh ben pourquoi pas. Moi j'aime bien les choses comme ça, à contre-courant de l'extravagance obligée, les paillettes, les cheveux de toutes les couleurs, etc., etc. Bah pourquoi pas.
1: Oui, bon. Oui, ils ont des petits costumes pastels.
0: Voilà. Et puis ça serait bien qu'on ça on ira au Portugal l'année prochaine.
1: Ah, ça c'est pas mal. Allez, on termine avec la Finlande. Eux, ils sont favoris, hein, Laurent.
0: Attention, cette année, la Finlande a demandé de revenir sur une règle très importante. Linda Lampenius, c'est la joueuse de violon. Et c'est un duo, hein. C'est un homme et une femme. Elle joue du violon, lui. Il chante. Eh bien, pour la première fois, et ça, l'UR l'a accepté, elle va jouer en live. D'habitude, ce sont les voix qui sont en live, mais tout le monde chante. Même si vous voyez des gens avec des guitares, des batteries, tout ça, c'est de la bande.
1: Il n'y a que le micro-chant qui est ouvert.
0: Exactement. Donc, la force de Linda Lampenius, c'est effectivement son originalité. Elle est très connue. Hein. Elle a joué avec Céline Dion, avec plein d'artistes internationaux en tant que violoniste. Bon, ben voilà, une belle blonde. Bien sculptée, on va dire, très jolie femme, très glamour, violoniste.
1: Lolo me mime, ouais, la dame. Et ben elle joue bien du violon, je peux vous dire.
0: C'était pas de l'accordéon que je faisais, c'était plutôt. Et lui, bon bah c'est le beau gosse brun, chemise torse poil, voilà,
1: il
0: et ça chante. Hein, comment?
1: Pet.
0: Oui, il s'appelle Pet.
1: Pet Parkonen.
0: C'est Linda ou Pete. Pete. Ah, et il chante, alors je parle toujours pas finlandais, Liikenaitin. Franchement, c'est un tube. Et ils sont numéro un. Tous les bookmakers les voient gagnants. Même les Eurofans les voient gagnants. Mais, parfois on se trompe. Et en fait, j'ai appris également, selon les statistiques, que 56% des chansons gagnantes ont été interprétées par des femmes et plus de 73% ont été chantées en solo. Donc là, on a un duo et c'est un mec qui chante. Donc peut-être qu'ils vont pas gagner.
1: Allez, c'est
0: la fin. Ça serait bien que Monroe prenne cette petite place numéro 1.
1: On envoie évidemment nos meilleures pensées à Monroe. À demain, Lolo.
0: À demain.
1: On se retrouve tous les soirs pour cette semaine spéciale Eurovision. Et faites-vous une petite idée donc de Linda Lampenius et Pet Parkonen.
0: Voilà.

0: Linda Lampenius au violon et Pete Parkkonen, les Finlandais favoris des bookmakers pour cette Eurovision 2026. La suite demain.
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0: Allez maintenant, on est beaucoup moins loin que Vienne et l'Eurovision. Nous sommes à Rouen, en Normandie. On va retrouver un groupe actif là-bas depuis une vingtaine d'années. Il s'appelle La Maison Tellier. J'ai une passion pour eux et pour leur mélange de chansons françaises, de rock, avec un petit peu de folk, un petit peu de country. J'adore, on entend des trompettes de temps en temps et je sais pas, ça me fait voyager. C'est merveilleux. La Maison Tellier vient de sortir un nouvel album qui s'appelle La Timidité des Arbres et je vous propose d'en découvrir la chanson-titre. C'est vraiment un immense coup de cœur. Ils sont en tournée. Je vous donnerai les dates une fois que vous aurez découvert cette chanson. Voici La Maison Tellier, coup de cœur du jour.
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0: Maison Tellier, c'est somptueux, la timidité des arbres. Ils seront en concert toute l'année, hein, jusqu'à la fin de l'année, notamment à la Clé Saint-Germain-en-Laye le 5 juin, Paris, l'Élysée, Montmartre le 24 septembre, encore le Chabada d'Angers le 3 octobre.
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0: C'est l'anniversaire de Renaud, les amis, notre cher Renaud qui fête aujourd'hui ses... Non, allez, on compte pas. On écoute juste Mistral gagnant, on l'embrasse très fort et on vous annonce qu'il fête aussi cette année, ça c'est un beau nombre rond, ses 50 ans de carrière.

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3: Bonjour à toutes et à tous, ravie d'être avec vous cette semaine. J'espère que vous allez bien et que vous avez pu profiter d'un week-end prolongé. Valérie Damido et Éric Bastien sont partis en vacances quelques jours, alors j'en profite pour revenir et vous proposer une sélection des meilleurs moments de l'émission, de quoi vous donner le sourire à l'heure du déjeuner et de découvrir ou redécouvrir les anecdotes de nos candidats qui ont toujours un truc à raconter. Aujourd'hui, vous avez rendez-vous avec une championne de pétanque, un auteur de romans policiers, un fan de l'OM qui a toute la panoplie, même le caleçon, ou encore deux candidats qui aiment cuisiner. C'est aussi l'occasion de voyager près de chez vous. Nous serons dans les Landes, les Bouches-du-Rhône, le Morbihan, mais aussi en Isère, sur votre radio ici.
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3: Mais avant de retrouver Valérie, Éric et nos candidats musique, maintenant avec Bernard Lavillier qui a invité Nicoletta sur ce titre Idée Noire, sur votre radio ici.

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0: Vous écoutez ici Idées Noires, Bernard Lavilliers qui sera d'ailleurs en tournée en 2027. Première date à Uzès, Reims et Grenoble. Alors nous avons toutes et tous des petites phobies. Généralement ce sont des petites bêtes. C'est le cas de Karine d'ici Paris-Île-de-France qui expliquait en octobre dernier à Valérie Damido et Eric Bastien sa technique pour les chasser de chez elle. Quant à Mickaël d'ici Armorique, il devait trouver la définition d'un polotarien. Est-ce que vous savez, vous d'ailleurs, ce que c'est d'être polotarien?
1: Alors attention, Karine, tu es comme moi, tu as la phobie des araignées.
2: Toile d'araignée, mon vrai palais, ma chambre d'or.
1: Tu n'aimes pas les araignées, tu as peur?
3: Oui.
1: Oui, mais alors je vois que avant tu les tuais et maintenant tu essayes de les mettre dehors. Mais comment tu fais pour les mettre dehors?
3: Alors, c'est toute une technique, hein. C'est un verre, une feuille de papier. Ouais, je mets le verre, je glisse la feuille de papier sous le verre.
1: Oui, mais...
3: Et j'essaye de les mettre dehors pour pas les tuer.
1: Mais oui, mais du coup, t'es obligée de t'approcher d'elles?
3: Bah ouais, mais je vieillis, donc je deviens un peu plus sage.
1: Ah, j'ai 60 ans, j'ai toujours pas la feuille et le verre. Hein. Moi, je tue la pièce. Hein. Si l'araignée est dans ma chambre, bien, je dors.
4: Tant que ma femme prend la patte. Mais vraiment, je te jure, il y a une araignée, elle la voit, elle va pas essayer de la choper, elle va la choper, elle prend la patte et elle la rend
1: dehors. D'accord, ta femme est folle.
4: Ah, mais...
1: Alors, donc toi.
3: C'est pas possible encore.
1: Ouais, mais enfin, tu t'approches d'elle. Moi, je pourrais jamais. Hein. Ça, c'est pas possible. Alors, il paraît que tu fais aussi, tu regardes beaucoup de tutos et que tu essayes de faire de la couture.
3: Ouais, oui. En fait, quand je sais pas faire quelque chose, je regarde les tutos. Alors, la couture, c'est un exemple, mais oui, pour me lancer, pour avoir des modèles, pour avoir des idées, j'aime bien.
1: Bah, c'est bien, j'adore. Quelle fille curieuse de tout, j'adore. Tu m'expliqueras comment tu fais pour approcher les araignées. On se reparlera après l'émission. Alors, là, c'est le moment où tu peux marquer 3 points d'un coup. C'est la question à choix multiples. Je te pose la question, je te fais des propositions. Et à mon top chrono, tu as 10 secondes pour me donner ton choix. Je te mets une petite chanson de Jojo.
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1: Oh yeah, oh, hey, hey. Voilà, ça, c'était la chanson de Le Cornu, il y a encore 3 secondes. Alors... On va parler de Johnny Hallyday. Attention.
4: Parce que...
1: Alors, Karine, combien d'albums studio Johnny Hallyday a-t-il publié dans sa carrière? Combien il y a eu d'albums de Johnny Hallyday? 25, 38, 51. Autant de Perfecto dans son armoire et de Harley dans son garage. Allez, combien d'albums Johnny? 25, 38, 51. Top chrono, 10 secondes.
4: Allez,
1: réponds-moi, chérie.
4: Karine?
3: Bah, 38?
1: Non, c'est 51. Entre 1960 et 2018, de Hello Johnny à Mon pays, c'est l'amour, sorti quelques mois après sa disparition, c'est presque 60 ans de chansons françaises et 51 albums. Voilà. C'est quoi ton morceau préféré de Johnny, toi, Karine?
3: J'aurais pas dû changer d'avis, finalement.
4: Je la connais pas, celle-là.
3: Vous l'avez entendu, le premier 51, en fait, c'est ça, hein?
1: Ouais, 25, 38, 51.
3: Non, plein de morceaux.
1: Et ben voilà. Bon, ben, pas. Maître Coupès, voilà. T'as entendu 51, toi? Non, Maître Coupès n'a pas entendu. Allez, c'est à Mickaël.
4: Oui, Mickaël, avec ici Armorique. Mickaël qui habite à Brec, dans le Morbihan, qui est notre boucher, qui aime faire du chip parmentier, du poulet tandoori aussi. Il sait cuisiner la blanquette et le bourguignon. Pareil que t'es un peu un spécialiste de l'hypnose. Parce que. T'as été voir Mesmer en spectacle. Et toi, Mika, mon petit cri-cri-cri, t'es très réactif. Et il a joué de toi.
6: C'est ça.
1: Qu'est-ce que t'as fait?
4: C'est-à-dire, t'as été son cobaye?
6: Ouais, j'étais son cobaye pendant la moitié du spectacle.
4: Ah ouais?
1: Qu'est-ce qu'il t'a fait faire? Le dauphin?
4: Raconte.
6: Non, il m'a mis en couple avec un autre homme que je voyais comme une femme et qui a couché un enfant.
4: D'accord.
6: Entre autres.
4: Alors, il t'a demandé de te transformer en Australopithèque également.
6: Oui.
4: Et il t'a demandé de revivre ta naissance. Donc, tu t'es retrouvé à faire le bébé quoi, quand t'arrives au monde.
6: Tout à fait, oui.
4: Est-ce que, très honnêtement, t'en as gardé un bon souvenir ou pas?
6: Oui.
4: Ah bon, ça va.
6: C'est du spectacle. Hein,
4: oui, c'est du spectacle.
1: Ouais. Non, c'est du spectacle.
4: Ouais, pas convaincu. Voici la question. Qu'est-ce qu'un polotarien? Voici 4 propositions même. Un végétarien qui mange quand même du poulet. Un végétarien qui ne mange rien, qui a des poils. un végétarien qui ne se nourrit qu'avec des épluchures de fruits et légumes, ou un fan de Volkswagen qui prend tous ses repas dans sa polo. Top chrono, 5 secondes.
0: 10.
4: Un polotarien.
6: Qui prend que des pots de légumes.
4: Qui se nourrit avec des épluchures de fruits et légumes.
6: Ouais, c'est ça que tu m'as dit. Des pots, ouais, c'est ça, ouais.
4: Eh bien non, malheureusement, un polotarien est un végétarien qui mange quand même du poulet, voilà, qui évite la viande rouge, le porc, le poisson, les fruits de mer, mais qui inclut donc la volaille, donc la dinde et le poulet, tu connais bien puisque t'es charcutier. Je suis désolé, pas de point là.

0: Il sera en concert à partir du mois d'octobre. Il passera notamment à Valence, Troyes, Roubaix ou encore Nantes. Renan Luce, Les Voisines, dans la playlist de votre radio ici. Valérie Damido et Éric Bastien sont à présent avec Guillaume d'ici Gascogne, qui de son propre aveu ressemble à un comédien humoriste français très célèbre, et Cécile d'ici Isère, dont le père collectionne les pins. Comme vous et moi, fut un temps, me direz-vous, sauf que lui, il en a vraiment beaucoup, beaucoup, beaucoup.
1: Voilà. Alors, Guillaume a 2 points, Cécile a 2 points. Guillaume, attention, il a un petit rituel. Et Guillaume, le café du matin avant la douche.
2: Pour bien commencer ma petite journée et me réveiller, moi j'ai pris un café.
1: Eh oui, parce que sinon, si tu prends pas ce café, qu'est-ce qui se passe, Guillaume?
3: Je suis de mauvaise humeur.
4: L'échauffement.
1: Eh oui. Et pourquoi? Parce qu'il paraît que tu es un petit peu râleur.
3: Un petit peu.
1: C'est-à-dire, tu râles sur quoi, par exemple?
3: Par moment, je râle tout seul. Hein. Je râle sur tout, en fait.
1: Ah oui.
3: C'est pas mal, l'endroit râler, non?
4: Bah, je confirme.
1: Je sais pas, moi, je partage l'antenne avec quelqu'un qui ronchonne et qui râle tout le temps. Les auditeurs, comment
4: ça? Vous survivez?
1: Écoutez, j'ai beaucoup de mal. Hein. Elle dit rien, ta femme, que tu râles?
3: Ah bah si, elle râle aussi.
1: D'ailleurs, on parle de ta femme. Tu es avec elle depuis 14 ans et tu l'as rencontrée dans un camping.
3: Oui, c'est ça, tout à fait.
4: Carrément, camping, ouais. Comme ça, David et Jonathan en camping.
1: Bah oui, parce que c'était pendant les vacances. Ah. Parce que toi, t'étais animateur de soirée, c'est ça?
3: C'est ça, tout à fait.
1: Et c'était ton job d'été, et elle faisait quoi?
3: Alors elle était salariée du camping, en fait. Elle faisait l'accueil, la réception, elle guidait les clients, enfin voilà quoi.
1: Alors, c'était en 2011, ça fait 14 ans que vous êtes ensemble, c'est bien, c'est un vrai amour là, on est quand même, hein? Ouais.
3: Ah oui, c'est plus l'amour de vacances.
1: Non, c'est un vrai love. Alors, y a un petit truc qui me fait rire, c'est que quand même, il paraît que tu ressembles à Danny Boone.
3: Oui.
1: C'est vrai?
3: On me le dit souvent, oui.
1: C'est-à-dire dans la rue, il y a les gens qui t'arrêtent, c'est ça?
3: Oui, c'est ça, ou quand je me sers d'un truc, ils me disent « mais vous avez un air de ressemblance ». Je leur dis « oui, oui, je sais, merci, mais j'ai pas le même compte en banque ».
1: Ça, c'est sûr.
3: voilà,
1: et ben, tu ressembles à Danny Boone, je veux une photo de toi immédiatement sur le téléphone du professeur Coupez.
4: Ah oui, d'ailleurs, on a eu les petits chats de Cécile.
1: Ah ouais, on a eu tes petits chats, je te jure, je suis à deux doigts de prendre le plus clair là, dans les trois là. Alors, on va jouer à la question qui peut te rapporter 3 points. C'est la question à choix multiple. Je te pose la question. Je te fais des propositions à mon top chrono. Tu auras 10 secondes pour me donner ton choix. Tiens, je te mets une petite chanson d'Alain Chamfort.
2: En terrasse, autour du whisky glace.
1: Et oui, on va parler de whisky. Alors, Guillaume, quelle céréale est à la base du whisky? Le blé, l'orge, le seigle, les cornflakes. Voilà. Quelle céréale est à la base du whisky? Blé, orge, seigle. Top chrono 10 secondes. Et tu me dis quoi?
3: L'orge.
1: L'orge. Est-ce l'orge?
4: Je sais pas. Moi, je connais pas la réponse. Hein.
1: Oui, c'est l'orge.
4: Bravo.
1: Bien sûr que c'est l'orge, absolument. C'est de l'orge maltée, pour être plus précis. C'est le maltage, c'est-à-dire la fermentation, la distillation, qui vont donner les arômes différents et uniques au whisky. Eh ben, bravo, 3 points de plus, tu as 5.
4: Cécile, on parle du côté chonchon là, de Guillaume. T'as bien des petits défauts, toi, quand même, Cécile?
5: Bon, non, pas du tout, hein, voyons.
4: Et on en parle de ton côté un peu maniaque qui ressurgit de temps en temps?
5: Oui, bon, c'est vrai que j'aime bien replacer les choses qui sont pas droites.
4: Oui.
5: Voilà, on va dire ça comme ça.
4: Donc, par exemple, quand tu vas chez le médecin, t'as une espèce de petite phobie. Chez le médecin, il faut que les
5: tableaux soient droits dans la salle d'attente, les encadrements. Donc, je peux replacer.
4: Tu te lèves dans la salle d'attente pour les remettre, les tableaux. T'es sérieuse, là?
5: Oui, les magazines, faut que ça soit droit.
1: Eh ben, tu sais que moi, je fais ça.
4: Car. Ah ouais.
5: Ah, et ça m'étonne pas parce que tu es une super décoratrice.
1: Oh, merci ma chérie, mais je peux pas supporter un tableau de travers ou les trucs. Ça m'angoisse.
4: Mais alors, elle, par exemple, elle supporte pas quand elle va chercher chez le buraliste, genre il a un pendentif de Trabiol, elle ne le supporte pas.
1: Et ben moi aussi, je le remets.
4: Tu lui remets ou t'oses peut-être pas ou...
5: Pour lui dire ton pendentif il est à l'envers.
4: Ah ouais,
5: voilà,
4: quand même.
5: Faut le remettre.
4: D'accord. Bon, il y a aussi une petite particularité. T'es la fille d'un collectionneur unique de pins.
6: Hey mec, t'as vu mon pins? Tu collectionnes.
4: D'ailleurs, le titre, ça s'appelle les copines, copains. Jeu de mots. Alors attends, tiens-toi bien. Combien il a de pièces, ton papa?
6: Il avoisine les 35 000 pins.
4: Ouais. Tu les mets où?
6: Et comme vous avez dit, je suis l'enfant unique.
4: Ah ouais, ouais, non, ah ouais. 35 000 pins, c'est quand même énorme, quoi.
1: Ah oui, c'est énorme.
4: Bravo.
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C'est Drives Me Crazy, Fine Young Cannibals. Pour la petite anecdote, l'un des clips de cette chanson a été réalisé par le danseur et chorégraphe français Philippe Découfflet. Vous connaissez peut-être son travail, c'est lui qui avait mis en scène la cérémonie d'ouverture des JO d'Albertville en 1992. À suivre, quelques infos près de chez vous, puis Alain Souchon et puis la suite des meilleurs moments d'Otake avec Valérie Damido et Eric Bastien. Si jamais vous avez vous aussi envie de participer à Otake, va vous amuser à répondre à des questions, mais il suffit d'appeler votre radio locale pour vous inscrire. Et puis on vous rappelle et vous participerez peut-être, sûrement, sur votre radio ici.

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1: Soyez les bienvenus si vous nous rejoignez. Peut-être que certains d'entre vous ont profité du pont de la fin de la semaine dernière pour prendre quelques jours de congé. Profitez-en bien. Pour les autres, nous vous changeons les idées cette semaine avec les meilleurs moments d'Otaquet. À l'heure du déjeuner, on retrouve Valérie Damido et Eric Bastien juste après le baiser d'Alain Souchon sur votre radio ici.
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0: écoutez ici Alain Souchon, Le Baiser. Il est 12h34 et peut-être êtes-vous en train de déjeuner ou de réfléchir à ce que vous allez bien pouvoir manger. Noadine d'ici Provence et Martine d'ici Normandie ont des idées pour vous. Tous les deux aiment cuisiner, ce qui fait saliver Eric Bastien et Valérie Damido sur votre radio ici.
1: Alors, Noureddine habite à Tretz, dans le 13, dans les Bouches-du-Rhône. Il jouait avec ici, Provence. Et Noureddine, il travaille dans le bâtiment, évidemment, donc forcément, c'est mon chouchou. Et tu es fan de l'OM. Tu jouais au foot, mais t'as arrêté, mais t'es toujours complètement fan.
2: Ah ouais, je suis à fond.
3: Génial, ça.
1: C'est-à-dire que tu vas voir tous les matchs, quoi.
2: Les voir, ouais, ça m'arrive, mais sinon, ouais, c'est à la télé.
1: Ah ouais, tu rates pas un match.
2: Je rate pas un match, exactement.
3: T'as vu le Classico contre Paris ou pas?
2: Eh oui.
1: Bah évidemment.
2: S'il aime, ça a changé la donne.
3: Ah bah ça va, détends-toi.
1: À jamais, les premiers.
3: Ah, on a perdu quand même à Paris.
1: Alors, il paraît que t'as les maillots, les survêtes, les caleçons de l'OM.
2: Ouais, j'ai eu la chance de travailler pour un joueur, deux joueurs de l'OM.
1: Et bah du coup.
2: Et du coup, j'ai eu la chance d'avoir des maillots.
1: Ouais, malin. Je savais pas qu'il y avait des caleçons de l'OM, mais bon, écoute, voilà.
2: Ouais, un caleçon, ouais. Ça, par contre, c'est
3: un haut sur la fesse gauche, le M sur la fesse droite. Caleçon, quoi.
2: Là, tout autour.
1: Non, ouais. Voilà, la bonne soirée à tous. Là, j'ai cru que t'allais faire des blagues sur des. Enfin, bref. Alors.
3: Sur le string de l'OM,
1: oui, bien sûr.
3: Ça existe.
1: Il paraît que tu adores cuisiner, que tu sais faire plein de trucs.
2: J'adore.
1: C'est quoi tes plats à signature?
2: Le classique provençal, hein, tu sais, la daube, j'adore ça.
1: Ouais.
2: Là, midi, j'ai ramené au boulot avec moi du popiette de volaille. Oh. Avec sauce forestière, tu vois.
3: Oh,
2: des champignons. Des tagliatelles.
1: Oh là là, mais c'est pas possible, ça.
3: C'est quoi, on a arrêté d'en parler tous les jours, là. C'est horrible.
2: Et j'ai la chance d'avoir un micro-ondes chez les clients, donc ça va, tu vois.
1: Oh là là. Alors mon petit nounou, mon petit cordonnier, deuxième question à un point, j'aimerais bien que tu marques s'il te plaît. Je t'emmène en Thaïlande. Écoute bien cette question. Une fois par an, en Thaïlande, une ville organise un buffet à volonté pour les singes. Une fois par an en Thaïlande, une ville organise un buffet à volonté pour les singes. Est-ce que c'est vrai? Est-ce que c'est faux? Top chrono, 5 secondes.
2: Je dirais vrai, par hasard.
1: T'as bien raison, ça s'appelle le Monkey Buffet Festival. Ça a lieu à Lopburi en Thaïlande. On rend hommage aux singes du temple et on leur sert un banquet géant de fruits et de légumes. Et voilà, donc bravo, un point.
3: Vous savez quoi, on va continuer à parler de bonne bouffe parce que vous nous avez vraiment donné faim. Et notre Martine, avec ici Normandie, adore cuisiner une spécialité normande très connue, le couscous, bien sûr. Connu, couscous normand.
1: J'adore le couscous normand, moi.
3: Alors, t'es une pro du couscous, c'est vrai?
4: Oui, j'adore ça. Et puis, paraît-il qu'il est très bon.
3: Alors, je sais pas, tu mets quoi dedans? Qu'est-ce qui fait qu'il se distingue des autres?
1: Non, déjà, est-ce que tu prépares la semoule la veille comme tout bon cuisinier de couscous?
4: Non, pas vraiment.
3: Bon, en tous les cas, c'est le plat que tu adores faire et tu le fais notamment pour tes enfants. Oui. Mais on avait un Noureddine qui est pas spécialiste de dessert. Toi, en revanche, les tartes, ça, c'est tu sais faire, toi.
4: Oui, les tartes au citron, tartes au chocolat.
3: Ok, gâteau au chocolat, bah voilà, on les met tous les deux, puis on a un bon petit repas.
1: Ah bah on a le buffet spécial au taquet, hein,
3: Et puis on pourra se faire cette petite partie de pétanque, je l'ai évoqué tout à l'heure, mais j'ai pas eu l'occasion de dire, en fait t'es une championne de pétanque toi.
4: Championne non, mais je me débrouille pas mal.
3: Alors attends, excuse-moi, t'as participé à divers championnats, t'es arrivée deux fois vice-championne en mixte en Seine-Maritime, pour moi t'es une championne quoi, pardon hein.
4: Bon, bah écoutez, si vous le dites.
3: Bah oui, non, mais c'est énorme. Mais
1: c'est vrai qu'en fait, tu sais, il a jamais réussi à marquer un point. Donc, il sait pas, il comprend toujours pas le cochonnet, tout ça.
3: Moi, je t'ai lancé le cochonnet. Après, je m'arrête là, c'était voilà. Je ne sais plus.
1: Allez,
3: collectionneuse de pins et des timbres. Martine, on y va avec les pins et les timbres. Est-ce qu'on a une question sur ça? Pas du tout. On va s'intéresser au français. Le tout premier texte écrit en français était un sketch. Selon toi, vrai ou faux, 5 secondes.
1: Top chrono.
4: Vrai.
3: Non. Le tout premier texte écrit en français remonte à 842. Il s'agissait du serment de Strasbourg.
1: Un accord. accords politiques entre les petits-fils de Charlemagne.
3: Bref, le français est né dans un contrat, Valérie, mais pas dans un...
1: sketch.
3: Exactement. Désolé, pas de quoi, Martine.

0: Le titre de Gauvin Serres, Silence Radio. Gauvin Serres qui est aussi en tournée pour présenter son nouvel album. Vous pourrez le voir sur scène à partir de la rentrée. Il démarrera à Montrouge, Grenoble et Château-Renard. Alors, si vous avez un petit peu de mal à faire du rangement chez vous, je ne peux que vous conseiller de devenir amie avec Linda d'ici Paris-Île-de-France. C'est d'ailleurs ce que Valérie Damido envisage, vous allez voir pourquoi. Quant à René d'ici Dromardèche, il a un certain talent pour l'écriture, ce qui plaît beaucoup à Éric Bastien sur votre radio ici.
1: Alors, Linda à 2 points, René à 3 points, Linda vit à Gennevilliers, Linda range les maisons de ses amis. Je vais de ce pas demander ton téléphone personnel à Maître Coupez. Voilà, alors il paraît que tu aimes aussi les activités à sensation, tu fais du parapente.
2: Je m'en fais pas tous les jours, hein. Mais oui, bah. Je me suis offert ça, ouais.
1: C'est-à-dire qu'à Gennevilliers, c'est compliqué le parapente tous les jours, mais bon.
2: Non, je me suis offert ça parce que ça vient du fait qu'à 15 ans, on m'a proposé et ma mère a mis son veto. Et du coup, bah, je me suis offert ça que j'avais 44 ans et j'étais en vacances en Savoie, dans la Maurienne. Et voilà, il y a quelqu'un qui proposait ça et je me suis dit, allez, on y va. Et il paraît que j'étais hyper à l'aise. Il prenait des photos avec sa petite caméra perche. Et en fait, moi, je commentais tout. Enfin, vraiment, il m'a dit, mais franchement, c'est hyper rare. Donc, je suis bien dans les airs, je vous confirme.
1: Ah bah, c'est super. Moi, je vous raconterai un jour mon expérience en parapente, où j'ai failli mourir. Voilà. Alors, ça va bien avec ton super
3: c'est
1: pouvoir.
3: C'est quel jour, à quelle heure?
1: Parce que je te dirai, m'intéresse. Je te dirai, je te raconterai.
3: Je veux bien, ouais.
1: Ton super pouvoir, bah, ça serait de voler.
4: I believe I can touch the sky.
1: Bah oui, t'aimerais voler, mais donc du coup être un oiseau, avoir des ailes et tout ça, c'est ça?
2: Ouais, exactement. Après, les ailes que je pourrais ranger quand même, hein, faut pas que ça soit tout le temps visible, mais oui,
1: c'est pas pratique pour les fringues.
3: C'est moins glamour.
1: C'est moins...
3: Personne n'a révélé, mais elle est très bonne la blague de Valérie, hein, avec les ailes comme ça. Moi j'aime beaucoup.
1: Oui, voilà. Allez. Ouais. Bon, alors là, c'est la question qui peut te rapporter 3 points. C'est la question à choix multiples. Je te pose la question, je te fais des propositions. À mon top chrono, tu as 10 secondes pour me donner ta proposition. Alors, écoute bien. Quel est l'instrument de musique le plus ancien jamais découvert? Alors, je te propose un tam-tam en peau de zébu. Un xylophone en terre séchée, une flûte en os de vautour ou l'accordéon d'Yvette Horner sculpté par Cro-Magnon. Top chrono, 10 secondes.
2: Je pense que c'est une flûte.
1: La flûte?
2: Ouais.
1: Eh ben, on va écouter immédiatement la réponse.
2: Ah, cool.
1: Eh oui.
3: Oh là là. Oh là non.
1: Ah oui, c'est la flûte en os de vautour, hein. Ça a été découvert en Allemagne, elle a 40 000 ans et ça montre que les premiers homo sapiens d'Europe pratiquaient déjà la musique, voilà.
3: Eh bien, dites donc.
1: 3 points de plus, ça fait 5.
3: Oui, c'est très bien. Ça veut dire, René, qu'elle est en train de prendre la tête. C'est normal, elle vient de jouer. On va continuer hein, d'ici 13 heures.
5: Ouais.
3: T'as envie d'aller à Reims? Tu aimes Clara Luciani? Tout te plaît cette semaine, ça va?
5: Bon, Clara Luciani, oui, on peut aller voir. Je préfère encore Pomme ou Suzanne que Luciani, mais bon.
3: C'est vrai que t'es très nouvelle génération. C'est vrai que tu écoutes Suzanne, justement. Ça fait partie des artistes que tu adores. Tu aimes Pomme, tu aimes Santa. On a un extrait de Suzanne avant 13h. On veut lui préparer ça pour lui faire plaisir à notre René. Vous savez quoi, Valérie? Et ça va vous faire plaisir.
1: Ah.
3: René!
1: Ça c'est
3: Suzanne.
1: Suzanne, voilà.
3: C'est pour toi, René. Hein. Elle est sympa, Céline.
5: Oui, oui, merci, Jordi. Merci,
3: je t'en prie. Je sais que tu suis l'épisode très souvent sur Au Taquet, sur ici, de nos aventures, de la grande saga. Oui, après les romans policiers de...
1: Nadine Mousselet.
3: Après ceux de Linda Riley.
1: Lucinda.
3: Valérie, que va-t-il se passer? Est-ce que le frère de la sœur de l'oncle sera présent au château?
1: Et je ne sais pas, peut-être que Saint-Priest est attaqué par des Manon.
3: Est-ce que René sera là avec son chien Undo? Est-ce que Undo Tres, bien sûr? Je dis ça parce que tu écris des romans policiers, René.
5: Oui, depuis 4 ans.
3: C'est génial, ça. T'en as sorti combien, des romans?
5: J'en ai sorti 4.
3: 5? Ah oui, oui, le cinquième est en cours, hein, c'est ça?
5: Oui, le cinquième est en cours et je vais venir un peu sur mon village.
3: C'est quoi l'histoire en 2 secondes du dernier, là, le pitch, là, en 30 secondes?
5: En 30 secondes, c'est l'histoire de personnes qui sont assassinées. Enfin, c'est des cambriolages où des personnes sont assassinées. Et voilà. On demande si c'est des cambriolages qui tournent mal ou mal si c'est une vengeance très ancienne.
3: La vengeance sera-t-elle au rendez-vous?
1: Eh ben, disons, c'est bien d'écrire comme ça. Bravo, René.
3: Tu connais déjà le titre? Tu sais comment il va s'appeler, ce livre?
5: Non, j'hésite. J'écris en impro. J'ai pas de plan, j'ai rien. Donc j'écris au jour le jour.
3: Écoute, on suivra ça avec plaisir.
5: Je découvre moi-même l'histoire au fur et à mesure. Donc voilà.
1: Ah, génial. Bah, c'est super ça.
3: Super. En tous les cas, après Nadine Mousselet, René de Dromardèche, on a hâte de découvrir les aventures.
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0: Topsail et Tainted Love. Merci d'écouter votre radio ici. Allez, dans un instant, suite des meilleurs moments d'Otaka avec Valérie Damido et Eric Bastien qui ont fait une petite impro sur Staying Alive des Bee Gees, ce qui a bien fait rire Linda d'ici Paris. Vous allez voir, ils étaient très inspirés. Je pense qu'ils étaient capables de tenir encore plusieurs minutes. Quant à René d'ici Dromardèche, il a une histoire de bouc et d'ânesse à vous raconter. Alors oui, je sais. Petite précision, si vous avez envie de jouer et que vous dites « mais moi, j'ai pas d'anecdote comme ça à raconter », ne vous inquiétez pas, inscrivez-vous quand même sur votre radio locale ici. On trouvera ensemble de quoi dire.
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2: Alors, Linda, il paraît que tu as une phobie qui est venue en vieillissant, c'est quoi ?
3: En fait, la phobie, c'est d'être enfermée dans les ascenseurs. C'est mieux parce que la même année, il y a genre 10 ans, j'ai été enfermée dans un ascenseur à mon bureau, dans un ascenseur chez moi, chez une amie. Et pendant 2-3 ans, j'avais vraiment du mal. Et même s'il fallait monter 6 étages, je les faisais. Alors, je me soigne, hein, mais je prends sur moi. Mais c'est vrai que je suis très vigilante quand je suis dans un ascenseur.
4: Et tu te soignes comment ? C'est important pour les gens qui ont peur comme toi. Tu fais quoi ?
3: Je prends sur moi et je me dis, t'es pas en danger, ça va quoi, ça, tu vas survivre. Mmh. Et puis j'ai pas été coincée depuis ce triste événement là où j'ai eu un cumul d'incarcération. Et en plus je sais comment, même si on n'a pas le droit de le faire, je sais comment se désincarcérer. Donc quand on est entre deux étages.
2: Ah ouais.
4: Oui, alors on en parlera sur une prochaine émission.
2: On en parlera sur une prochaine émission. Se désincarcérer d'un ascenseur. Vous écoutez ici, vous écoutez la désincarcération. Ouais, non mais moi je suis comme toi, j'ai peur des ascenseurs et je me soigne en montant dans les ascenseurs de Radio France. Et comment te dire ? Voilà, alors, pour t'encourager à gagner, je sais que tu aimes bien Lucky Love, tu aimes bien Goldman, tu aimes bien Elton John, et tu aimes aussi ça.
4: Tu devrais mettre ça comme musique dans les ascenseurs, ça détendrait tout le monde.
3: Staying Alive.
2: Oui, Staying Alive aussi, ouais.

0: ça me désangoisse.
1: Tout de suite, on n'a plus peur.
0: Bah ouais, t'as raison. Alors, Linda, c'est le bingo. Aujourd'hui, on est sur des célébrités. À mon top chrono, je vais te demander de me citer un maximum de Michel, célèbre. Un maximum de Michel. Ce que tu veux. Michel.
1: Les deux, mon capitaine.
0: Les deux, mon capitaine. Michel, célèbre. C'est parti.
2: Michel Audiard, Michel Blanc, Michel Jonas, Michel Sardou, Michel Polnareff, Michel Thor, Michel
0: Lavrache. Il y en a six, c'est magnifique.
1: Bravo, moi.
0: Six.
1: Et on salue Michel Otis, bien sûr.
0: Oui, il y a Michel Serrault, il y a Michel Legrand, Michel Barnier, Michel Boujna, Michel Galabru. Mais c'est très bien.
1: Et Michel Otis, tu as eu des ascenseurs.
0: Oui, bien sûr. Le frère.
1: De Joe Malongo.
0: De Joe Malongo,
1: évidemment. Ouais, voilà. Patrick, qu'est-ce que c'est que ça? Envoyez-moi la musique de la chèvre avant de jouer. Pourquoi je dis Patrick? René. René, la chèvre.
3: Oui.
1: Mais alors, c'est pas vraiment de la chèvre, mais t'as un bouc. Tu avais un bouc, voilà, et une ânesse.
3: Oui, il était avec sa copine ânesse depuis oui. 12 ans.
1: Oui, et ils avaient l'habitude de s'échapper rapidement. Seul,
3: Oui, l'ânesse ne pouvait plus vivre seul, et comme on voyage beaucoup, on l'a donné à des gens qui la gardent dans un parc.
1: L'anecdote, c'était qu'un jour, tu étais en train de boire un café, ou je ne sais pas ce qui s'est passé, les deux bêtes se sont échappées de l'endroit où elles étaient avec toi, et elles se sont posées sur une place handicapée devant un café, et on t'a appelé pour dire, je peux pas me garer, quoi, enlevez votre bouc.
3: Oui, c'était à 6h30 du matin, on a
1: Un
3: coup de téléphone
1: ça fait bizarre.
3: Du barman qui est un peu plus bas de chez nous, il a dit, avoir un bouc blanc et une ânesse, je suppose que c'est les tiennes. Je fais, oui. Elle me dit, si tu veux, là, ils sont stationnés sur la place handicapée. Si tu veux les récupérer, t'attends.
1: Entre la désincarcération de l'ascenseur et le stationnement des boucles, là, aujourd'hui, c'est
0: magnifique.
1: On est royal au bar. Bon, allez, on y va, on joue pour 10 secondes. Juste après avoir écouté Santa, que tu adores, évidemment. Et comme t'es hyper dans la solidarité, que tu vas faire rire des personnes âgées dans les EHPAD, que t'es bénévole au Resto du Cœur, rappelons que Santa sera la marraine du Téléthon les 5 et 6 décembre prochains. Ton bingo, le voici, 10 secondes pour me citer un maximum de prénoms, enfin non, pas de prénoms, mais de célébrités portant le prénom que je vais te donner. Score à battre, 6 points, c'est celui de Linda. C'est pas anodin si j'ai parlé de Patrick, parce que c'est Patrick, top chrono, Patrick.
3: Patrick Bruel, Patrick Juvet, Patrick Hernandez, Patricia Cast, Patricia...
1: Pour le coup, c'était vraiment les Patrick, donc Patricia Cast.
0: Et Paul Newman, non.
1: Et Paul, c'est Paul, c'est pas Patrick. Par contre, j'en ai trois. Il y en avait d'autres, hein. Patrick Chirac, personnage, Patrick Swayze, Patrick Roy.
0: Patrick Devers, Patrick Dupont, Patrick Topalop.
1: Patrick Chabatier.
0: Tu en as trois.
1: Ça suffira pas, je suis désolé, René.

0: Souvenir de 1974 avec Michel Jonas. Dites-moi, merci d'avoir passé cette heure avec nous. Rendez-vous demain pour une autre sélection d'instants savoureux d'Au Taquet avec Valérie Damido et Eric Bastien. Il sera question de jeux de société, de marée montante en Bretagne ou encore de nuit sur la plage. À demain.
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2: Il est très en forme, Yoann Guérin. Il vous accompagne jusqu'à 6h du matin. Donc c'est dans les prochaines minutes. On vient quand, nous, Valérie?
1: Oh bah nous, on revient à midi, mon chat.
2: Ah bah on va se faire une petite chaise quand même avant, hein.
1: Évidemment.
2: À tout à l'heure.

0: magnifique titre, Michel Berger, Diego, libre dans sa tête. Soyez les bienvenus.
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0: Bonjour, très bon réveil. On espère que vous avez pu profiter de ce long pont de l'Ascension. C'est le retour au travail ce matin. On vous accompagne avec le sourire, évidemment, avec l'équipe des Leftos, Emeline Severia, Mélodie, Christophe et Aude Razo. Bonjour Aude.
3: Bonjour Johan Guérin, bonjour à tous. On parle foot ce matin parce que ça y est, on sait qui jouera la Ligue des Champions la saison prochaine et qui se maintient en Ligue 1. Je ne vous dis rien.
0: Ah bon ?
3: Suspense.
0: Ah.
3: Réponse dans le journal de 5h.
0: Ça, c'est ce qu'on appelle du tease. Ce matin, on parle de votre assurance auto. Valère Correa vous donne une astuce pour faire baisser vos cotisations. Explication dans Paris, les économies dans 5 minutes. Et justement, vous avez envie d'économiser sans bouleverser toutes vos habitudes. La boîte de jeu Paris, les économies vient de sortir. Elle contient 60 cartes illustrées qui vous accompagnent pas à pas avec des astuces simples, des actions rapides. Vous allez créer votre propre routine d'économie. Et ce jeu, on vous l'offre ce matin. 0810 055 056.
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0: Lundi 18 mai, bonne reprise, bon réveil, 5h. Patrick Bruel sort de son silence.
3: Après la plainte pour viol annoncée par l'animatrice Flavie Flamand, le chanteur et acteur dénonce, je cite, des rumeurs parfois absurdes et écœurantes. Il dit qu'il se battra pour défendre la vérité et qu'il continuera à faire son métier. Yannick Falt.
4: Vendredi, après la plainte annoncée par Flavie Flamand, Patrick Bruel avait laissé ses avocats monter au front. Cette fois, le chanteur assure lui-même sa défense. Dans ce message publié sur son compte Instagram, le comédien évoque une brève histoire avec l'animatrice. Ni violente, ni contrainte, ni sournoise. Il n'y a eu ni viol, ni drogue, assure-t-il. Référence aux faits relatés par Mediapart. Témoignage sous pseudonyme d'abord, avant que Flavie Flamand décide de sortir de l'anonymat. 1991, elle a 16 ans, Patrick Bruel en a le double. Ils se sont croisés un peu plus tôt sur un plateau de télé. Selon son récit, elle se rend au domicile parisien du chanteur, prend un thé, blackout. Patrick Bruel lui reboutonne son pantalon quand elle se réveille, dans un état de sidération totale, comme une poupée de chiffon selon sa plainte. La cinquième en France contre le chanteur, une sixième a été déposée en Belgique.
3: Les précisions de Yannick Falt. Des dizaines de députés de droite demandent une commission d'enquête parlementaire sur les prix des carburants. Pourquoi ont-ils augmenté si vite après le déclenchement de la guerre? Qui en a profité? Faut-il mieux les encadrer? Cette commission d'enquête pourrait voir le jour avant l'été et ce serait une première, Jérôme Val.
5: J'ai comme un doute légitime, résume Antoine Vermorel Marquès. Le député Les Républicains à l'origine de cette proposition de commission d'enquête le soupçonne. Ces hausses de prix à la pompe dès le mois de mars ont profité à quelques-uns. Il veut savoir qui et comment.
6: Il y a clairement eu en début de crise un effet spéculatif et on constate aujourd'hui qu'il y a des interrogations sur les marges. Et moi, ça m'intéresse de savoir s'il y en a qui s'enrichissent sur le dos des Français. S'il y en a, il faut qu'ils sachent qu'on va les pointer du doigt.
5: Mais ce ne sera pas la seule cible. L'élu de la Loire compte aussi évaluer l'impact des aides de l'État, comme les ristournes octroyées en 2022, elles avaient coûté à l'époque 8 milliards d'euros.
6: Sans aucune évaluation, moi ça m'étonne d'ailleurs que dans un pays au 21e siècle, on puisse lâcher des milliards comme ça sans regarder si ça a été utile, ça a été efficace, à qui ça a été, est-ce que ça a vraiment été aux consommateurs ou est-ce que ça a été à d'autres acteurs.
5: Deux tiers des députés LR ont signé ce texte, suffisant pour créer une commission dès juin, 6 mois de travaux, un rapport à l'automne au moment des débats budgétaires. Timing idéal, avertit Antoine Vermorel Marquès.
6: C'est aussi une manière de mettre la pression sur tous les distributeurs, les raffineurs, pour leur dire on mettra notre rapport au moment du budget 2027, donc potentiellement il y aura des conséquences fiscales pour qu'on puisse rendre l'argent aux Français.
5: Cette proposition de commission devrait recueillir aux yeux du député le consensus le plus large possible à l'Assemblée.
3: Et c'est cette semaine, jeudi précisément, que le gouvernement doit dévoiler des mesures d'aide supplémentaire pour le carburant, aide à certaines professions et aux plus gros rouleurs.
0: La Ligue 1 a rendu son verdict. Finalement, c'est Lille qui décroche la troisième place.
3: Précieuse troisième place, synonyme de qualification directe pour la prestigieuse Ligue des Champions. Le LOSC pourtant a perdu hier contre Auxerre 2-0, mais Lille profite de la lourde défaite de Lyon contre Lens, Jean-Pierre Blimeau.
7: Il a fallu quelques minutes aux supporters lillois pour digérer la défaite, mais ils se sont très vite remis à chanter, acclamant les joueurs du LOSC qui ont fini par un tour d'honneur, même si dans les tribunes, certains comme Romain ont eu un peu de mal.
8: Je pense qu'il y avait mieux à faire, mais bon, la Ligue des Champions, c'est l'objectif de la saison, donc c'est intéressant, on a réussi à atteindre l'objectif, on verra la saison prochaine.
7: Le LOSC finit sur une fausse note, mais restait sur 13 matchs sans défaite en championnat, et cette troisième place, c'est ce qui compte le plus, estime l'attaquant Olivier Giroud.
9: La déception n'a pas été très longue à la fin du match, quoi. Dans son ensemble, ça reste une très belle saison.
7: L'entraîneur du LOSC, Bruno Genesio, a même remercié le RC Lens, grand rival régional, pour sa victoire à Lyon, décisive pour la qualification des Lillois.
10: Merci aux Lensois au passage. C'est aussi grâce à eux si deux clubs du Nord vont participer directement à la Champions League, ce qui est quand même assez extraordinaire pour la région.
7: Et les supporters du LOSC, comme Louis, rêvent déjà à la suite.
11: Ah bah, ça va être fantastique, hein. L'année prochaine, on sera là pour supporter l'équipe en Ligue des Champions. Bon, malgré la défaite, la joie est là quand même. On va pouvoir célébrer la qualification.
7: Une 10e Ligue des Champions s'annonce donc pour le LOSC, peut-être avec Olivier Giroud. À 39 ans, l'ancien international se sent bien physiquement et ne ferme pas la porte.
3: Le bilan de cette toute dernière journée de Ligue 1, parce que oui, c'est fini. Lyon, 4e, jouera donc les tours préliminaires de la Ligue des Champions. Marseille, 5e, jouera la Ligue Europa. En bas du classement, soulagement pour Auxerre et Le Havre qui décrochent le maintien. C'est Nice qui risque de descendre. Nice, 16e, jouera la semaine prochaine les deux matchs de barrage contre Saint-Étienne. La météo, pas terrible pour un début de semaine, c'est encore humide.
0: Ouais, c'est ça, la perturbation de la veille se retrouve entre le nord des Alpes et le Grand Est en cours de matinée. Dans le même temps, sur une large moitié nord, le ciel reste mitigé avec encore quelques averses possibles. Sur un tiers sud, le temps est pour l'instant sec, voire ensoleillé entre le Languedoc et la Corse. Cet après-midi, l'instabilité se renforce sur la façade est du pays avec des orages qui éclatent entre les Hauts-de-France et la Corse, en passant par le Grand Est, la Bourgogne-Franche-Comté, le Rhône-Alpes et la Provence. Dans le nord-ouest, l'ambiance reste plutôt maussade avec une perturbation qui approche, elle, par l'Atlantique. Seule l'Occitanie et l'Aquitaine sont globalement épargnées par les pluies pour cet après-midi. Côté Mercure, ce matin à Limoges, 7 degrés relevés. À Paris, Lille, Rennes, Caen, Nantes et Clermont-Ferrand, 8. À Strasbourg, Bordeaux, Tours et Reims, 9. Nous avons 11 à Toulouse, 15 à Marseille. Pour cet après-midi, les maximales atteignent entre 14 et 18 sur une large moitié nord, de 17 à 20 degrés au sud et jusqu'à 24 dans le Var. L'amélioration est attendue à partir de mercredi.
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0: 5h06, un plaisir de vous retrouver après ce long week-end. On espère que vous avez pu en profiter, vous reposer surtout. C'est reparti pour une nouvelle semaine et on est là pour l'accompagner de la meilleure des façons. Info, musique, bonne humeur. Côté météo, je vous le disais, c'est le début de l'été qu'on va connaître à partir de mercredi avec soleil et chaleur. Vous voyez, ça fait plaisir. Bah oui. Et ce lundi matin, vous allez aussi l'apprécier avec Thelma Houston. Vous entendez ce son qui arrive. Don't leave me this way. Bon réveil, bon début de semaine avec toute l'équipe ici des 5h.

0: My Houston, don't leave me this way. 5h09, très bon réveil.
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0: Et si je vous disais que le secret de la jeunesse éternelle ne se trouve pas dans une crème, mais dans votre sac de sport? Oui, une récente étude a classé les sports selon leur capacité à prolonger notre vie. Alors, si le jogging et la natation vous offrent environ 3 zones bonus...
3: Ah, bonne nouvelle,
0: ça. Bah ouais, c'est plutôt pas mal. Ils sont loin derrière les grands vainqueurs. Les sports, en fait, d'interaction. Médaille de bronze, on commence avec le football, avec près de 5 ans de vie gagnées. Médaille d'argent pour le badminton, qui vous offre 6 ans de plus. Et le grand champion à contester, il va faire l'actualité à partir d'aujourd'hui. Vous avez une idée ou pas?
3: Il y a les qualifs de Roland-Garros.
0: Exactement, le tennis.
3: Ah,
0: le tennis avec un bonus spectaculaire de 9 ans et demi.
3: Ah, bah, quand même.
0: Le secret, alors c'est pas seulement en fait, l'effort physique, c'est vraiment le lien social. Courir seul sur un tapis, c'est bien, mais échanger des balles et partager une émotion en fait, avec un partenaire, c'est un rempart massif contre le stress et donc le vieillissement. Bref, pour vivre centenaire, ne cherchez plus. Trouver un partenaire, une raquette, je nous réserve un cours, Aude.
3: Oh bah oui, vous pouvez, mais alors par contre, je risque de vous stresser un peu parce que j'ai jamais joué.
0: C'est vrai ?
3: Vous allez vous prendre une balle en pleine tête.
0: Bon, bah, écoutez,
3: ça va se finir comme ça.
0: Ça va être génial. Bah, c'est très bien. Écoutez, non mais ça tombe bien parce qu'en plus, Roland-Garros, c'est vrai, les qualifs débutent aujourd'hui. On va en parler aussi avec le journal de l'équipe tout à l'heure à 5h49. En attendant, 5h11 dans l'actualité ce lundi, Aude.
3: Les élèves de terminale sont en plein bachotage, en pleine préparation de leur grand oral du baccalauréat. Reportage dans quelques minutes. Des comédiens viennent parfois leur donner un petit coup de main.
0: Ouais, parce que là aussi, il y a du stress. Bon, pour la musique, on se réveille au son de Garou. Face à sa copie, oui, pour les lycéens, pour ça vous. Garou, on l'écoute dans un instant, dans 5 minutes, mais avant, par ici les économies.
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0: Bonjour Valère Coréard.
4: Bonjour Johan, bonjour Aude.
3: Bonjour.
0: Chaque jour avec vous. Pour notre pouvoir d'achat, aujourd'hui, vous vouliez nous parler assurance voiture.
4: Avec la participation de Thierry qui m'a écrit sur mon mail parisilleséconomies@radiofrance.com. Je suis un fidèle auditeur matinal de votre chronique et de ici, jusque-là c'est top Thierry, merci. Voici une action simple qui peut potentiellement concerner tous les retraités. Pour ma part, j'ai gagné 60 euros par contrat assurance auto auprès de mon assureur en déclarant simplement que je venais d'être en retraite. Le gain correspond à la suppression de la clause déplacement pour aller au travail des contrats. Ils sont maintenant uniquement en usage privé. Bien joué Thierry, hein, il n'y a pas de petites économies et surtout on n'aime pas jeter notre argent par les fenêtres dans Par ici les économies et c'est bien ce que vous allez nous éviter de faire.
3: Valère, comment on sait si on a une option domicile-travail dans notre contrat ?
4: C'est une bonne question parce que ce n'est pas sûr que vous ayez cette option. Regardez votre contrat ou le résumé de vos garanties, notamment sur votre compte en ligne. Et si vous ne trouvez pas, contactez un conseiller et vous lui demandez si vous avez cette option et surtout combien elle coûte parce qu'elle peut aussi être inclue dans un package dans votre contrat. Et si vous payez 50, 60 euros par an pour avoir une option dont vous n'avez pas besoin comme l'assurance de votre véhicule pour les trajets domicile-travail, vous savez ce qu'il vous reste à faire, la supprimer. Alors un petit rappel aussi au passage, n'oubliez pas qu'il est vraiment important de vérifier une fois tous les 2 ans, même une fois par an, c'est encore mieux, la position de votre assurance sur le marché. Parce qu'en matière d'assurance, la fidélité, en général, ne paye pas. Vous connaissiez cette astuce, vous avez un bon plan pour payer moins cher notre assurance voiture, pensez à m'écrire par ici leséconomies@radiofrance.com.
0: Merci Valère, et demain focus sur les revenus d'appoint qu'on peut se faire l'été. On vous donnera quelques pistes par ici les économies. Le rendez-vous à votre service et c'est chaque matin sur votre radio ici et sur ici.fr.
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0: 5h14, Aude, on retourne au lycée ce matin.
3: Tic-tac, tic-tac, le grand oral du bac approche à grands pas et on serait bien en peine de donner des conseils à nos ados, vu que nous, les vieux, on n'a jamais connu ça. À direction le lycée du Barp en Gironde, où des comédiens entraînent les élèves. Oui, oui, lecture à voix haute, gestion du stress. Stéphanie Scocchietti.
8: Et cet homme qui essuie les plâtres, il s'est lancé dans la lecture d'un texte plutôt ardu du 19e, Mémoire de deux jeunes mariés, de Balzac.
9: Tu sors d'un couvent pour entrer dans un autre.
10: Regarde, tu me redis cette phrase. Sont-ce nos promesses mutuelles, tu sors d'un couvent pour entrer dans un autre.
9: Tu sors d'un couvent pour entrer dans un autre.
10: Vous entendez la différence ? Quand je lui ai dit « tu me parles comme à une amie », simplifiez les choses.
8: Elisabeth Mas, comédienne professionnelle, captive son auditoire. Tour à tour, les élèves passent derrière le micro. Cette fois-ci, c'est un texte de Victor Hugo.
11: Noir dans la neige et dans la brume, au grand soupirail qui s'allume, leurs culs en rond, à genoux, cinq petits. Misère.
12: Quand ce trou chaud souffle la vie, ils ont leur âme si ravie sous leur haillon. On doit les sentir.
13: Victor Hugo, des misérables, on sent les enfants qui sont accrochés comme ça,
14: qui ont faim. Et ça, avec la parole, tu peux le faire.
13: Reprends le début.
8: 2 heures d'atelier, on entendrait une mouche voler. À la sortie, on demande à Mohamed ce qu'il a appris.
15: À mieux m'exprimer, honnêtement. À mieux faire ressortir mes émotions. M'exprimer, surtout, laisser mon corps vivre aussi. Par le biais de la parole. J'ai ressenti honnêtement de la liberté et honnêtement c'est tellement mieux avec. Et
8: Louise aussi se sent plus à l'aise.
16: J'ai tendance à laisser parler le stress à ma place, bloqué sur des choses qui au final je sais qu'en dehors sans ce stress, je sais que je les maîtrise et que c'est pas un souci, mais sous la pression du stress, j'ai tendance à perdre mes moyens. Et c'est justement ces exercices qu'elle nous a montrés qui m'ont permis de pouvoir améliorer et de faire en sorte qu'ils ne prennent pas le dessus sur ma parole.
8: Un dernier conseil de la comédienne.
17: La plupart des élèves ne savent pas respirer. Quand je leur fais faire un exercice, tout le monde respire en bloquant tout, en l'air. Si on respire, on stresse moins. On a une voix plus posée. Plus paisible, plus agréable à écouter aussi. Et ça, il faut qu'ils s'entraînent.
8: Devant leur miroir ou leur copain, ils ont encore plus d'un mois pour trouver le bon ton. Le grand oral du bac aura lieu cette année du 22 juin au 1er juillet.
0: Pas évident, ça va, ce grand oral. Bon courage au terminal dans cette dernière ligne droite. Tiens, j'ai un petit questionnaire pour vous. On va rester au lycée ce matin. Si je vous parle de l'année 1936, de l'été 36, vous pensez à...
3: Les congés payés, le meilleur truc qui existe.
0: Franchement, bravo. Ben oui, ce soir, TF1 nous replonge dans l'ambiance mythique de l'été 36 avec l'arrivée des congés payés. Mais que nous réserve vraiment cette série événement? On passe de l'autre côté du miroir pour vous révéler les coulisses du tournage et les secrets de cette fresque historique. Mais avant, c'est Garou et son titre Seul. Bon lundi!

0: et le titre Seul sur votre radio ici. Moi, je voulais saluer ce matin Nicolas qui est à Rouen, qui nous a écrit un petit message sur la page Facebook ici. Vraiment que du bonheur de me réveiller avec vous tous les jours de la semaine. Franchement, ça fait hyper plaisir. Merci beaucoup, Nicolas. 5h21, l'éphéméride de ce 18 mai. Bonne fête au Eric aujourd'hui. Bon anniversaire à l'actrice et chanteuse Elena Noguera, 57 ans. Une pensée aussi pour Yannick Noah, 66 ans. Et tu sais, ça donne envie de danser comme ça de bon matin.
1: Le matin, j'aime bien, c'est doux, ça réveille doucement.
0: Ça, c'est vrai, c'est parfait pour entamer la journée. Bon anniversaire également à l'humoriste Popek, 91 ans. Tiens, Bernadette Chirac, 93 ans aujourd'hui. 1938, première du film Quai des Brumes, c'est le jour où le public entend pour la première fois la réplique culte de Jean Gabin, Michel Morgan.
1: T'as de beaux yeux,
0: ah,
1: tu sais.
0: Ah, mais ouais, franchement, elle est mythique celle-ci. Et puis, tiens, 7e art toujours, 2001, Shrek débarque au cinéma.
1: J'adore.
0: Ben ouais, le premier opus du plus célèbre des ogres sort aux États-Unis. Il va révolutionner le film d'animation en se moquant très clairement des contes de fées traditionnels et rapporter près de 500 millions de dollars de recettes.
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0: En quête de passion amoureuse, Sophia Issaïdi dans le rôle de sa sœur qui s'est éloignée de sa puissante famille bourgeoise et Constance Gay, auxiliaire de police cachant un secret, auxiliaire auprès du commissaire que l'on vient d'entendre joué par François-Xavier Demaison. C'est la même équipe de production que pour le Bazar de la Charité et pour Les Combattantes qui est aux commandes de L'été 36 pour TF1. Mais cette fois on est dans un genre plutôt Agatha Christie avec plusieurs coupables potentiels, avec une enquête que l'on mène aux côtés des personnages. Et parmi ces héroïnes, donc, j'ai joint Constance Gay, dont le personnage a pour sœur celui joué par Nolwenn Leroy, ce qui a ravivé quelques jolis souvenirs à Constance Gay.
1: Bah c'est drôle parce qu'avec Nolwenn, on n'a pas tant de différence que ça, mais quand elle a gagné la Star Academy, Nolwenn, c'était vraiment petite pour le coup. Oui, Nolwenn Leroy, c'était quelqu'un que j'admirais, que j'adorais. Enfin, chantait ses chansons dans la cour de récré et aujourd'hui, c'est mon amie. C'est une femme que j'aime infiniment et lui donner la réplique et jouer sa sœur, ça a été un clin d'œil à mes karaokés avec mes copines dans la cour de récré, quoi. Et en même temps, bah, ça me fascine. C'est-à-dire que je ris avec l'enfant que j'étais et en même temps, bah, c'est le travail. Donc, que ce soit Nolwenn Leroy ou quelqu'un d'autre qui n'est pas connu et qui n'a pas eu la carrière de Nolwenn Leroy, pour moi, c'est exactement la même chose. Mais qu'on joue des sœurs, je trouve ça ironiquement si joli. Et mon grand-père était fan de Nolwenn Leroy et j'avoue que c'est un joli clin d'œil à mon grand-père, quoi.
0: Les émotions de Constance Gay que l'on retrouve ce soir aux côtés de Nolwenn Leroy, Sophia Issaïdi, Julie Debona, mais aussi Miu Miu, François-Xavier Demaison et Pascal Elbé. La série va vous tenir en haleine, les reconstitutions sont magnifiques. L'été 36 ce soir sur TF1. À demain pour de nouvelles coulisses télé.
2: Et on sera au rendez-vous. Merci Patrice. 5h25. Certaines communes prennent parfois des arrêtés un peu particuliers. C'est vrai, on a pu le constater parfois quand le Père Noël passe, par exemple, pour l'autoriser à stationner.
3: À survoler, c'est
2: vrai que c'est important. C'est le cas aussi d'un village du Vaucluse avec un arrêté contre les soucoupes volantes.
3: Très important aussi.
2: Aussi, Stéphane Bern vous révèle tout sur cette histoire, mais avant, c'est Louane et son titre Conduire. Je sais pas, vraiment.

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1: Conduire, le nouveau titre de Louane qui met ton

0: garde sur les dangers d'une relation toxique. Et Louane, qu'est-ce qu'elle a fait samedi dernier? Elle s'est mariée.
1: Oui, j'ai
0: elle
1: vu
0: s'est
1: ça.
0: Mariée à Pertuis dans le Vaucluse. Ben ouais, il y avait franchement des super invités. Il y avait Mika, Stromae ou encore M Pokora. On n'a pas reçu par contre le carton.
1: Mais je pense qu'il s'est perdu.
0: Ouais, je pense aussi.
1: Il
0: faut qu'on aille voir dans le courrier de Radio France. Justement, le Vaucluse, on en parle ce matin avec Stéphane Bern. On voyage autant où un petit village a déclaré la guerre aux extraterrestres avant Hollywood.
2: À Châteauneuf-du-Pape, il est officiellement interdit d'atterrir en soucoupe volante. Oui, c'est un arrêté municipal. Très sérieux. Châteauneuf-du-Pape, été 1954. Au milieu des vignes et des galets roulés par le Rhône, le village vit surtout de son vin. Mais cette année-là, la France lève les yeux vers le ciel. On parle d'objets mystérieux, de cigares volants, de soucoupes lumineuses. La presse régionale multiplie les témoignages. Des paysans qui avaient peut-être trop forcé sur la cuvée locale jurent avoir vu des engins se poser dans les champs.
3: Ils croient voir des soucoupes volantes, des extraterrestres.
2: Le maire, Lucien Jeune, prend l'affaire au sérieux. Le 25 août 1954, il signe un arrêté municipal. Le survol, l'atterrissage et le décollage de tout engin volant non identifié sont interdits sur le territoire de la commune. Contrevenant, mise en fourrière. Les extraterrestres sont priés d'aller se garer plus loin. Derrière l'humour, il y a aussi un sens aigu de la communication. En pleine saison viticole, l'affaire attire journalistes et curieux. Le nom du village circule dans toute la France. Un coup de projecteur inattendu pour le vin de cette région. Bref, un bon coup de pub pour un bon coup de rouge. L'arrêté n'a jamais été abrogé. Théoriquement, aujourd'hui encore, une soucoupe volante ne peut toujours pas s'y poser. En France, des maires ont depuis signé des arrêtés contre la pluie, contre les moustiques ou les déserts médicaux. Des textes souvent ironiques qui servent à mettre en lumière leur commune.
0: Merci Stéphane Bern. 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Nous sommes le lundi 18 mai. Dans l'info du jour, on parle des violences dans le périscolaire. Les cas révélés se sont multipliés à Paris, mais c'est un problème qui concerne plus largement la France. On y revient en détail dans deux minutes, mais avant 5h30, toute l'actualité en France et dans le monde, c'est le 90 secondes avec vous, Drazo.
1: Patrick Bruel dénonce des rumeurs parfois absurdes et écœurantes visées par 6 plaintes désormais en France et en Belgique. Le chanteur et acteur sort de son silence. Il assure ne pas avoir violé ni drogué Flavie Flamand et que leur relation n'était ni violente ni contrainte. De nouvelles fouilles démarrent aujourd'hui à Rouvray, près d'Auxerre, là où le tueur en série, Émile Louis, avait avoué avoir enterré 7 jeunes femmes. Seuls 2 squelettes ont été retrouvés à ce jour. Le crâne d'une 8e victime potentielle avait été découvert fin 2018. Canal+ ne veut plus travailler avec les 600 professionnels du cinéma qui ont signé une tribune anti-Vincent Bolloré. Juliette Binoche, Adèle Haenel, Swann Arlo, ils avaient dénoncé l'emprise grandissante de l'extrême droite sur le cinéma. Je n'ai pas envie de travailler avec des gens qui me traitent de crypto-fasciste, réaction du patron de Canal+. Le ministre de la Justice, Gérald Darmanin, est en Algérie aujourd'hui, nouveau signe d'un dégel des relations entre les deux pays. Il doit notamment demander la libération du journaliste français Christophe Glaise. Lille jouera la Ligue des Champions la saison prochaine. Le LOSC finit 3e de Ligue 1 grâce aux défaites de Lyon et de Rennes hier soir. Ultime journée de championnat. Marseille 5e jouera la Ligue Europa. Auxerre et Le Havre décrochent leur maintien. Nice jouera sa survie en Ligue 1 la semaine prochaine face à Saint-Étienne. En rugby, les Françaises échouent à soulever le trophée du tournoi Destination, battu par les Anglaises. Les Anglaises qui réalisent un 8e grand chelem consécutif.
0: L'info du jour, ce sont les violences dans le périscolaire. Les révélations se multiplient partout en France.
1: Violence, viol, agression sexuelle, il ne se passe pas une semaine sans que de nouveaux cas, de nouveaux soupçons soient révélés, laissant les parents en colère et désemparés. Écoutez ce témoignage éloquent, celui d'une maman contactée par Agathe Mahué.
4: Caroline Alirol préfère taire le nom de sa commune, un village du Nord où sa fille, 11 ans en 2024, change soudain de comportement à la maison.
5: Elle a commencé à dormir du jour au lendemain, porte de sa chambre ouverte, lumière du couloir allumée.
4: Caroline voit s'accumuler des signaux à l'école primaire sans faire tout de suite le lien.
5: Des plaintes de mes enfants qui me disaient que cet animateur préférait les petites filles, que les garçons se faisaient punir à outrance.
4: Elle découvre que sa fille subit les gestes déplacés de cet agent.
5: L'animateur disait « Est-ce que je peux te dire un secret ?» Et puis les gamines, elles s'approchaient, elles se faisaient lécher l'oreille. Et puis derrière, ma fille a dénoncé des câlins forcés le matin, des câlins forcés le soir, des chatouilles sous le t-shirt, des « je te coince dans mon entrejambe ».
4: De quoi perturber aussi le petit frère, scolarisé dans la même école publique.
5: Mon fils, dans son regard d'enfant de 8 ans à l'époque, me dit un soir « bah ouais, l'animateur, il est amoureux de ma sœur, quoi ».
4: Une plainte est déposée. L'animateur de périscolaire est condamné pour agression sexuelle sur mineur.
5: Condamné à un sursis probatoire, un bracelet électronique pendant 6 mois, et puis une interdiction de contact à vie de travailler avec les mineurs. Ça a été notre grande victoire.
4: Mais Caroline s'interroge, l'animateur travaillait là depuis 20 ans. Pourquoi son comportement a-t-il perduré si longtemps sous les yeux d'autres professionnels de l'école ?
5: C'est vraiment le principe de la responsabilité diluée. En fait, on voit, et puis comme personne ne réagit, eh bien on se dit, c'est peut-être pas si grave.
4: Caroline Alirol en est sûre, l'absence de protocole et de protection qu'elle a constaté n'est pas propre à l'école de ses enfants.
5: Le problème, il est national en fait.
4: Et elle estime qu'un principe de précaution avec éloignement devrait systématiquement s'appliquer dès qu'un enfant dénonce de telles violences.
1: Que faire ? Quelles mesures prendre contre ces violences dans le périscolaire ? La ville de Paris lance ce soir une convention citoyenne avec 80 parents pour travailler à des solutions.
0: Un Paris où des enquêtes sont ouvertes dans plus d'une centaine d'écoles et même une dizaine de crèches. À 5h35, un coup d'œil à la météo avec la perturbation de la veille qui se retrouve entre le nord des Alpes et le Grand Est ce matin. Dans le même temps, une large moitié nord. Le ciel est mitigé avec quelques averses possibles. Sur un tiers sud, le temps est pour l'instant sec, voire ensoleillé entre le Languedoc et la Corse. Cet après-midi, ça va se gâter avec une instabilité qui se renforce sur la façade est du pays. Des orages qui éclatent entre les Hauts-de-France et la Corse, en passant par le Grand Est, la Bourgogne, Franche-Comté, l'Auvergne-Rhône-Alpes et la Provence. Dans le Nord-Ouest, ambiance qui reste aussi maussade avec une perturbation qui approche par l'Atlantique. Seuls l'Occitanie et l'Aquitaine sont globalement épargnés par les pluies. Les températures ce matin à Paris, Lille, Rennes, Caen, Nantes et Clermont-Ferrand, 8 degrés. À Bordeaux, Tours et Reims, 9. Nous avons 11 à Toulouse, 15 à Marseille. Vos messages aussi sur la page Facebook ici. 0 degrés, tiens, relevé dans le département de l'Aube à Aix-en-Othe, nous dit Michel. 7 à Limoges, on salue Lionel. 8 degrés à Saintes, c'est dans le nord. Merci Marie-André. 8 degrés 2, on salue Kevin qui est à Mulhouse. Et puis 10 degrés dans le Pays Basque, relevé par Marie-Laure. Pour cet après-midi, les maximales atteignent entre 14 et 18 sur une large moitié nord, de 17 à 20 au sud et jusqu'à 24 dans le Var.
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0: Merci de démarrer la journée avec l'équipe ici dès 5h. Il va falloir vous y faire. C'est une semaine complète qui vous attend. Mais oui, pas de pont. C'est vrai qu'on y prend vite goût. Ça, on est d'accord avec vous. Pour vous donner la bonne énergie, en tout cas ce matin, on a ce qu'il vous faut. Rick Astley, Never Give You Up. Et ça, forcément, on ne vous abandonnera jamais. Bon réveil.

0: Never Give You Up avec Rick Astley, 5h39. Bon début de semaine avec votre radio ici.
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0: Vous avez un doute sur un SMS ou un email reçu, soyez vigilants parce que les arnaques concernent se retrouvent en tout cas dans nos offres aussi d'emploi, Audin.
3: Oui, c'est assez fou, des escrocs essayent de nous piéger avec des fausses annonces pour des faux emplois. Comment les repérer, je vais vous expliquer.
0: Pour la musique du réveil, c'est avec Stilto.
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0: Faut que tu m'aimes arrive dans 5 minutes et de l'amour, nous, on vous en offre chaque matin dans votre rendez-vous ici dès 5h. Ce matin, nous sommes avec Sabine qui est dans le Puy-de-Dôme. Bonjour Sabine.
5: Bonjour Johan.
3: Bonjour.
0: Soyez la bienvenue. Comment ça va Sabine ce matin?
5: Moi ça va tous les jours, ça va bien, je travaille.
0: Ah, qu'est-ce que vous faites?
5: Je distribue la montagne dans le Puy-de-Dôme.
0: Ah, le journal La Montagne?
5: Oui.
0: Génial. Et donc, ce matin, quelle est la une, tiens? Qu'est-ce qu'on découvre?
5: Alors, qu'est-ce qu'on découvre de beau ce matin? Oh, il y a une jolie... Que risque-t-on quand on téléphone au volant?
0: Ouais, ça concerne évidemment, oui, vous qui partez peut-être au travail ce matin. Sabine, ça fait combien de temps que vous distribuez le journal La Montagne?
5: Moi, ça fait une dizaine d'années.
0: Ah ouais, donc il y a un vrai lien aussi avec les lecteurs. Vous arrivez à vous faire payer le café de bon matin ou pas?
5: Ça dépend, oui. Non, on va pas le dire.
0: Monsieur, mais en même temps, profitez de ces moments aussi, ça c'est vrai que c'est sympa. Sabine, je découvre que vous avez une passion pour la lecture, pour la couture, et vous adorez aussi les jeux de cartes.
5: Eh ben, j'ai découvert les jeux de cartes quand j'ai eu mes enfants, puisque je jouais avec eux, fallait bien les occuper.
0: Vous allez pouvoir partager aussi d'autres moments avec vos enfants, Sabine, puisque nous, ce matin, on vous offre le jeu de cartes par ici, les économies, avec Valère Correa, qui arrivera bientôt chez vous. Comme ça, vous trouverez plein de combines pour faire des économies, il y a plein d'astuces, et c'est vraiment très malin comme jeu. On vous l'offre ce matin, Sabine, et on vous souhaite une bonne journée.
5: Merci.
0: Bon courage dans la tournée pour la distribution.
5: Oui, ça fait 11 ans que je vous écoute. Vous ouvrez l'antenne à 5h et le samedi à 6h.
0: Ah, ça, c'est adorable en tout cas, Sabine. On vous embrasse bien fort et merci de votre fidélité. À très bientôt.
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0: C'est pas vrai, le rendez-vous anti-arnaque. Aude, vous nous alertez sur les pièges à l'offre d'emploi.
3: Oui, il y en a beaucoup en ce moment et je m'adresse tout particulièrement à ceux qui partent en quête d'un job d'été. J'ai trouvé pas mal d'alertes sur des groupes Facebook de saisonniers, des jeunes qui tombent sur une offre d'emploi dans un hôtel par exemple. Très bon salaire, prise en charge à 50% des frais de transport, repas gratuit, logement gratuit et un recruteur qui leur demande le versement d'une caution. 150€ pour le logement justement. C'est là que ça doit vous mettre la puce à l'oreille, parce que l'objectif numéro un d'une fausse annonce, c'est quoi? C'est de vous piquer de l'argent. Ouais. C'est souvent une histoire de caution, d'ailleurs, pour un appartement ou pour le tablier, l'uniforme qu'il va vous fournir pour servir les clients.
0: Et objectif numéro deux?
3: Objectif numéro deux, récupérer un maximum d'infos sur vous. Carte d'identité, carte vitale, votre RIB, tout un tas de choses qu'il pourra utiliser un jour pour vous arnaquer ou pour carrément usurper votre identité.
0: Mais Aude, comment on fait pour démasquer ces fausses annonces, parce que c'est pas évident?
3: Premier réflexe, vous prenez, Johan, avec des pincettes toujours le mail ou le numéro de téléphone qui est mis dans l'annonce. L'an dernier, un restaurateur, un vrai, s'était demandé pourquoi il recevait là tout d'un coup tout un tas d'appels de candidats pour un job de serveur, une annonce pourtant qu'il n'avait jamais postée. En fait, ces candidats sont tombés sur une fausse annonce, ils ont eu le bon réflexe, ils ont cherché sur Google le vrai numéro du restaurant, ils ont appelé et ils ont découvert le poteau rose. Méfiez-vous aussi d'un recruteur qui vous dit oui tout de suite, aucun entretien, rien du tout, c'est ultra suspect. N'envoyez jamais de RIB, de numéro de sécu, de carte d'identité avant de l'avoir rencontré et ne versez jamais d'argent avant la signature d'un contrat, jamais.
0: Merci beaucoup Aude, et il y a une adresse en tout cas qui elle est bien valable et qui est sûre, c'est ici.arnaque avec un S @radiofrance.com pour nous écrire si vous êtes témoin ou victime d'une arnaque. C'est pas vrai, la chronique est à retrouver sur ici.fr et pour vous accompagner en musique, c'est Stilto.

0: Tu m'aimes, Stilto. Tiens, c'est aujourd'hui que débute le tournoi de Roland-Garros, en tout cas les phases de qualification. Que faut-il attendre de cette édition 2026? Réponse avec le journal L'Équipe qui sort un hors-série. Rendez-vous dans moins de 2 minutes. 5h48, retrouvons l'équipe d'ici matin pour un point sur l'actualité qui va marquer votre journée. L'info près de chez vous, c'est ici. Bonjour.
1: Bonjour à tous, un savoir-faire 100% limousin que l'on protège à tout prix. La porcelaine de Limoges reçoit officiellement ce soir son IGP, son indication géographique protégée européenne. On y reviendra en détail avec Michel Bernardo, le PDG de la manufacture Bernardo et président de l'association pour l'indication géographique porcelaine de Limoges. Il est l'invité d'ici Limousin à 7h47. La vente de produits alimentaires au CBD est interdite depuis quelques jours et c'est une très mauvaise nouvelle pour les producteurs. On en a rencontré en Corrèze, on vous y emmène dans cette matinale. On attendait cela depuis près de 40 ans. À Saint-Viance, toujours en Corrèze, village de 1900 habitants, une boulangerie vient de s'installer. Les clients sont au rendez-vous déjà. Reportage dans l'Info d'ici à 7h30. Dans l'autre Info d'ici à 6h30, celle-là, on parlera des travaux à la caserne Marceau de Limoges, un ancien site militaire au cœur d'un projet de rénovation urbaine depuis maintenant 2019. L'Écho d'ici à 7h20 ce matin, consacré à une nouvelle résidence étudiante entre la préfecture à Limoges et le centre Saint-Martial. Une résidence avec des services sous l'enseigne 20 Campus. On parlera rugby également, c'est à Brive et c'est barrage à venir cette semaine. Il y a de l'enjeu, évidemment, on vous dit tout ce matin avec l'analyse de Mickaël Chailloux. Et puis dans les Échos du Limousin à 7h40 tout à l'heure, nous nous rendons à Marcillac-la-Croisille en Corrèze avec un projet de pôle santé sur la commune, un projet qui devient largement réalité.
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0: 5h49, la une de la presse.
3: C'est la petite balle jaune qui nous intéresse ce matin. Dans son nouveau hors-série, l'équipe donne la parole aux anciens joueurs et anciennes joueuses de tennis qui ont marqué l'histoire de Roland-Garros.
0: Oui, parce que le tournoi débute aujourd'hui. On en parle avec le chef de service tennis à l'équipe. Bonjour Julien Reboulet.
4: Bonjour.
0: Merci d'être avec nous ce matin pour ce grand moment de sport, parce qu'aujourd'hui s'ouvrent les qualifications de Roland-Garros. Déjà, comment ce tournoi est-il devenu un incontournable dans le milieu du tennis?
4: Il est devenu au fil du temps parce que évidemment aujourd'hui personne n'ignore que c'est le plus grand tournoi du monde sur terre battue. Il est devenu international il y a un peu plus de 100 ans, en 1925, et puis il a pour cadre Roland-Garros, le stade Roland-Garros depuis 98 ans maintenant. Et il faut savoir qu'il a été un petit peu en danger dans les années 70 notamment, où on s'était presque posé la question de garder la terre battue dans ce tournoi, qui était une surface compliquée à entretenir. Mais avec les années 80 et Björn Borg notamment, voilà, le tournoi est devenu vraiment immense et au même niveau que les autres tournois du Grand Chelem, que sont l'Open d'Australie, Wimbledon et l'US Open.
0: Ouais, les légendes évidemment qui sont attendues chaque année sur la terre battue. On parle de terre battue justement. Ça a quel impact ça pour les tennismen, les tenniswomen? Ça influe comment le jeu?
4: On dit souvent que la terre battue est la surface la plus exigeante physiquement parce que c'est une surface déjà qui est vivante, qui varie en cours de match, parce que la terre qui est sur la surface se déplace légèrement avec les rebonds, avec les glissades. C'est la surface sur laquelle la balle rebondit le plus haut. Donc, c'est la surface sur laquelle finalement il est le plus difficile de faire des coups définitifs. Et donc, c'est là qu'il y a des échanges plus longs qu'ailleurs, même si les surfaces dites artificielles comme le dur sont devenues un peu plus lentes au fil du temps. Mais vraiment, c'est à Roland-Garros qu'on dit qu'il faut faire le plus d'efforts sur la durée. C'est là qu'il y a des combats qui peuvent dépasser facilement les 4 heures avec le format des 5-7 pour les garçons. Et c'est un jeu qui demande une maîtrise plus globale à la fois des trajectoires, des effets, des angles, et bien sûr aussi de la puissance et de la précision.
0: Bon, il y a une question qui nous intéresse évidemment ce matin concernant nos Français et nos Françaises. Quelles sont nos chances dans ce tournoi cette année?
4: Alors on a un Français qui a fait un début de saison assez fantastique, qui est Arthur Fils, qui revenait d'une très longue période de blessure. Il a eu un petit coup d'arrêt à Rome la semaine dernière avec une alerte à la hanche. Alors lui, c'est le dos qui avait été touché assez gravement, mais il est revenu très très fort, à tel point qu'il est dans les 5 meilleurs joueurs du monde depuis le début de l'année 2026. On a rarement vu un Français arriver vers Roland-Garros avec une telle impression de solidité, parce qu'il ne perd jamais contre moins fort que lui, et à part pour l'instant le plafond de verre vraiment du gratin mondial, il gagne tous ses matchs. Donc on attend énormément de lui, d'autant que c'est un garçon qui a priori aime les attentes, la pression, le public. Et il n'est pas intimidé, on va dire, par l'ambiance qui parfois pèse sur les Français à Roland-Garros. Donc c'est un peu l'attraction numéro un, en espérant qu'il soit à 100% physiquement. Et côté féminin, c'est plus compliqué. Et évidemment, on se souvient tous du parcours incroyable de Loïse Boisson jusqu'en demi-finale l'année dernière. Elle aussi a été victime d'une longue période de blessures et c'est peu dire que sa reprise de la compétition a été très compliquée ce printemps. Elle cherche vraiment ses réglages et honnêtement, côté féminin, si on a une joueuse qui arrive au troisième tour cette année, on pourra déjà se dire que ce n'est pas si mal.
0: Bon, en tout cas, on va suivre ça évidemment de très très près. Julien Aublet, merci de votre présence. À noter le hors-série donc spécial Roland-Garros qui est à la une des kiosques et qui est signé l'équipe. Merci beaucoup et à bientôt. 5h53. Tiens, ce matin, on s'intéresse aux cahiers de vacances pour adultes.
3: Est-ce que vous en êtes j'aimais pas adepte ça quand j'étais enfant.
0: Donc,
3: alors
0: c'est
3: adulte.
0: Pas pour vous. Une tendance sur laquelle revient Muriel Jordan. Mais avant, on file sur la route de même. Fils. Avec qui ? Avec Eddie Mitchell, évidemment. Bon début de semaine avec toute l'équipe ici des 5h. On est heureux d'être avec vous. J'écoute.

0: Ça donne envie de fredonner de bon matin sur la route de Memphis. Eddie Mitchell, titre enregistré à Nashville en 1976. Tiens, 5h56, on file sur la route des tendances avec Muriel Jordan pour tout comprendre des phénomènes de notre société. Et moins nous sortir largués. Aujourd'hui, Muriel, on pense déjà au cahier de vacances.
1: Ah, et aussitôt, je vous vois, vous transpirez. Vous n'êtes pas à l'aise. Hein. Le cahier de vacances vous rappelle peut-être trop de souvenirs de journées à la plage plombées par la nécessité de pratiquer le calcul mental. Danny Boone en a même été traumatisé.
2: 120 pages avec toutes les matières scolaires, toutes. Et quand même, en fin de paragraphe, des pages détentes. Ah, avec du calcul mental. Tout est pensé pour saccager tes vacances et ton enfance. C'est pour ça que je foutais rien à chaque rentrée scolaire et que fin de premier trimestre, j'avais toujours dans mon bulletin « Daniel vient en touriste ». Bah ouais, j'ai pas eu de vacances.
1: Que Dany et toutes les victimes des devoirs de vacances se rassurent. Les cahiers de vacances pour adultes mettent beaucoup moins la pression. Ce sont les stars de l'été. Ils se vendent tous les ans comme des petits pains. Cette libraire du sud de la France que j'ai rencontrée nous le confirme.
3: Ben c'est moi qui ai fait la sélection parce qu'on reçoit pas tous les éventails. Donc moi je pense surtout ce qui a trait à la littérature, la géographie, l'histoire. Il me semble que l'an dernier, en juillet, j'avais vendu tout ce que j'avais commandé.
1: Vous avez des souvenirs de cahiers de vacances?
3: Oui, j'avais le passeport tous les étés, c'était l'enfer.
1: Pourquoi on s'y remet alors adulte?
3: Parce que c'est plus des jeux, on s'amuse, c'est comme des quiz, des choses comme ça, ou c'est plus des jeux.
1: Donc d'ici quelques semaines, vous allez les voir partout en vitrine.
4: Ils ont généré, Muriel, un chiffre d'affaires de 5 millions d'euros en 2024. C'est deux fois plus qu'en 2021. Leur succès est grandissant, surtout en ce qui concerne les cahiers de quiz de culture générale.
1: Oui, incroyable, hein, le chemin parcouru depuis l'apparition du cahier de vacances dans les années 30. C'est un représentant de commerce en papeterie de la Creuse qui cherchait à l'époque comment vendre des cahiers en été. Après avoir demandé conseil à des instituteurs, il a créé le cahier Magnard, vedette des années 50, et qui a désormais beaucoup de concurrents. Et Michel, cette retraitée de 72 ans que j'ai croisée dans la rue, elle avait un cahier de vacances dans les années 60.
5: Pour moi, c'était un jeu au début, c'était sympa, il y avait des belles images, je croyais c'était tout neuf. Je me suis dit, oh, quand j'aurai tout fini, je serai contente. Et puis après, j'en avais ras-le-bol à la fin.
1: Aujourd'hui, les cahiers de vacances pour adultes cartonnent en librairie.
5: Alors moi, l'été, j'aime bien regarder les cahiers de vacances. J'en ai déjà acheté un ou deux. J'aime bien aussi l'histoire, celle de Stéphane Bern. Je trouve ça très bien parce que j'apprends l'histoire et c'est très ludique. Ensuite, tout ce qui est orthographe, livre.
1: Bref, le cahier de vacances pour adultes, c'est tendance. Moi, je vous conseille quand même d'en prendre un avec des maths et du calcul mental dedans. Hein, parce qu'aujourd'hui, vu le prix des beignets et du morceau de pastèque sur la plage, vous avez tout intérêt à bien savoir compter.
0: Merci Muriel. On a une chance de vous réconcilier ou pas, Aude, avec les carnets de vacances?
4: Non, pas du tout. Je suis traumatisée des cahiers de vacances.
0: Eh ben, je suis désolé. En tout cas, il y en a une qui a 10 sur 10 chaque matin sur le quiz de l'actualité locale. C'est évidemment l'équipe d'ici matin qui arrive en studio. Très bon lundi.
6: Merci Johan. Et oui, elle a toujours 10 sur 10. C'est Fabienne Joigneau. Bonjour.
7: Oui, là, les cahiers de vacances, pas trop. Hein,
6: l'intello de l'équipe. Comment ça va, Fabienne?
8: C'est sympa pour moi.
6: mais qu'est-ce que j'entends, Alain Ginesté, là? Ouais, Alain, 9 sur 10, vous.
8: À quoi? Ça dépend les preuves.
7: En général, ça dépend
8: non,
7: de la matière.
8: Je voulais juste, les cahiers de vacances ont été créés en Creuse, par un creusois.
6: C'est vrai?
8: J'ai oublié son nom là à l'instant, mais oui, voilà, ils sont le Limousin quelque part.
6: Il y a toujours un truc.
8: Oui, tous ceux qui en font pendant les vacances ne vont pas nous remercier, mais bon.
6: Mais moi, j'aimais pas ça en tout cas.
7: Donc en matière anecdote, Alain a 10 sur 10.
8: C'est ça,
6: voilà, ok. Bon. Et moi, j'ai 10 sur 10 en quoi?
7: En ponctualité peut-être.
6: Il est 6h du matin, soyez les bienvenus, nous sommes le lundi 18 mai. C'est l'équipe d'ici matin, Limousin, qui s'occupe de vous à 6h. Les informations, Fabienne, et la porcelaine de Limoges est désormais protégée à l'échelle européenne.
9: Et c'est d'ailleurs le premier produit artisanal ou industriel à être enregistré à ce titre. L'IGP, l'indication géographique protégée obtenue en 2018 en France, est aujourd'hui applicable dans toute l'Union. Alors qu'est-ce que ça change pour la quarantaine de manufactures de tailles diverses qui fabriquent du Limoges? Nous en parlerons à 7h dans le journal et à 7h47 avec l'invité d'ici Limousin matin, Michel Bernardo, PDG de la manufacture manufacture du même nom et président de l'association pour l'IGP Porcelaine de Limoges.
6: Cela fait près de 20 ans que les militaires l'ont quitté et 10 ans que l'on réfléchit à sa transformation.
9: À Limoges, la caserne Marceau est en chantier depuis plusieurs semaines. Destruction des murs d'enceinte, désamiantage. Le site de 4 hectares doit accueillir plus de 140 logements, maisons et appartements. La moitié de la surface sera végétalisée pour créer un îlot de fraîcheur, le tout livré au plus tard début 2029. Un projet est suivi de près depuis 6 ans par le collectif Marceau qui regroupe plusieurs centaines d'habitants et s'inquiète à la fois de ce qui sera fait dans la caserne et aux alentours, explique Antoine Rochette, l'un des adhérents.
10: Il y a la question de la place Marceau, par exemple, avec le petit square qui est à l'abandon depuis des années. Ce qui manque, c'est des espaces pour les familles, pour se réunir, pour jouer avec les enfants. Voilà, cette partie rencontre n'est pas mise en avant. Monsieur Lambertini nous avait proposé un des pavillons d'entrée de la caserne. Donc on pourrait faire, par exemple, un café associatif, une bibliothèque, voilà, un espace de rencontre. Voilà, on va voir si c'est quelque chose qui tient toujours. Mais voilà, on se pose la question sur les 3 autres pavillons qu'on retrouve à l'entrée de la caserne. Qu'est-ce qu'il va y avoir? Peut-être un cabinet médical, peut-être un autre café. Et puis surtout, bah aussi, le pavillon de l'horloge au fond, dans lequel nous, on a organisé des événements, où on a servi de relais pour des associations qui voulaient organiser des événements. Qu'est-ce que ça va devenir?
9: En tout cas, ce pavillon de l'horloge sera conservé, assure le maire Guillaume Guérin, qui doit justement rencontrer le collectif Marceau ce mercredi. On fera un point complet sur ce chantier tout à l'heure à 6h30 dans l'info d'ici. Des retards d'une à deux heures hier sur la ligne Polt entre Brive et Userche. Un arbre est tombé sur les voies vers 17h et la circulation a dû être complètement interrompue dans les deux sens, le temps qu'il soit dégagé. Ça, c'est la porte du studio qui grince.
6: Non, c'est Alain Ginesté qui grince.
9: Sous l'effet d'Alain Ginesté. À Limoges, une appli pour se simplifier la vie et les transports. MyTCL App est disponible à partir d'aujourd'hui pour trouver toutes les infos sur les bus, avec horaires en temps réel, achat de billets, guidage à l'arrêt. Il y a même des propositions d'itinéraires qui combinent différents réseaux. Et puis, face à la flambée des prix des carburant, plusieurs dizaines de députés de droite, dont la corrézienne Frédéric Meunier, réclament plus de transparence. Ils demandent la création d'une commission d'enquête parlementaire qui pourrait voir le jour avant l'été. La décision sera prise cette semaine. Par ailleurs, le Premier ministre doit annoncer jeudi un nouveau paquet d'aides pour le mois de juin envers les secteurs les plus pénalisés par ces hausses.
6: Les bonbons ou les tisanes au CBD, c'est terminé.
9: Depuis vendredi, la vente de produits alimentaires au cannabidiol, toléré jusqu'ici, est interdite. Le CBD n'est plus vendu que sous forme de produits à fumer ou de liquide pour cigarettes électroniques. C'est une douche froide pour ce commerce devenu florissant et ses 2000 boutiques spécialisées où l'alimentaire représentait 40% du chiffre d'affaires. Et c'est aussi une mauvaise nouvelle pour les producteurs comme Thierry et Karine Montpéchin que vous avez rencontré, Philippe Graziani, dans leur ferme à Camps-Saint-Mathurin-Léo-Bazel, près d'Argentin.
11: Ils se sont lancés dans le chanvre il y a 7 ans, 6 hectares pour l'agriculture et 3 serres de 600 mètres carrés au total pour le CBD. Une petite diversification en plus de leur élevage bovin, souligne Thierry Montpéchin.
12: C'est pas grand chose, hein, mais bon, assez pour satisfaire une petite clientèle qui nous fait confiance. On fait une petite centaine de clients et dans la semaine, il y a toujours 2 ou 3 clients qui passent acheter un peu.
11: Ils vendent dans leur boutique, sur place, leur CBD sous forme d'huile, tisane, bière et un peu de cosmétique. Ils commercialisent aussi la fleur à fumer. C'est aujourd'hui tout un pan de cette production qu'ils ne peuvent plus vendre. C'est injuste et aberrant pour Karine.
13: On va interdire la commercialisation de produits alimentaires à base de CBD, mais la fleur à fumer et tous les produits autres, comme les produits cosmétiques, ne le sont pas. Alors, c'est pas cohérent.
11: Et le couple s'interroge sur l'opportunité de continuer le CBD.
13: On va être très clair, nos huiles sublinguales sont le produit que l'on vend le plus sur la ferme. Donc, si on ne peut pas le vendre, c'est bien dommage. En fait, on ne sait pas encore aujourd'hui si on va faire que du chanvre agricole ou si on continue la partie CBD. Ça, aujourd'hui, on ne sait pas.
11: Une situation que vivent de nombreux producteurs limousins de CBD. Ils sont une quinzaine.
9: Reportage signé Philippe Graziani. Le Sénat examine à partir d'aujourd'hui le projet de loi Riposte. Le texte du gouvernement prévoit des sanctions plus dures contre l'organisation de rêves parties, la consommation de protoxyde d'azote, les rodéos motorisés ou encore les violences dans les stades. Un sportif limougeau de 25 ans victime d'un accident mortel lors d'une sortie vélo vendredi. Il devait participer hier au triathlon des Monts de Guéret. Les organisateurs lui ont dédié la course.
6: Patrick Bruel sort de son silence.
9: Après la plainte pour viol annoncée par l'animatrice Flavie Flamand, qui s'ajoute à une trentaine de récits de différentes femmes, le chanteur dénonce sur Instagram des rumeurs, parfois absurdes et écœurantes, au détriment de la vérité. Il assure qu'il continuera de faire son métier alors qu'une pétition demande l'annulation de sa tournée. La billetterie du Cerbrive ouvre ce matin à 9h. Priorité aux abonnés ce lundi dans l'achat de places pour aller soutenir les Noirs et Blancs Aix-en-Provence samedi pour leur match de barrage. 1500 billets sont réservés jusqu'à mercredi. Et puis en Fédéral 3, la JAIL s'est inclinée hier 21-29 sur la pelouse de Nontron en 16e de finale aller. Il faudra donc une victoire d'au moins 9 points dimanche au match retour pour espérer accéder à la Fédéral 2. 6h06, le temps, Régis, aujourd'hui.
6: On retrouve un temps plus calme mais encore assez variable pour ce début de semaine. La journée débute sous un ciel partagé entre nuages et éclaircies avec quelques petites averses encore possibles en matinée. Et puis au fil des heures, le temps s'améliore progressivement avec un retour du soleil, notamment cet après-midi, même si les nuages restent un petit peu plus présents sur les reliefs et le nord de la Haute-Vienne. Les températures maximales 19 à Briffema et Malmort, 18 à Tulle, 17 à Limoges, Bellac, Oradour-sur-Glane, 16 à Lubersac, 15 à Argentat, 13 à Rochechouart, 12 à Meymac. Les minimales de la nuit prochaine, c'est encore du frais, 3 à 10 degrés. Mardi reste variable avec des passages nuageux, mais aussi de belles périodes ensoleillées. En fait, la semaine s'annonce globalement agréable, avec une alternance de soleil et de nuages et des températures proches des normales de saison. Ça devrait s'améliorer vers mercredi. Ça devrait être beaucoup mieux. Belle journée à tous.
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6: 6h07, bonjour le Limousin. Les premiers phares croisent encore les dernières étoiles. J'avais envie d'être poète ce matin.
7: C'est beau.
6: Et certains rêvent peut-être déjà du prochain week-end de 3 jours. Il y en a encore un autre là qui arrive,
7: La Pentecôte.
6: Oui, lundi de Pentecôte. Donc courage les amis, un nouveau week-end de 3 jours arrive. En attendant, on a envie de se faire plaisir, de vous faire plaisir avec le groupe Queen.

0: Want to Break Free, le groupe Queen sur votre radio, ici Limousin. Bonjour tout le monde, comment ça va ce matin, 6h11? On attend votre météo, quel temps fait-il chez vous? Dites-le nous sur les réseaux sociaux. Et nous avons la page Facebook, ici Limousin, ça vous avez l'habitude. Et puis, nouveauté hein, depuis maintenant quelques temps, l'application WhatsApp et ce numéro de téléphone, le 05 55 34 5000.
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0: Revenir vivre à Abrive, retrouver ses copains d'enfance et finalement changer complètement de vie grâce à quelques cordes de guitare. Ce matin, Stéphane Pigato nous présente un Limousin qui a remis la musique au centre de sa vie. C'est aller dans la prochaine demi-heure et puis nous allons voir dans un instant le docteur Kierzek qui consulte.
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0: Bientôt 6h15, le docteur Kierzek pour votre consultation matinale avec nous. Bonjour docteur. Alors on vous retrouve ce matin pour parler de la maladie cœliaque. C'est quand on ne supporte pas le gluten.
11: Bonjour à toutes et à tous. Vous en avez peut-être entendu parler ce week-end car c'était la journée mondiale de la maladie cœliaque et c'est pas du tout un caprice alimentaire ou juste une petite intolérance ou un petit inconfort, voire un effet de mode. C'est une véritable maladie auto-immune chronique. Ça touche 1% de la population, c'est 700 000 personnes en France. Imaginez votre système immunitaire qui est censé vous protéger contre les bactéries, les virus, il est un peu trop zélé. Et une personne qui est atteinte de la maladie cœliaque, quand elle ingère du gluten, cette protéine qu'on trouve dans le blé, dans l'orge, dans le seigle, son système immunitaire se met à attaquer ses propres cellules, et en particulier les cellules de l'intestin grêle. Résultat, la muqueuse intestinale va devenir inflammatoire, les petites villosités qui servent à absorber les nutriments et à se nourrir finalement sont peu à peu détruites, et tout ce qu'on mange passe alors à travers sans être correctement assimilé. C'est ce qu'on appelle la malabsorption, et c'est là que les ennuis commencent. Les symptômes, ils sont variés. Chez certains, c'est purement digestif, des diarrhées chroniques, des ballonnements, des douleurs abdominales. Mais pour d'autres, il y a une anémie, il y a une carence en fer, il y a une grande fatigue, des aphtes à répétition. Et parfois, il n'y a même aucun symptôme digestif. C'est ce qu'on appelle la forme silencieuse. Vous imaginez que c'est compliqué pour faire le diagnostic. Et le patient, lui, il vit avec des douleurs ou une fatigue chronique sans comprendre pourquoi. Et personne ne pense à chercher de ce côté-là.
0: D'accord. Alors, comment on fait le diagnostic et comment on traite?
11: Ne supprimez surtout pas le gluten tout seul avant d'avoir consulté, parce que cela fausserait les résultats du bilan sanguin, bien sûr. Allez voir votre médecin traitant. Il va prescrire justement une recherche d'anticorps spécifiques pour voir si votre système immunitaire surréagit, si vous avez une allergie au gluten ou pas. Il va prescrire ensuite une fibroscopie pour faire des biopsies, pour aller chercher des petits morceaux d'intestin et confirmer ça. Et si ça se confirme, bah, le traitement, il existe. C'est un régime strict sans gluten à vie. Il n'y a pas de médicament miracle. Et dès qu'on supprime totalement le gluten de son alimentation, l'intestin va se régénérer en quelques mois, les symptômes vont disparaître et la plupart des complications sont réversibles. Alors le hic, c'est que ce régime est très contraignant, le gluten est partout, hein. Il y a le pain, les pâtes, la pizza, etc. On trouve maintenant de plus en plus de rayons, il faut bien regarder les étiquettes. Et bonne nouvelle aussi, en France, la maladie cœliaque est reconnue comme ouvrant droit au remboursement d'une partie des aliments sans gluten, parce que ça coûte cher. Allez, d'ici là, portez-vous bien.
0: Merci docteur pour ces conseils. Le réveil est bien frais ce lundi matin sur votre radio locale ici Limousin. Seulement 5 degrés 5 à Combrossol pour Pascal, 6 à Objat avec Virginie sous la pluie, 6-2 au Breuil de Salon-la-Tour pour Marie-Pierre sous un ciel très nuageux, même ambiance humide à Saint-Angèle où Eric relève 6 degrés 4 et

0: Foule sentimentale, Alain Souchon, 6h22.
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0: Revenir à Brive, retrouver ses copains d'enfance et finalement changer complètement de vie grâce à quelques cordes de guitare. Ce matin, Stéphane Pigato nous présente un Limousin formidable qui a remis la musique au centre de sa vie.
3: Pierre Guéraud, gérant du magasin Music Jam Shop à Brive-la-Gaillarde.
2: Les Limousins sont formidables. Stéphane Pigato.
3: Depuis mes 6 ans, je suis rentré au conservatoire pour le cycle classique au violon. Mais la musique a été vraiment un à côté pendant très très longtemps, et y compris pendant la période rock garage band.
4: Ça, c'est la période de l'adolescence.
3: Exactement.
4: Mais finalement, les études se poursuivent. Ouais. Études qui n'ont rien à voir avec la musique,
3: plutôt côté ingénieur. Exactement, qui n'ont rien à voir avec la musique, mais études plutôt orientées ingénieur, effectivement, et sciences supérieures, on va dire.
4: C'était quoi l'idée de départ à ce moment-là pour le jeune homme que vous étiez?
3: C'était de travailler dans l'aviation. Moi, je voulais rentrer à l'ESA, à l'École Nationale Supérieure d'Aéronautique. Mes copains proches de l'époque sont partis devant, sont passés devant un an avant moi et m'ont dit surtout fais pas ça, on te connaît, t'as besoin d'être dehors, t'as besoin de voir du monde, t'as besoin de vivre autre chose. Et ils ont eu tellement raison, je les en remercie aujourd'hui. Donc j'ai fait totalement autre chose, métier du commerce, que ce soit derrière la caisse comme un simple vendeur ou vendeur en rayon, plein de choses différentes. Et ça m'a montré

0: dit, mais phénoménal, à savoir que je retrouve devant l'école de Lanteuil, le jour de la rentrée des classes pour amener mon petit garçon, je retrouve mes potes du groupe de musique que j'avais quitté 18 ans avant. Donc on va remonter le groupe. J'ai eu besoin d'acheter des cordes de guitare. Je suis venu dans mon petit magasin où j'avais l'habitude de venir quand j'étais petit. Et j'ai trouvé la même personne derrière le comptoir que quand j'étais petit, qui m'a dit, fin d'année, terminé.
1: Et là, comment elle se prend la décision? C'est rapide?
0: C'est très rapide parce que j'ai pas dormi pendant au moins 48 ou 72 heures. J'ai monté le projet, ça m'a pris des mois. Alors, toutes les planètes se sont alignées. Aujourd'hui, je suis tellement content du résultat.
1: Votre femme, votre famille, elle a pris l'idée comment?
0: Mes parents, très difficiles. Au début, ils m'ont dit, mais tu es fou, tu as commencé quelque chose dans l'immobilier, termine ce que tu commences, quoi. Mais ils ont tellement l'habitude de me voir bifurquer, de faire un 180 degrés à un moment donné où personne s'y attend, qu'au final, ils m'ont dit, non, t'as eu raison de te suivre ce que tu voulais faire. Et puis, ça m'a permis de prouver aussi qu'il y a plein de choses qui sont possibles, y compris des rêves qui semblent un peu farfelus. C'est vraiment la preuve que tout est possible, quoi. Dans une dizaine d'années, moi, je vois bien un magasin avec un espace de répétition pour des petits groupes, avec des salles que je pourrais proposer à des professeurs de musique qui n'ont pas les moyens aujourd'hui d'avoir un espace sérieux pour enseigner leur instrument à leurs élèves. Pour l'instant, je suis super bien dans ma petite boutique avec mon petit atelier au milieu où les gens peuvent me voir intervenir sur les instruments.
1: Et le jeune homme que vous étiez, qui gratouillait avec ses copains au lycée, il penserait quoi du quarantenaire que vous êtes devenu?
0: Continue de rêver parce que vraiment, c'est ce qui fait avancer et crois en tes rêves. Si t'as un rêve, va au bout. Sois fier de ce que tu veux faire et vas-y, quoi, fonce.
2: Et voilà, quand on écoute Pierre Guéraud parler musique, on comprend vite que certaines passions ne s'éteignent jamais vraiment. Reportage signé Stéphane Pigato.
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2: Très bon lundi à tous. Très bon lundi, oui, on l'attaque ensemble avec l'horoscope de Catherine Viguier qui arrive. Et Catherine, apparemment, il y a du changement pour notre zodiaque.
10: Mercure s'envole dans un signe qu'il aime bien, celui des Gémeaux.
11: Bélier, alors si vous aviez du mal à communiquer, c'est parti, c'est reparti.
12: Cher Taureau, vous pouvez vous offrir matériellement le confort dont vous avez besoin.
13: Gémeaux, excellente nouvelle que Mercure, votre planète maîtresse, dans votre signe.
14: Vous serez irrésistible de par vos mots et vos écrits.
15: Cancer, et si vous preniez le temps, en sourdine, de revoir ce qui vous plaît et vous déplaît, de manière à vous sentir bien.
16: Lion, vous soignez avec succès votre image publique et vos fans, vos soutiens à court.
17: Vierge, votre côté soigné, appliqué dans votre expression, vous le mettez au service de votre côté professionnel et de votre vie sociale.
18: Balance, c'est top, Mercure est en signe ami, vous voyez la vie en bleu, vous mettez les voiles.
19: Scorpion, vous songez à vendre un bien ou vous avez perdu une somme, en tout cas vous allez relativiser.
12: Sagittaire, c'est avec l'autre que tout se passe. Parler vous soulagera, elle ou lui, comme vous.
7: Capricorne, alors vraiment, il sera bon d'exprimer vos mots, M-A-U-X. Ne délaissez pas votre jolie personne.
2: Verseau, parfait orateur, sur le plan créatif, vous exprimez avec talent tout ce qui vous émeut.
10: Poisson, vos bonnes idées ne manquent pas au sujet de la famille et de possibles travaux à commencer.
4: Et pour nous tous, ça virevolte dans notre esprit et on est gai, joyeux.

0: inventif.
1: Bonjour tout le monde, comment ça va? L'équipe d'ici matin qui passe à la radio et à la télévision puisqu'il est 6h30, soyez les bienvenus. Nous sommes le lundi 18 mai, on fête les Eric, Erika, Coralie, Corinne, Juliette. Ah, il y a du monde aujourd'hui, journée riche en prénoms entre classique, intemporel et génération plus récente. Elle est intemporelle, c'est Fabienne Joigneau pour les informations. Bonjour Fabienne.
2: Bonjour.
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1: Et à la une ce matin, Fabienne, les travaux à Limoges dans la caserne Marceau.
2: Près de 20 ans après le départ des militaires, la transformation du lieu est enfin lancée. Le site accueillera des logements, le marché du samedi et sera ouvert sur le quartier, promet le maire de Limoges, alors qu'un collectif d'habitants suit le dossier de près depuis le début. On vous explique tout juste après le 90 secondes, l'essentiel de l'actualité en France et dans le monde avec Aude Razo.
4: Patrick Bruel sort de son silence. Jamais je n'ai forcé une femme à des relations sexuelle. Il dénonce des rumeurs parfois absurdes et écœurantes. Il assure que sa relation avec Flavie Flament n'était ni violente ni contrainte. Patrick Bruel qui exclut aussi de quitter la scène. Il est considéré comme l'un des plus gros narcotrafiquants français. Le procès de Félix Binguy s'ouvre ce matin à Marseille, soupçonné d'être le patron du clan Yoda qui gérait plusieurs points de deal marseillais. 19 membres présumés de son réseau sont aussi jugés pendant 3 semaines. La FCPE, la Fédération des parents d'élèves, dénonce des faits glaçants et d'une ampleur inédite après les chiffres des violences dans le périscolaire. Des enquêtes sont ouvertes dans plus d'une centaine d'écoles et crèches parisiennes. Les révélations se multiplient partout en France. La FCPE demande un signal fort pour que cela ne se reproduise plus. Le MV Ondius, le bateau de croisière touché par un foyer d'antivirus, doit accoster ce matin au port de Rotterdam avec son équipage. Aucun d'entre eux n'a de symptômes et le risque sanitaire est toujours faible selon l'OMS, l'Organisation Mondiale de la Santé. Les footballeurs lillois joueront la Ligue des Champions la saison prochaine. Le LOSC finit 3e de Ligue 1 grâce aux défaites de Lyon et de Rennes hier soir. Marseille 5e jouera la Ligue Europa. Soulagement du côté du Havre et d'Auxerre, ils décrochent le maintien. Nice jouera sa survie en Ligue 1 la semaine prochaine face à Saint-Étienne qui espère revenir dans l'élite du foot français.
2: Aude Razo, merci, à tout à l'heure, 7h30. Dans l'info d'ici Limousin, on imagine l'allure de la caserne Marceau d'ici quelques années. L'ancien site militaire a été acquis par la ville de Limoges en 2011 pour l'euro symbolique dans le cadre du plan de restructuration de la défense. Les militaires ayant déjà déserté les lieux, plus de 4 hectares aujourd'hui en pleine réhabilitation avec l'objectif de redynamiser le quartier Carnot-Marceau. Valérie Monnier.
5: Depuis sa maison qui donne sur les toits des anciennes écuries de la caserne, Marie Dupuis reste attentive aux évolutions du projet d'écoquartier dont la première mouture remonte déjà à 2019.
6: Il y a beaucoup moins de logements prévu que sur les premières moutures. Il y a plus d'espaces verts.
5: Elle est membre du collectif Marceau qui regroupe plusieurs dizaines d'habitants.
6: Mais on a toujours des petits bémols sur le passage des voitures dans la caserne. Nous, on souhaite vraiment qu'il y ait un côté piéton pour aller se promener en famille. Voilà.
5: Les travaux préparatoires ont commencé il y a maintenant plusieurs semaines dans le but toujours d'ouvrir la caserne sur le quartier, confirme le nouveau maire de Limoges, Guillaume Guérin.
7: Il y a 140 logements, hein. Il y a 4 immeubles de 25 appartements chacun. Et puis, il y a un programme également de 40 maisons individuelles. Là, on va désimperméabiliser 2 hectares hein, pour justement avoir des îlots de fraîcheur, rendre ce quartier attractif aux populations. Donc, on l'ouvre sur le reste du territoire en ayant percé les murs d'enceinte. Il y aura du service dans le bâtiment de l'horloge qui se situe ici derrière nous. On garde bien sûr la police municipale. On aura le marché hebdomadaire qui sera bien présent sur cette place.
5: Le marché, justement, identité forte du quartier Carnot-Marceau, auquel tout le monde tient, mais dont le futur emplacement interroge Yvon Lamy, lui aussi membre du collectif Marceau.
8: La question que se pose aujourd'hui la plupart des commerçants, c'est comment pouvoir transposer ce marché directement à l'intérieur de la caserne. Évidemment, ils trouvent qu'ils n'auront pas la place qu'ils ont habituellement. Et ils n'en perdent pas des clients du marché.
5: Inquiétude aussi sur les mobilités dans le cadre du projet de BHNS, le bus à haut niveau de service. Le collectif n'est pas contre, mais redoute des suppressions d'arrêts, voire de lignes. Guillaume Guillaume Guérin, par ailleurs président de Limoges Métropole, se veut pourtant rassurant.
7: Dans le cadre du projet Moveo, le bus va passer à rue Armand-Barbès, donc s'arrêtera devant cette emprise foncière. Et puis plus largement, c'est un effort qui va être fait sur les grandes artères pénétrantes qui arrivent jusqu'ici, notamment l'avenue Général Leclerc, où je l'ai dit pendant la campagne électorale, la priorité sera donnée à la reconquête urbaine et au rachat du foncier très dégradé pour y faire du logement ou du parking.
5: Le chantier de la caserne Marceau doit se terminer d'ici le début de l'année 2029.
2: Et une rencontre est prévue ce mercredi entre le maire de Limoges et le collectif Marceau. Limoges où les porcelainiers vont recevoir officiellement aujourd'hui une indication géographique protégée à l'échelle européenne. C'est une première pour un produit artisanal ou industriel. Explication à suivre dans le journal de 7h. Nous irons aussi à Saint-Viance, près de Brive, où l'événement du moment, c'est l'ouverture d'une boulangerie. Car malgré une population de près de 2000 habitants, cela fait quasiment 40 ans qu'on ne pouvait plus acheter du pain fabriqué dans la commune. On parlera aussi dans le journal de l'interdiction de la vente de produits alimentaires à base de CBD qui s'applique depuis vendredi et qui inquiète beaucoup les agriculteurs qui s'étaient lancés dans la production de chanvre en Limousin. Et côté météo,
1: on devrait avoir un temps plus calme aujourd'hui, mais c'est assez variable pour ce début de semaine, avec une journée qui débute sous un ciel partagé entre nuages et éclaircies, avec encore quelques petites averses possibles en matinée. Au fil des heures, le temps s'améliore progressivement avec un retour du soleil dans l'après-midi, surtout en Corrèze, même si les nuages restent un petit peu plus présents sur les reliefs et le nord de la Haute-Vienne. Le vent est de sud-ouest aujourd'hui, reste modéré, et puis les températures maximale, ça va grimper jusqu'à 19 degrés attendus à Brive, Malemort, 18 à Tulle, 17 à Limoges, Bellac, Oradour-sur-Glane, 16 à Saint-Thierry-la-Perche et Lubersac, 15 à Argentat-sur-Dordogne, 14 à Ussel, 13 à Rochechouart, 12 à Meymac. Les minimales de la nuit prochaine, allez, entre 3 et 10 degrés, c'est encore du frais. Mardi devrait rester variable avec des passages nuageux, mais aussi de belles périodes ensoleillées, puis ça devrait s'améliorer au fil de la semaine. Sur la route, pas de grosses difficultés. On reste toutefois prudent avec un chantier qui se situe sur la 89. Nous sommes des Angles sur Corrèze jusqu'à Gimel-les-Cascades. Bonne route à tous.
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1: 6h36, les villages s'éveillent doucement, la brume traîne encore parfois dans les vallées. Ce matin, Philippe Lafontaine apporte une touche de mystère. Cœur de loup. Très bonne journée à tous.

0: Bon lundi tout le monde, nous sommes le 18 mai, c'est ici matin qui est là pour vous réveiller, vous sortir du lit. Bonne fête Eric, Erika, Coralie, Corinne et Juliette. Anniversaire du jour, le vôtre peut-être, bon anniversaire de star. Vous êtes né le même jour que Elena Noguera, tiens, 57 ans, actrice, chanteuse, écrivaine, connue pour son univers élégant, singulier, parfois décalé. Popek, 91 ans, ben ouais, humoriste célèbre pour son personnage râleur et tendre devenu culte. Et puis Bernadette Chirac, 93 ans, ancienne première dame qui reste profondément, bien sûr, liée à la Corrèze.
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0: La playlist d'ici Matin, ce sera avec Juliette Armanet. Il y aura aussi du Michael Jackson. Et on va parler de vos chatons d'ici quelques instants avec notre vétérinaire. Les chats qui retombent toujours sur leurs pattes, on le sait, oui. Mais bon, pas toujours sans dégâts. Le docteur Pierre Fabin démonte ce mythe félin d'ici quelques minutes. À 6h41, ici Limousin Sport, on parle rugby à l'aube d'une semaine cruciale pour le CA Brive, Michael Chailloux, puisque le club le connaît désormais, la date et le lieu de son barrage de Pro D2.
3: Cap donc sur Aix-en-Provence, samedi à 18h30. Les brivistes auraient pu finir 5e, mais terminent finalement à la 6e place. Sans regret pour le manager du CAB, Pierre-Henri Broncan.
4: La seule connerie qu'on aurait pu faire ce soir, c'est terminer 5e.
3: Mais pourquoi ?
4: Éviter peut-être le tableau de Vannes, faut pas être con.
3: Résultat, Brive ne jouerait Vannes qu'en finale s'ils y arrivent, et s'ils battent Provence, ils iront en demi-finale à Colomiers. Pour le talonneur, Lucas Da Silva, c'est bateau, oui, mais c'est une nouvelle saison qui commence.
5: Les compteurs, ils sont remis à zéro, ça c'est une nouvelle saison, tout est neuf, mais c'est excitant. Donc voilà, on sait que Provence, ils sont favoris, sinon ils seraient pas troisième. J'ai pas vu le match qu'ils ont fait à Valence, on va l'analyser, mais je crois qu'ils ont mis 34 points à Valence. C'est une belle équipe.
3: Malgré tout, il le sait, le contexte sera difficile. La dernière victoire du CAB en Provence remonte à 2013.
5: Moi j'ai des mauvais souvenirs à Provence, donc j'ai des mauvais souvenirs, mais qui sont des bons matchs. Donc voilà, on va voir si nous aussi on a envie de bien jouer au rugby là-bas.
3: Comment se préparer à ce défi, sachant que les Espoirs ont aussi un quart de finale à préparer, samedi 15h à Issoudun face au Stade Français. Les explications du manager gersois, Pierre-Henri Broncan.
4: En termes d'entraînement, on va être sur une semaine lundi, mardi et jeudi, vendredi, avec certainement mardi soir l'entraînement volume, ce qu'on appelle volume à haute intensité, qui se fera vers 18h, 18h30, parce qu'on va jouer à 18h30 samedi prochain à Aix-en-Provence. C'est important d'être le plus près possible des conditions de match.
3: Bon, et la question cruciale, qui jouera ? Si les cadres Laws, Holding, Chilcock, Venter, Coletta, Chovac ont été préservés, la vraie question est celle-ci. Le manager a-t-il une idée de ces 23 ?
4: Le groupe, il est arrêté pratiquement à un ou deux joueurs près.
3: Et est-ce que certains joueurs qui ont battu Nevers difficilement ont rebattu les cartes ?
4: Non, mais j'ai adoré la rentrée de Nick Krohn, tu vois, parce qu'il était absent sur les dernières rencontres. Bon, Nick, c'est vraiment un garçon très très physique. Mais voilà, ça l'a rassuré, je pense, aussi de jouer aussi longtemps, même, tu vois. Après, je trouve qu'Assière a fait un très bon match, un match plein, notamment en seconde ligne, quand il a basculé en seconde ligne. Yannick Charc aussi a fait un très bon match aussi. Et donc, la concurrence au talon va être rude.
3: Avec aussi de bonnes nouvelles derrière.
4: Julien Disseron, il était un peu juste pour celui-là. Mais il a pratiquement tout validé. Après, on a du monde, quand même. On a Benjamin Lefranc qui n'a pas joué, Stuart Holding n'a pas joué, et Tank n'a pas joué. Donc, ça me fait déjà 3. Plus Julien, ça fait 4, plus les autres. On verra la semaine comment elle se passe, justement.
3: En attendant, les groupes de supporters s'organisent pour aller à Aix-en-Provence soutenir les Blancs et Noirs. 1500 places sont en vente au stadium par le club jusqu'à mercredi.
0: Voilà, avec d'abord une priorité aux abonnés, bien sûr, pour la billetterie ce lundi de 9h à 19h. Et si vous n'êtes pas du voyage, Michael Chailloux vous fera vivre ce match Provence Rugby CA Brive samedi à 18h30. Il est 6h44.
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0: C'est une légende urbaine aussi vieille que le monde. Les chats retombent toujours sur leurs pattes, sans une égratignure. Ce super pouvoir fascine, bien sûr, mais il donne parfois un faux sentiment de sécurité aux propriétaires qui laissent leurs fenêtres ou balcons grand ouverts. Docteur Pierre Fabin, s'il vous plaît, démêlons le vrai du faux et ce réflexe félin. Alors, mythe ou réalité?
9: Et c'est une réalité anatomique fascinante, mais avec de très grandes limites. Le chat possède effectivement ce qu'on appelle un réflexe de redressement. Grâce à un système très performant dans son oreille interne, il sait instantanément où est le haut et le bas pendant sa chute. Comme il n'a pas de véritable clavicule et possède une colonne vertébrale d'une souplesse extrême, il peut pivoter sur lui-même en plein vol. L'avant du corps d'abord, puis l'arrière, en utilisant sa queue comme balancier. C'est un mouvement digne d'un gymnaste olympique. Mais attention, ce n'est pas parce qu'il atterrit sur ses pattes qu'il ne se blesse pas.
0: Ah oui, et c'est donc une technique d'atterrissage, pas un bouclier d'invincibilité, pardon. Mais concrètement, qu'est-ce qui rend une chute dangereuse s'il arrive à se retourner à temps ?
9: Tout est une question de hauteur et de temps de réaction. C'est ce qu'on appelle le syndrome du chat parachutiste. Si le chat tombe du premier étage, paradoxalement, il n'a parfois pas le temps de réaliser sa vrille complète avant de toucher le sol. Et il s'écrase sur le côté. S'il tombe de plus haut, il a le temps de se retourner et d'écarter les pattes pour freiner sa chute. Mais à l'impact, la vitesse et le poids de son corps sont tels que les pattes ne peuvent pas toujours tout amortir. Sa tête et le reste de son corps peuvent violemment heurter le sol. Résultat, on observe des fractures de la mâchoire, des fentes du palais, des poumons perforés, des pattes cassées ou parfois des vessies éclatées.
0: C'est glaçant. On est bien loin du dessin animé. Alors comment protéger nos félins, surtout quand on vit en appartement et qu'on veut un petit peu aérer l'été ?
9: Alors, la première étape, c'est d'oublier cette phrase dangereuse. Mon chat n'est pas bête, il a un super équilibre, il ne sautera jamais dans le vide. C'est faux, le chat n'a pas conscience du vide absolu. S'il marche sur la rambarde et qu'un pigeon passe à proximité ou qu'un papillon l'effleure, son instinct de prédateur prend le dessus. Il va bondir par pur réflexe. La seule prévention efficace à 100%, ce sont les filets de protection ou grillages pour balcons et fenêtres. C'est un aménagement peu coûteux qui sauve des vies tous les jours. Et méfiez-vous aussi des fenêtres oscillo battantes. Un chat qui tente de sortir par l'entrebâillement glisse et se retrouve coincé au niveau du bassin en forme de V. C'est un piège mortel qui coupe la circulation sanguine et broie les organes en quelques minutes.
0: Merci docteur Pierre Fabin pour ces informations. On vous retrouve sur l'appli ici, le site internet ici.fr. Vos infos pratiques du moment, c'est les 3+, ici Limousin. On va aller à Chaméra, Aigleton et Saint-Léonard-de-Noblat juste après Juliette Armanet.
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0: Mané, 7h-10, les 3 plus, vos infos pratiques avec les ambassadeurs ici Limousin. Les 3 plus, ce sont aussi ces rendez-vous où l'on chine, où l'on se retrouve, où l'on fait vivre les écoles du coin. Mais attention, faut s'inscrire à ce, et ça, c'est hyper important. À quoi? À Chaméra, l'association des parents d'élèves organise un vide-grenier dimanche 7 juin dans le bourg de la commune. Une journée conviviale pour venir chiner, vendre, se balader entre les stands et soutenir bien sûr les projets des enfants de l'école. L'entrée sera gratuite pour les visiteurs avec des emplacements proposés à 2 € seulement le mètre linéaire pour les exposants. Sur place, buvettes, restauration qui seront proposées toute la journée pour profiter pleinement de l'ambiance. Alors pour réserver un emplacement ou obtenir des renseignements, nous avons le numéro 05 55 34 5000, on vous file toutes les infos. Donc un rendez-vous de printemps à noter dans vos agendas, le 7 juin, Chaméra, si vous aimez les bonnes affaires et les journées animées au cœur des communes. On file à Égletons pour inscrire les enfants à l'école, Sylvie.
1: En effet, Régis, je vais vous parler des inscriptions scolaires pour Égletons, pour les enfants qui entrent en première année de maternelle et pour les nouveaux arrivants. Alors, ça se passe du 20 avril au 12 juin. Ça concerne les enfants qui sont nés en 2023, qui sont non scolarisés, ou les enfants qui sont nés en 2024, qui ont 2 ans révolus au 1er septembre 2026. Pour rappel, la scolarisation dès l'année des 3 ans est obligatoire. Tous les élèves nés en 2023 devront donc entrer à l'école en septembre prochain. Les inscriptions s'effectuent à la mairie, au service des affaires scolaires, et vous pourrez les contacter pour avoir les pièces justificatives à leur fournir.
0: D'ailleurs, nous avons un numéro pour plus de renseignements et c'est celui-ci. Contactez-nous au 05 55 34 5000 ou par WhatsApp. Laurence, vous êtes à Saint-Léonard-de-Noblat et vous avez une question.
2: Alors Régis, est-ce que vous avez envie de faire vous-même votre boisson rafraîchissante de l'été?
0: Pourquoi pas?
2: Mais vous ne savez pas trop comment faire. J'ai une astuce pour vous.
0: J'espère bien.
2: Les ateliers à l'escalier, le tiers-lieu, 3 places Gay-Lussac à Saint-Léonard-de-Noblat. Tout au long de l'année, des bénévoles de l'escalier partagent leur savoir-faire. Le prochain atelier, c'est le mercredi 10 juin, où vous apprendrez à faire votre limonade au sureau et votre bissap, boisson de fête africaine. La participation aux frais de l'atelier est de 5 €. Vous pouvez retrouver toutes les informations pour vous inscrire directement à l'escalier ou sur leur page Facebook. C'est une très bonne idée pour apprendre et se rencontrer. Belle journée à tous.
0: Carrément, je valide. Merci Laurence. Et sur Facebook, il suffit de taper tout simplement l'escalier. Tiers lieu, miaulez tout.

0: Dirty Diana, Michael Jackson sur votre radio locale, ici Limousin. Dans un instant, vos infos, il va être 7h, oui déjà 7h dans 3 minutes. Parmi les rendez-vous que vous avez dans la prochaine demi-heure, on va jouer ensemble, retrouver le mot qui manque dans une chanson de Barbara pour gagner la batterie ici Limousin. Et puis l'humour en tube dans une poignée de secondes. Oui, c'est lundi matin, une seule envie, rester sous la couette. Fred Ballard a trouvé les pires ou meilleures excuses pour éviter d'aller bosser.
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0: Donc pour ceux qui sont à court d'idées, Fred Ballard dans l'humour en tube a trouvé quelques excuses bidons pour rester, oui, bien au chaud, sous la couette, un lundi matin à tout âge.
7: À l'école, il y a toujours un prof qui picole. Qui pue de la gueule. Enfin, en même temps, ça va ensemble, souvent, tu vois. Moi, j'avais ma prof de bio. Elle pue de la gueule, c'était une horreur, ma prof de bio. Je te jure, tu peux pas travailler dans ces conditions-là.
8: Alors, même si cette excuse est un chouïa limite, hein, au niveau crédibilité, c'est vrai qu'une haleine de bouche d'égout peut provoquer vomissement, maux de tête et évanouissement sur le lieu de travail, mais aussi sur le trajet du travail. Donc oui, l'haleine fétide est un filon à creuser.
7: Souvent, le matin, c'est le genre de gens que tu rencontres le matin à 7h du matin dans le métro. Tu sais, quand tu vas bosser, que t'es là sur la barre, là, au milieu, là. Tu sais qu'il y a déjà toute pleine d'huile, là. Et là, le mec qui pue la gueule, il est là. Il est pour toi, il est là.
8: Voilà, visiblement, Arnaud Ducret a bien exploité l'excuse foireuse des odeurs nauséabondes pour se faire porter pâle. Une excuse qui aura bien servi à Julien Santini pour zapper les réunions du lundi qui commençaient toujours par un tour de table pour se présenter.
9: On se connaissait tous. On se présentait. Et j'étais stressé. Et je me disais, mais Julien, ça n'est pas normal de se mettre dans des états pareils, alors que dans le fond, tu sais comment tu t'appelles.
8: Oui, alors quand on en arrive à ce point-là, plutôt que de trouver une bonne excuse pour pas aller bosser, il faut trouver un autre boulot. Hein. Faire marrer les gens le soir, par exemple, c'est moins stressant comme boulot. Et c'est beaucoup plus rigolo, surtout le lundi matin.
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0: Et oui, c'est lundi, nous sommes le 18 mai, il est 7h du matin, bienvenue. 7h, Fabienne Joigneau, les informations. Une boulangerie vient d'ouvrir à Saint-Viance.
10: Ça peut paraître anodin et pourtant ça ne l'est plus. On se souvient peut-être, vous vous souvenez peut-être dans les années 80 quand on regardait l'école des fans à la télé et que Jacques Martin demandant d'où venait l'enfant qui allait chanter, il disait « Ah oui, je connais bien ce village, il y a une boulangerie ». Eh ben, il pourrait plus le faire aujourd'hui parce que beaucoup de villages en sont dépourvus. Et en l'occurrence, dans cette commune de l'Aglo de Brive, Saint-Viance, donc 1900 habitants quand même, il n'y avait plus de boulangerie depuis près de 40 ans jusqu'à ce qu'Alexandra Verlaine décide de quitter l'entreprise de transport qui porte son nom pour concrétiser un vieux rêve, ouvrir une pâtisserie salon de thé. Elle y a ajouté la boulangerie, le snacking et même des pizzas, le tout fait maison de A à Z. Et c'est le début d'un renouveau du commerce à Saint-Viance pour le maire Bernard Contin-Souzas.
11: Ça recrée une dynamique parce que ce qui est important, c'est la force qui fait la réussite. Et plus il y a la complémentarité, mieux c'est pour chacune des activités. Donc je poursuis aussi des travaux dans un autre établissement pour réouvrir un bar-restaurant. Et que j'ai en réflexion une idée de supérette qui me trotte dans la tête en automatique. Puisqu'aujourd'hui, ça devient compliqué d'implanter des petites supérettes dans les localités pour que les gens y trouvent une rentabilité aussi. Donc j'ai une réflexion que je mène actuellement avec mes collègues du conseil municipal pour amener ce concept supérette automatisé, 800 produits de base, prix supermarché. Mais bon, chaque chose en son temps.
10: Bernard Quentin Souzac, le maire de Saint-Viance, qui a donc plein de projets. À Limoges, la caserne Marceau a entamé sa mue. Les murs d'enceinte sont en cours de destruction. Des opérations désamiantage s'y ajoutent avant l'arrivée d'un promoteur immobilier chargé d'aménager 140 logements. Concernant l'esplanade, la moitié sera dédiée au marché, l'autre sera végétalisée. Tout ça est à lire en détail sur ici.fr.
0: Un pas de plus vers une protection européenne pour la porcelaine made in Haute-Vienne.
10: L'IGP, l'indication géographique protégée européenne, est remise officiellement ce soir à Limoges. Un nouveau label Valérie Monnier qui permet de protéger encore un peu plus ce savoir-faire 100% limousin.
4: Les porcelainiers l'attendaient depuis plusieurs années. Après un accord provisoire intervenu en mai 2023 entre le Conseil et le Parlement européen, les choses se concrétisent donc encore un peu plus. Depuis décembre dernier, les indications géographiques pour les produits artisanaux et industriels peuvent faire une demande d'enregistrement à l'échelle de l'Union européenne. La porcelaine de Limoges est d'ailleurs le premier produit à obtenir cet enregistrement. C'est une vraie satisfaction pour la profession parce que ça signifie que la protection du savoir-faire est désormais étendue à l'ensemble des 27 pays membres. C'est finalement le même principe que l'IGP obtenu en 2018 en France. Seuls les produits en porcelaine, entièrement manufacturés, fabriqués et décorés dans la zone géographique du département de la Haute-Vienne, sont couverts par l'indication géographique et bénéficient de l'appellation porcelaine de Limoges ou Limoges, soit une quarantaine de manufactures aujourd'hui de tailles très différentes.
10: Et on viendra en détail sur cette IGP européenne à 7h47. Michel Bernardo, le PDG de la manufacture du même nom et président de l'association pour l'indication géographique porcelaine de Limoges, sera l'invité d'ici Limousin Matin. Pourquoi les prix des carburants ont-ils augmenté si vite après le déclenchement de la guerre au Moyen-Orient fin février? À qui ces augmentations profitent-elles et y a-t-il des solutions pour mieux les encadrer? Pour avoir des réponses, plusieurs dizaines de députés de droite, dont la corrézienne Frédérique Meunier, demandent une commission d'enquête parlementaire qui pourrait voir le jour avant l'été. La décision doit être prise cette semaine. Et puis le gouvernement doit aussi dévoiler des mesures d'aide supplémentaires à certaines professions. Des retards d'une à deux heures sur la ligne Paris-Limoges-Toulouse hier entre Brive et Userche. Un arbre est tombé sur les voies vers 17h. La circulation a dû être interrompue complètement dans les deux sens le temps qu'il soit dégagé. À Limoges, une appli pour vous simplifier la vie et les transports en bus. MyTCL App est disponible à partir d'aujourd'hui pour trouver les horaires en temps réel, acheter des billets ou encore se repérer aux arrêts.
0: Le CBD en tisane, en bière ou en huile, c'est fini.
10: Depuis vendredi, les 2000 boutiques spécialisées de France n'ont plus le droit de vendre que des produits à fumer ou des liquides pour cigarettes électroniques au cannabidiol. L'interdiction des produits alimentaires est un vrai coup de massue pour le secteur et aussi pour les producteurs. Au sein de l'association Los Anabao, ils sont une quinzaine en Limousin à produire du chanvre, utilisé souvent comme isolant dans la construction, en paillage pour l'agriculture, mais la commercialisation des fleurs et donc du CBD représentait aussi une part importante des débouchés. C'est ce qu'explique Geoffrey Broussoulou, président de l'association et lui-même producteur à Perlevade sur le plateau de Millevaches.
12: Si vous voulez un peu vous diversifier, ça bloque carrément une part du marché, quoi. Il y a des jeunes producteurs là qui voulaient s'installer justement en maraîchage et diversification fleurs de chanvre. Et là, le modèle économique est complètement remis en question. Pour faire du CBD, dans tous les cas, c'est plus rentable vu que c'est interdit. Et là, forcément, on enlève un pan important du marché du chanvre, quoi. C'est des petites productions, mais par contre, ça représentait pas mal de producteurs. Ça reste des petites productions parce qu'ils vendent ça sur les marchés, donc ça se compte en hectares, ça se compte en mètres carrés ou en nombre de pieds. Donc ceux qui faisaient que la fleur, eh ben, ils vont être obligés d'arrêter de produire, quoi, et de trouver d'autres débouchés, enfin, trouver d'autres productions pour continuer à vivre, quoi.
10: Geoffrey Broussoulou, président de l'association Los Anabao, joint par Philippe Graziani. Jamais je n'ai forcé une femme à une relation sexuelle. Après la plainte pour viol annoncée par l'animatrice Flavie Flamand vendredi, Patrick Bruel se défend sur le réseau Instagram. Le chanteur, confronté au récit d'une trentaine de femmes révélées par Mediapart, dénonce des rumeurs et assure qu'il continuera de faire son métier.
0: Ici matin, à 7h06, ils ont nagé, pédalé et couru avec le cœur lourd hier.
10: Arborant un brassard noir, une trentaine de membres du club de Limoges ont participé au triathlon de Guéret, malgré la disparition récente d'un des leurs. Arnaud Brugeil, 25 ans, était lui aussi inscrit pour cette compétition, mais il a été mortellement percuté par un camping-car vendredi lors d'une sortie vélo à Carcans, Gironde. Le club a maintenu sa présence, explique la présidente Morgane Lebert, pour rendre hommage à ce sportif repéré il y a un an au club de natation d'Aix-sur-Vienne et qui s'était pleinement engagé dans sa nouvelle discipline.
13: C'était un vrai passionné, presque dans l'extrême. Il avait découvert cette discipline, il était vraiment à fond dans l'entraînement et là il préparait l'Ironman de Tours. Donc en fait il côtoyait tous les publics dans le club. Il côtoyait les jeunes parce qu'ils avaient le même âge. Il côtoyait les plus âgés parce qu'il allait faire l'Ironman avec des athlètes plus âgés. Tout le monde l'a côtoyé en très peu de temps. Et c'était quelqu'un de très souriant, très investi humainement. Il était secouriste en mer, il faisait les formations. Enfin voilà, c'est quelqu'un qui aura marqué beaucoup de jeunes autour de lui. C'est un déchirement, un accident lors d'une sortie vélo. On le redoute tous. C'est vraiment du vivre ensemble, que ce soit les cyclistes et les automobilistes. C'est triste de vivre des moments comme ça. On est vraiment très vulnérable sur un vélo. Et ça, il faut que tout le monde s'en rende compte.
14: Morgane Lebert, présidente du club Limoges Triathlon, qui a donc rendu hommage à l'un de ses membres mort dans un accident de vélo vendredi. Priorité aux abonnés ce lundi au CA Brive. La billetterie ouvre à 9h pour le match de barrage de samedi à Aix-en-Provence. Demain et mercredi, ce qu'il restera des 1500 billets réservés sera proposé au grand public. Et puis la JA, il va devoir gagner d'au moins 9 points dimanche pour espérer monter en Fédéral 2. Les Ouviennois se sont inclinés 21-29 sur la pelouse de Nontron hier en 16e de finale. Allez. La météo, Régis, ça se calme un peu, vous dites?
0: Oui, temps plus calme, mais encore assez variable pour ce début de semaine. La journée débute sous un ciel partagé, entre nuages, éclaircies, quelques petites averses encore possibles. Au fil des heures, le temps s'améliore progressivement avec un retour du soleil, timide, mais bon, il sera là dans l'après-midi. Vent de sud-ouest qui reste modéré, et puis des températures maximales entre 12 et 19 degrés. 19 à Brive-et-Malemort, 18 à Tulle, 17 à Limoges, Bellac, Oradour-sur-Glane, 16 degrés attendus à Saint-Thierry-la-Perche et Lubersac, 15 à Argentat-sur-Dordogne, 14 à Ussel, 13 à Rochechouart, 12 à Meymac. Les minimales de la nuit entre 3 et 10 degrés, et mardi restera variable avec des passages nuageux, mais aussi de belles périodes ensoleillées.
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0: 7h09, certains partent déjà travailler, d'autres préparent les enfants avant l'école. Et cette chanson-là, tiens, parle à beaucoup de monde. Mon fils, ma bataille, Daniel Balavoine, en vous souhaitant une très belle journée.

0: Daniel Balavoine, c'est lundi, nous sommes le 18 mai. Bonne fête Eric, bon anniversaire Yannick Noah.
1: Et tu sais, les lions sont vraiment des rêves.
0: 66 ans aujourd'hui, dernier Français vainqueur de Roland-Garros en 83. Il mène ensuite une carrière musicale à succès, on le sait bien, avec notamment Saga Africa, hein, pour débuter cette carrière musicale. Sportif, chanteur, personnalité engagée.
1: Oh, yeah.
0: Il reste l'une des figures préférées des Français. Puis 91 ans pour Popek. Vous vous souvenez de Popek ?
2: Oui.
0: Humoriste. Moi, je croyais qu'il était mort. Hein.
3: Humoriste. Quel âge vous dites ?
0: 91 ans.
3: Ouais, quand même.
0: Voilà, personnage un peu râleur. Il avait toujours ce personnage de râleur. Il disait qu'on devient vieux, à partir du moment où on ne comprend plus les jeunes. Ce qui n'est pas faux.
4: Je me sens concerné.
3: Ça nous interroge, ça nous interpelle.
0: Alain Ginesse.
4: Faire remarquer d'ailleurs que Yannick Noah, pour les jeunes, c'est un chanteur.
0: Oui.
4: Pour nous, c'est un tennisman.
0: Mais c'est ça.
3: C'est les deux.
0: Les Échos du Limousin, 7h40. On parle de quoi ce matin ?
4: De Marcillac-la-Croisille, où le projet de pôle de santé sur la commune, qui était en gestation depuis plusieurs mois, est entré dans sa phase active, très concrète, il y a une dizaine de jours, avec une nouvelle réunion de chantier, on va dire, d'ici la fin du mois. Ça devient concret, il ne faudra plus que la garnir, puisque la commune souffre, comme d'autres, d'un manque de médecins et de professionnels de santé. On en parle à 7h40.
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0: On joue ensemble, retrouvez le mot que nous avons caché dans cette chanson de Barbara. Non, on n'a pas. Ah, c'est Nadia, bon d'accord, on a changé, bah c'est Nadia alors.
4: Chantez, Barbara, ouais, On l'a complètement mangé.
0: Et
4: là.
0: C'est parti pour le show.
3: Je savais pas que j'avais fait de l'aquagym sur Barbara.
0: C'est parti pour le show. On joue avec Nadia. On écoute. Il y a un mot qui a disparu.
4: Ouais.
0: Ok. On écoute. Go.

0: Vous l'avez, vous ?
1: Il me semble, mais bon.
0: D'accord, ok.
2: Moi, pas du tout.
1: Je le dis.
0: Appelez Fabienne Joignot au 05 55 34 5000 si vous voulez la réponse. 05 55 34 5000. Qu'est-ce qu'on vous offre ce matin ? La batterie, ici, Limousin, pour recharger votre portable.
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0: Mon œil, David Ossiou, à 7h15 sur votre radio ici Limousin. David, des files d'attente samedi pour acheter une montre Swatch en série limitée dans plusieurs villes de France et la police a dû intervenir.
6: Eh bien moi, ça m'a rappelé ce que dit Louis de Funès dans La Folie des Grandeurs. Les pauvres, c'est fait pour être très pauvres, les riches pour être très riches. Samedi, visiblement, des centaines de Français ont eu envie de lui donner tort. Parce qu'il fallait voir, en effet, les files d'attente devant les boutiques Swatch à Marseille, à Lyon, à Paris, à Lille. Des gens qui font la queue toute la nuit même pour acheter une montre née d'une collaboration avec Audemars Piguet, l'une des plus grandes maisons de l'horlogerie suisse de luxe. Certaines montres valent plusieurs dizaines de milliers d'euros. Des tensions, des boutiques fermées face à la foule et des policiers appelés sur place. Et là, mention spéciale à Lille, un adjoint au maire menace de porter plainte contre Swatch pour entrave à la circulation et problème de propreté. Pardon, mais il devrait presque leur remettre une médaille. Ça fait des années que les élus cherchent comment faire revenir les gens dans les commerces physiques, comment redonner vie au centre-ville. Et quand enfin une marque réussit à faire sortir des centaines de personnes de chez elle, on menace de porter plainte. Parce qu'au fond, cette histoire révèle peut-être la seule vraie recette capable aujourd'hui de relancer le commerce, créer un événement, faire en sorte qu'il se passe quelque chose. Mais surtout, cette histoire raconte notre éternelle folie des grandeurs. Honnêtement, cette montre flashy à 400 euros ne devrait pas provoquer des mouvements de foule. Mais derrière cette Swatch, il y a un petit morceau de luxe suisse, un parfum de grande horlogerie inaccessible, le sentiment, pendant quelques heures, de pouvoir toucher du doigt un monde réservé d'habitude aux très riches. Et finalement, le commerce, ça fonctionne toujours quand il réussit à provoquer ça, un événement et un peu de rêve.
7: Il est l'or, l'or de se réveiller, Monseigneur.
0: Merci David Ossiou. Dans un instant, l'écho d'ici, avec vous Fabienne Joignot, on va parler de logements étudiants.
1: Avec une nouvelle résidence qui va ouvrir à la rentrée à Limoges.
0: Et avant ça, un duo, John Travolta, Olivia Newton-John. Summer Nights, ça vous rappelle forcément un film. Grease.
1: Bah oui.
0: Bah oui alors.

Quel souvenir, Summer Nights. John Travolta, Olivia Newton-John sur votre radio, ici Limousin. On joue ce matin pour gagner la batterie, ici Limousin, celle qui va recharger votre téléphone portable. On joue avec qui ? Avec Nadia. C'est parti pour le show. Ça galère un petit peu au 05 55 34 5000. Pas de bonne réponse pour l'instant. Allez, on retente sa chance.

0: Alors, que le, je vous fais trois propositions, le tableau, rideau ou marteau se baisse. Tableau, rideau, marteau, il y a une bonne réponse là-dedans. 05 55 34 5000, bientôt 7h22. Avant de se retrouver l'écho d'ici, ce matin, Fabien Joigneau, on parle de logement étudiant.
1: Avec une nouvelle résidence qui doit ouvrir à la rentrée entre la préfecture et le centre Saint-Martial à Limoges, résidence avec des services sous l'enseigne 20 Campus. Bonjour Maïté de Sailly.
2: Bonjour Fabienne.
1: Vous êtes la directrice d'exploitation de ce concept lancé par le groupe Sergic Immobilier. C'est nouveau à Limoges, mais c'est déjà présent dans environ 70 villes. Donc vous avez un bon recul sur ce concept. Qu'est-ce qu'il a de particulier ?
2: Alors oui, effectivement, le concept qui a été développé déjà depuis une quinzaine d'années par le groupe Sergic, ce sont des résidences qu'on a souhaitées avec services compris, avec deux objectifs, à la fois sécuriser et créer un cadre pour les étudiants qui leur permettent de se concentrer sur leurs études, et puis en même temps créer un environnement rassurant pour les parents, parce que effectivement ils savent que dans nos résidences, ils vont pouvoir retrouver un certain nombre de services. On va avoir une cafétéria avec un petit déjeuner qui est disponible chaque matin. On a aussi la présence d'un responsable de site qui, en permanence, soit répond aux demandes des étudiants, à leurs besoins, les guides, les conseils. S'ajoutent, je dirais, au logement, des espaces communs avec une laverie, avec effectivement un espace de fitness, là encore une fois, accessible à qui veut, aux horaires qu'il souhaite. Et en même temps, une résidence sécurisé avec le Wi-Fi aussi intégré dans le prix du loyer.
1: Alors justement, le prix, est-ce qu'il est beaucoup plus cher que ce qu'on trouve d'habitude sur le marché avec tous ces services ?
2: Je ne peux pas dire qu'il est beaucoup plus cher, notamment sur Limoges, où on est sur un tarif pour un studio qui démarre à 515 €, charges comprises. Et pour nos logements un peu plus grands qui sont des types 1, de 35 m²,

0: internationaux. Et donc, nos résidences reçoivent beaucoup, beaucoup d'étudiants internationaux. En moyenne, hein, on a quasiment la moitié d'étudiants internationaux.
1: Et donc, voilà, oui, c'est 200 logements disponibles à la rentrée prochaine. Merci, Maïté de Sailly, donc directrice d'exploitation du concept 20 Campus qui s'installe à Limoges. Merci, bonne journée.
0: Merci à vous, au revoir.
2: Merci beaucoup. 7h25, les températures remontent doucement avec du 7 degrés à Limoges ce matin pour Lionel, à Meillard avec Sylvie ou encore à Saint-Léonard-de-Noblin. Merci pour ces messages. Je veux ces Zaz.

0: C'était Zaz sur Ici Limousin. On joue avec Christelle de Limoges dans un instant.
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0: Tout le monde est chaud, Christelle est bien réveillée à Limoges. Bonjour Christelle.
1: Oui, bonjour.
0: Et comment ça va ce matin?
1: Ça va. Je me mets en état pour partir au travail.
0: D'accord, ok. Alors, juste avant de partir, on tente sa chance sur cette chanson de Nadia pour remporter la batterie ici, Limousin. Quel est ce mot qui manque?
1: Baisse.
0: Hein?
1: Baisse.
0: Baisse?
1: Oui, baisse.
0: Oh, ok, mais alors attendez. Baisse. On écoute.
2: Que l'autre s'abaisse, que le rideau se baisse. Et c'est parti pour le show.
0: C'était le mot rideau qu'on cherchait.
1: Ah, le rideau.
0: Oui.
1: Pardon, alors, voilà. Mais
0: oui. Rideau. Le mot baisse était là, mais c'était rideau se baisse.
1: Oui.
0: Bon, ok. Je ne sais pas quoi faire avec vous, Christelle. Fabienne, qu'est-ce que vous en pensez?
3: Je ne sais pas du tout.
0: On va quand
3: je
0: même lui offrir la batterie.
3: Je ne suis pas huissier de justice.
0: Ben, je ne sais pas.
4: Maître Joignot.
3: Moi, je pense c'est une étourderie de dernière minute.
0: Mais oui, une étourderie.
1: Mais oui, parce que quand j'ai appelé, j'ai dit le rideau se baisse.
0: Ah, mais après, vous avez dit rideau.
1: Mais oui,
0: ah ben c'est bon alors, c'est le mot rideau qu'on cherchait. Voilà Christelle, c'est fait. Pas besoin de discuter pendant 107 ans. Bon. Allez travailler tranquillement, il n'y a pas de problème. Vous avez la batterie ici, Limousin. Vous travaillez dans quoi d'ailleurs?
1: Dans l'insertion et la formation.
0: D'accord, bon, sacré boulot. On ne vous dérange pas plus. Et quelle est votre radio locale en Limousin?
1: Ici Limousin, bien sûr.
0: Yes.
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1: 7h30, Fabienne Joigneau dans l'actualité de ce lundi. Un véritable événement à Saint-Viance, près de Brive.
2: L'ouverture d'une boulangerie, ça faisait quasiment 40 ans qu'il n'y en avait plus dans cette commune pourtant bien peuplée, près de 2000 habitants. Et preuve que ça faisait défaut, l'affluence est au rendez-vous. Vous allez l'entendre avec le reportage de Philippe Graziani. Juste après le 90 secondes, l'essentiel de l'actualité en France et dans le monde avec Aude Razzo.
3: Patrick Bruel dénonce des rumeurs parfois absurdes et écœurantes, visées par 6 plaintes désormais en France et en Belgique. Le chanteur et acteur sort de son silence. Il assure ne pas avoir violé ni drogué Flavie Flamand. Jamais, dit-il, je n'ai forcé une femme. De nouvelles fouilles démarrent aujourd'hui à Rouvray, près d'Auxerre, là où le tueur en série Émile Louis avait avoué avoir enterré 7 jeunes femmes. Seuls 2 squelettes ont été retrouvés à ce jour. Le crâne d'une 8e victime potentielle avait été découvert fin 2018. Canal Plus ne veut plus travailler avec les 600 professionnels du cinéma qui ont signé une tribune anti-Vincent Bolloré. Juliette Binoche, Adèle Haenel, Swann Arlo, ils avaient dénoncé l'emprise grandissante de l'extrême droite sur le cinéma. Je n'ai pas envie de travailler avec des gens qui me traitent de crypto-fasciste, répond le patron de Canal Plus. Le soulagement immense des parents du petit Elio, 4 ans, atteint d'une leucémie rare et agressive. Un donneur compatible a été trouvé, mobilisation exceptionnelle. Près de 70 000 personnes se sont portées volontaires à des dons de moelle osseuse après l'appel lancé par les parents. Lille jouera la Ligue des Champions la saison prochaine et Marseille jouera la Ligue Europa. Bilan de cette ultime journée de Ligue 1. Auxerre et Le Havre décrochent le maintien. Nice jouera sa survie en Ligue 1 la semaine prochaine face à Saint-Étienne. À Roland-Garros, top départ aujourd'hui des qualifications. Les joueurs classés au-delà de la 100e place mondiale vont tenter de décrocher une place dans le tableau final.
2: Merci Aude Razzo, on vous retrouve à 8h15 pour C'est pas vrai avec aujourd'hui des arnaques sous couvert d'offres d'emploi. À 7h31, l'info d'ici Limousin, c'est l'ouverture d'une boulangerie dans un village corrézien. Enfin un village, on parle quand même de Saint-Viance, 1900 habitants tout près de Brive. Mais plus de boulangerie depuis presque 40 ans, c'est dire l'événement que constitue l'ouverture de l'établissement tenu par Alexandra Verlac. Elle a quitté l'entreprise de transport qui porte son nom pour avoir sa pâtisserie salon de thé, un vieux rêve. Tout est maison et les clients répondent présents, Philippe Graziani.
4: L'affluence, oui, témoigne de l'attente qu'il y avait à Saint-Viance d'une boulangerie, souligne le maire Bernard Contin-Souza.
5: Il y a eu, quand il y avait la supérette, un dépôt de pain. Quand la supérette a disparu, il y a eu mise en place d'un distributeur qui a permis aussi de se rendre compte qu'il y avait effectivement un besoin.
4: Pour se souvenir de la dernière vraie boulangerie de Saint-Viance, il faut avoir les cheveux blancs, comme ceux de Jean-Marie.
6: On appelait le Mitron, j'allais le voir. Quand j'avais une dizaine d'années, là, avec un gros pétrin, là, travailler à la mer.
4: Jean-Marie vient chaque jour acheter son pain, désormais à Namasté, c'est le nom du magasin. Il n'est pas le seul, loin de là.
7: Une tour de steak, s'il vous plaît. Oui, ça sera tout.
8: Alors, 3,70 s'il vous plaît.
9: Super, l'arrivée d'un nouveau commerce, c'est génial.
7: Ils font beaucoup de choses et les prix sont corrects. Donc c'est bien qu'il y ait un commerce comme ça qui rouvre.
10: C'est quand même un avantage de pouvoir s'arrêter.
11: Vous faisiez comment vous avant donc?
10: J'ai à Brive.
4: Et dire que c'est un peu le hasard qui a poussé Alexandra Verlac à ouvrir son magasin ici.
12: Le projet de départ, c'était un salon de thé pâtisserie à Varès. Et dans le cadre du recrutement du pâtissier, j'ai eu une petite rencontre, on va dire, providentielle. Je suis tombée sur un pâtissier boulanger qui m'a dit pourquoi on ne ferait pas du pain avec les pâtisseries. Et lui avait déjà un projet de boulangerie dans ce local à Saint-Viance, donc il m'a aiguillée vers Saint-Viance, tout simplement.
4: Et surtout, il y avait là un grand local, vide, l'ancienne supérette qui était l'endroit parfait.
12: On est collé à l'école, on est sur la route, on est visible. Je pense qu'il y avait l'emplacement idéal.
4: Alexandra Verlac a en plus rajouté de nombreuses cordes à son arc grâce à ses 12 employés, précise-t-elle.
12: J'avais un pâtissier qui est boulanger, j'ai un autre pâtissier qui est pizzaïolo, j'ai une chocolatière confiseur, j'ai des cuisinières. Donc j'ai dit, allez, on y va. Vous allez exploiter tout ce que vous savez faire.
4: C'est ainsi que Namasté est bien plus qu'une boulangerie, pâtisserie, salon de thé. On y trouve aussi du snacking, une pizzeria et bientôt une rôtisserie. 7 jours sur 7, de 7h à 19h sauf le dimanche jusqu'à midi seulement. Une nouvelle dynamique commerciale pour Saint-Viance qui devrait dans quelques mois voir rouvrir aussi un bar fermé depuis plusieurs années.
2: Reportage signé Philippe Grasse. Graziani. À Limoges, la caserne Marceau a entamé sa transformation. Les murs d'enceinte sont en cours de destruction. Des opérations de désamiantage y sont aussi menées avant l'arrivée d'un promoteur qui devra construire 140 logements. Objectif pour le maire Guillaume Guérin, favoriser l'accession à la propriété de familles de classe moyenne. Vous l'entendrez tout à l'heure dans le journal de 8h. Vous entendrez aussi l'inquiétude des producteurs de chanvre en Limousin alors que la commercialisation des fleurs de CBD est désormais interdite sous forme d'huile ou de tisane par exemple. Certains ont misé pourtant sur cette plante pour se diversifier et craignent d'y perdre beaucoup. Et puis une semaine décisive débute au CA Brive, nous dira Michael Chailloux avant le match de barrage de samedi à Aix-en-Provence, équipe que les Corréziens n'ont jamais dominée ces dernières saisons. Et la météo, c'est plus calme.
1: Oui, on retrouve un temps calme, assez variable pour ce début de semaine. On va avoir un ciel partagé entre nuages éclaircis, quelques petites averses possibles une nouvelle fois. Et au fil des heures, le temps s'améliore avec un petit retour du soleil cet après-midi, léger, mais ça va faire du bien. 19 degrés, c'est ce que l'on prévoit au meilleur de la journée, où ça ? À Brive et Malemort, 18 à Tulle, 17 à Limoges, Bellac, Oradour-sur-Glane, 16 degrés à Saint-Thierry-la-Perche et Lubersac, 15 à Argentat, 14 à Ussel, 13 à Rochechouart, 12 à Mémac. Mardi, ça reste variable avec des passages nuageux, mais quand même de belles périodes ensoleillées. La semaine s'annonce globalement agréable avec une alternance de soleil et de nuages. C'est juste le début de semaine qui est pas foufou. Sur la route, on est prudent. Chantier sur la 20, travaux d'entretien de Noailles à Brive-la-Gaillarde. Attention, ça peut par moment provoquer quelques ralentissements, surtout aux heures de pointe. Attention à la réduction du nombre de voies. Bonne route.
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1: 7h36, et oui, certains partent déjà travailler, ils sont sur la route, bon courage à vous. D'autres préparent les petits, c'est l'heure aussi du premier café, hein. 7h36, il coule, et nous, on a envie de vous chanter la radio, avec Michel Polnareff.

0: Michel Polnareff dans la playlist ici matin. Il va y avoir Mylène Farmer. One Republic avec Runaway. C'est lundi, nous sommes le 18 mai. Né un 18 mai, l'une des figures majeures de la chanson française. Est-ce que ça vous donne un indice, ça ?
1: Vous en avez parlé tout à l'heure, non ?
0: Son prénom, c'est Charles.
1: Ah, moi je pensais à Yannick.
0: Non, Charles Trenet.
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0: Le fou chantant qui laisse derrière lui des grands classiques hein, comme La Mer, Douce France, où il y a de la joie.
3: 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Bonjour, bonjour les hirondelles. Il y a de la joie.
0: Il y a de la joie. Fabien de joie. Donc voilà, c'est un petit souvenir comme ça, du traîner dans les oreilles pour votre journée 7h40.
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0: Et il y a du Alain Ginesté dans le studio. Rebonjour Alain.
6: C'est pas la joie, ouais.
0: Ah bon, c'est pas la joie, quoi. Dans les échos du Limousin.
6: Il y a le rabat-joie.
0: C'est ça. Il y a le rabat-joie. Dans les échos du Limousin. Alain, direction ce matin, Marcillac-la-Croisille en Corrèze.
6: Pour au contraire, d'ailleurs, un projet qui n'a rien de rabat-joie, mais qui voit l'avenir en matière de santé, parce que le projet de pôle de santé sur la commune, qui était en gestation depuis de longs mois, a connu, voilà, une quinzaine de jours, disons, une sérieuse accélération. Le maire Jean-Louis Bachellery a signé le contrat de maîtrise d'ouvrage avec le cabinet d'architecture Clary. C'est celui-ci qui a donc été retenu à l'issue du concours d'architectes.
0: Donc ça devrait aller plutôt vite.
6: Alors, le cabinet d'architectes retenu va présenter une esquisse fin mai, autrement dit dans les 12 jours qui viennent. L'avant-projet sommaire sera bouclé fin juin. L'avant-projet définitif devrait aboutir à l'automne et le permis de construire sera délivré dans la foulée, sachant que le terrain, l'emplacement est déjà décidé, explique le maire. C'est un terrain du centre-bourg.
7: Il sera idéalement placé, proche de la nouvelle pharmacie, puisqu'on va avoir une nouvelle pharmacie là à partir du mois de juillet, avec des places de stationnement, voilà, enfin une mise en place qui va valoriser en plus notre centre-bourg et qui est très visible par rapport aux axes de circulation.
6: Et il faudra ensuite garnir évidemment cette structure.
1: Alors justement, qu'est-ce qu'on y trouvera ?
6: Alors, tous les professionnels de santé du secteur qui le veulent, ceux qui sont déjà en activité, mais aussi et surtout des nouveaux, espère le maire, donc Jean-Louis Bachellery.
7: On espère donc deux médecins, on a bien sûr cabinet d'infirmières, bon kiné on a, ça y a pas de souci, on est en pourparler avec ophtalmo, du moins deux jours par semaine. Enfin là pour l'instant on chasse un petit peu, si vous voulez, dans toutes ces professions médicales, paramédicales, pour essayer de remplir au plus vite la maison médicale. Bon, on a bien conscience que ça va être très compliqué de trouver un dentiste, c'est quasiment impossible, mais on reste optimiste puisqu'on a demandé au maître d'œuvre de prévoir un agrandissement si nécessaire.
6: Mais ce sera donc dans un second temps si nécessaire. Coût global du projet, 1 300 000 euros avec notamment des aides de la DETR et du département. En tout cas, le projet qui a tardé car il fallait désendetter la commune avant de se lancer. Le projet donc est clairement désormais sur les rails. Ce pôle santé doit être un gage évidemment d'attractivité pour les professionnels. Et en fait, pour tout le monde, puisqu'on connaît bien cet effet boule de neige, hein. Les professionnels hésitent à venir car il n'y a pas assez de gens, et les gens hésitent à venir car il n'y a pas de professionnels de santé. Mais bon, voilà, il faut enrayer cette spirale, et c'est pour la contrecarrer que ce pôle santé de Marcillac-la-Croisille est lancé.
0: Merci Alain Ginesté. Dans un instant, l'invité d'ici Limousin, on va parler de la porcelaine de Limoges.
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8: 24 à Uzerche et 26 à Tulle pour les maximales au meilleur de la journée. 23 à Nexon, 25 à Limoges. Une météo de fin de week-end qui va ressembler à une météo de début de semaine.
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10: Alors il y en a un petit peu partout. On peut citer Le Monde à l'envers, à Émoutiers. 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

0: Republic, Runaway, 7h46.
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0: Et l'invité d'ici Limousin, Valérie Monnier, on parle de la porcelaine de Limoges.
3: Oui, la porcelaine de Limoges qui va recevoir officiellement ce soir l'IGP Porcelaine de Limoges. Indication géographique protégée, mais cette fois au niveau européen. C'est une première. Bonjour Michel Bernardo.
4: Bonjour Valérie Monnier.
3: Vous êtes président de la manufacture Bernardo à Limoges et aussi président de l'association pour l'indication géographique porcelaine de Limoges. Qu'est-ce qui change finalement de l'IGP déjà obtenu en 2018 par la porcelaine de Limoges?
4: Alors la notion d'IG, c'est-à-dire l'équivalent d'une appellation d'origine pour les produits industriels, c'est quelque chose pour lequel les porcelainiers de Limoges se sont battus pendant des dizaines et des dizaines d'années. Et puis finalement, ça a abouti au niveau français, et la porcelaine de Limoges est la plus importante des IG, a été une des premières à être reconnue. Et la deuxième étape, parce que c'était important d'être déjà que le concept soit adopté au niveau français, ça a été de le transcrire au niveau européen. Et à notre grande surprise, la Commission européenne, le Parlement européen ont accepté que cette notion qui était franco-française soit étendue au niveau européen. Donc c'est une grande, grande nouvelle.
3: Et ça veut dire que la porcelaine est protégée désormais au niveau européen? Ça veut dire quoi concrètement?
4: Ça veut dire que la notion de d'appellation d'origine pour les produits industriels est envisageable au niveau européen. Par contre, ce qui est sûr, c'est que dans les textes, il y a énormément de travail à faire, parce qu'il faut que on s'assure que les conditions de réalisation de ces appellations d'origine européennes soient aussi strictes que celles qu'on a réussi à obtenir en France. Donc là, il y a du travail à faire de lobbying auprès des différentes instances de Bruxelles, et c'est un petit peu le travail qu'on va mener dans les mois et les années qui viennent.
3: On parle de la porcelaine de Limoges aujourd'hui, ça représente quel poids économique au niveau de la Haute-Vienne, du Limousin, en termes d'emploi, de chiffre d'affaires?
4: Écoutez, ça représente 1200 emplois directs et probablement 2 à 3000 emplois au total en comptant les indirects. C'est une profession qui marche plutôt bien là depuis quelques années, qui a eu effectivement des moments de difficiles, mais qui marche plutôt bien, qui embauche et qui a un passé, un présent et surtout un avenir.
3: Et est-ce que le secteur souffre en ce moment de la guerre au Moyen-Orient? Je pense notamment au prix des carburants.
4: Alors je peux pas vous répondre globalement, parce que tout dépend des contrats d'approvisionnement en énergie que les différents acteurs ont pu négocier. Vous savez que c'est souvent des contrats à long terme, donc avec des prix qui sont revus au moment des échéances des 10 contrats. Franchement, si vous voulez, cette crise au Moyen-Orient, ça n'a que 2 mois, donc il faut pas non plus, il faut raison garder. C'est quelque chose de sérieux, c'est quelque chose qui effectivement, si ça se poursuit, peut poser des problèmes. Mais bon, vous savez, la porcelaine de Limoges, elle a 250 ans, donc on est passé par pas mal de périodes compliquées, et à chaque fois on a trouvé des solutions.
3: Dernière question concernant les droits de douane. On en avait beaucoup parlé au moment où Donald Trump menaçait d'augmenter les droits de douane sur certains produits venant de l'Europe. Est-ce que la porcelaine, finalement, en a pâti?
4: La porcelaine a été, grosso modo, nos droits de douane ont plus que doublé, puisqu'on est passé d'un peu moins de 7% à 15%. Ça, c'est un... Qu'est-ce coulé, c'est comme la pluie et le vent, hein, faut faire avec. Ce qui est très embêtant sur le plan économique, c'est l'incertitude, c'est que pendant plusieurs mois, on n'a pas su exactement comment ça allait évoluer. Le phénomène droit de douane aussi a été accentué par la baisse du dollar, quand même 15%, ça c'est... On en parle beaucoup moins, mais ça c'est un impact direct. Cela dit, encore une fois, la porcelaine de Limoges exporte aux États-Unis depuis près de 200 ans. Et quand on regarde dans les archives, alors moi j'ai la chance de présider une entreprise qui a plus de 160 ans, donc j'ai fait l'histoire de mes ancêtres. Et quand je parcours les correspondances, C'est toujours les mêmes sujets qui reviennent, qui revenaient il y a 50 ans, qui revenaient il y a 100 ans, qui revenaient il y a 150 ans. C'est la parité entre le franc et le dollar et les droits de douane plus ou moins élevés aux États-Unis. Voilà. Et encore une fois, à chaque fois, on a su trouver les solutions.
3: Merci beaucoup, Michel Bernardo, président de la manufacture Bernardo à Limoges et aussi président de l'association pour l'indication géographique porcelaine de Limoges qui va donc être remise officiellement ce soir pour au niveau européen.
4: Merci
3: à vous, bonne journée.
0: Merci. Interview à retrouver sur l'appli ICI, le site internet ici.fr. Alors, le temps ce matin, les amis, ça donne quoi ? Ah ben on nous passe le bonjour déjà sur les réseaux. Bonjour à vous. On a du quoi ? On a du 7 degrés à Limoges pour Lionel, Monique Relève 8 degrés à Brive et puis François à 10 degrés sous un ciel gris mais calme toujours en Corrèze et puis un bisou à Rosita, Beaulieu-sur-Dordogne qui espère voir le soleil aujourd'hui.

0: Je t'aime Mélancolie. Mylène Farmer sur votre radio locale ici Limousin. Bonjour, bon réveil, 7h57. Donc dans 3 minutes, vos infos avant Stéphane Bern, direction un village du Vaucluse ce matin avec lui où les soucoupes volantes sont officiellement interdites d'atterrissage et ce depuis 1954.
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0: Et avant vos infos de 8h avec Stéphane Bern, on voyage au temps où un petit village du Vaucluse a déclaré la guerre aux extraterrestres avant Hollywood.
4: À Châteauneuf-du-Pape, il est officiellement interdit d'atterrir en soucoupe volante. Oui, c'est un arrêté municipal. Très sérieux. Châteauneuf-du-Pape, été 1954. Au milieu des vignes et des galets roulés par le Rhône, le village vit surtout de son vin. Mais cette année-là, la France lève les yeux vers le ciel. On parle d'objets mystérieux, de cigares volants, de soucoupes lumineuses. La presse régionale multiplie les témoignages. Des paysans qui avaient peut-être trop forcé sur la cuvée locale jurent avoir vu des engins se poser dans les champs.
5: Ils croient voir des soucoupes volantes, des extraterrestres.
4: Le maire, Lucien Jeune, prend l'affaire au sérieux. Le 25 août 1954, il signe un arrêté municipal. Le survol, l'atterrissage et le décollage de tout engin volant non identifié sont interdits sur le territoire de la commune. Contrevenant, mise en fourrière. Les extraterrestres sont priés d'aller se garer plus loin. Derrière l'humour, il y a aussi un sens aigu de la communication. En pleine saison viticole, l'affaire attire journalistes et curieux. Le nom du village circule dans toute la France. Un coup de projecteur inattendu pour le vin de cette région. Bref, un bon coup de pub pour un bon coup de rouge. L'arrêté n'a jamais été abrogé. Théoriquement, aujourd'hui encore, une soucoupe volante ne peut toujours pas s'y poser. En France, des maires ont depuis signé des arrêtés contre la pluie, contre les moustiques ou les déserts médicaux. Des textes souvent ironiques qui servent à mettre en lumière leur commune.
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0: Bonjour tout le monde, nous sommes le lundi 18 mai, il est 8h. Fabienne Joigneau, les informations. Et à Limoges, la caserne Marceau est en plein chantier.
6: Cet ancien site militaire de plus de 4 hectares est au cœur d'un projet de rénovation urbaine depuis maintenant 2019. Projet qui a d'ailleurs évolué dans sa dernière version. Il prévoit 2 fois moins de logements qu'au départ, mais plus d'espaces verts puisque la moitié de la surface sera végétalisée. Le tout livré au plus tard début 2029. En attendant, les travaux préparatoires ont commencé. Des murs d'enceinte ont été détruits pour ouvrir le lieu sur le reste de la ville. Un vrai projet de développement pour le maire de Limoges. Guillaume Guérin.
7: Il y a 140 logements, il y a 4 immeubles de 25 appartements chacun, plutôt des appartements pour classe moyenne. Et puis il y a un programme également de 40 maisons individuelles, que vous aurez sur le côté ici, et que vous aurez derrière le bâtiment de l'horloge. Donc avec une volonté de capter une nouvelle population sur ce quartier, une population active. Vous savez, c'est un des problèmes de Limoges, c'est que l'agglomération gagne de la population, mais la ville-centre en perd, parce qu'on a un déficit de logements pour la classe moyenne et notamment pour les primo-accédants. Il faut qu'on arrive à faire venir des ménages qui sont en capacité de consommer, de faire des enfants pour peupler les écoles publiques de la ville de Limoges, et puis récupérer une assiette fiscale solide avec des contribuables, parce que c'est très important pour faire fonctionner une cité. Et ce programme immobilier porté ici à Carnot-Marceau en est un exemple typique.
6: Un programme suivi de près par un collectif qui réunit plusieurs centaines d'habitants du quartier. Guillaume Guérin doit justement rencontrer les responsables après-demain pour faire le point. C'est une grande, grande nouvelle, commentaire de Michel Bernardo il y a quelques minutes sur Ici Limousin, à propos de l'extension de l'IGP porcelaine de Limoges à l'échelle européenne, une remise officielle du label est prévu ce soir. Mais le PDG des Porcelaines Bernardo, qui est aussi président de l'association pour l'IGP, le rappelle, il y a encore énormément de travail à faire dans les textes pour s'assurer que les conditions de production soient aussi strictes à l'échelle de l'Union que ce que le secteur a obtenu en France. La porcelaine de Limoges représente aujourd'hui, dit-il, 1200 emplois directs avec un regain d'activité ces dernières années. Interview complète à retrouver sur ici.fr.
0: Patrick Bruel sort de son silence.
6: Après la plainte pour viol annoncée par l'animatrice Flavie Flamand, qui s'ajoute à une trentaine de récits de différentes femmes, le chanteur dénonce sur Instagram des rumeurs, parfois absurdes et écœurantes, au détriment de la vérité. Il assure qu'il continuera de faire son métier alors qu'une pétition demande l'annulation de sa tournée. Un sportif limougeaud âgé de 25 ans, victime d'un accident mortel lors d'une sortie vélo vendredi, il a été percuté par un camping-car. Il devait participer hier au triathlon des Monts de Guéret. Les organisateurs lui ont dédié la course et les autres licenciés du club de Limoges ont participé avec un brassard noir.
0: Les bonbons ou les tisanes au CBD, c'est terminé.
6: Depuis vendredi, la vente de produits alimentaires au cannabidiol est interdite. Le CBD n'est plus vendu que sous forme de produits à fumer ou de liquide pour cigarettes électroniques. Une douche froide pour ce commerce devenu florissant. 2000 boutiques en France où l'alimentaire représente 40% du chiffre d'affaires. C'est aussi une mauvaise nouvelle pour les producteurs comme Thierry et Karine Montpéchin que vous avez rencontrés, Philippe Graziani, dans leur ferme à Camp-Saint-Mathurin-Léo-Bazel, près d'Argentat.
8: Ils se sont lancés dans le chanvre il y a 7 ans, 6 hectares pour l'agriculture et 3 serres de 600 mètres carrés au total pour le CBD. Une petite diversification en plus de leur élevage bovin, souligne Thierry Montpéchin.
9: C'est pas grand chose, hein, mais bon, assez pour satisfaire une petite clientèle qui nous fait confiance. On fait une petite centaine de clients et dans la semaine, il y a toujours 2 ou 3 clients qui passent acheter un peu.
8: Ils vendent dans leur boutique, sur place, leur CBD sous forme d'huile, tisane, bière et un peu de cosmétique. Ils commercialisent aussi la fleur à fumer. C'est aujourd'hui tout un pan de cette production qu'ils ne peuvent plus vendre. C'est injuste et aberrant pour Karine.
10: On va interdire la commercialisation de produits alimentaires à base de CBD, mais la fleur à fumer et tous les produits autres, comme les produits cosmétiques, ne le sont pas. Alors, c'est pas cohérent.
8: Et le couple s'interroge sur l'opportunité de continuer le CBD.
10: On va être très clair, nos huiles sublinguales sont le produit que l'on vend le plus sur la ferme. Donc, si on ne peut pas le vendre, c'est bien dommage. En fait, on ne sait pas encore aujourd'hui si on va faire que du chanvre agricole ou si on continue la partie CBD. Ça, aujourd'hui, on ne sait pas.
8: Une situation que vivent de nombreux producteurs limousins de CBD. Ils sont une quinzaine.
6: Et vous allez me dire pourquoi cette interdiction ? Eh bien,
0: oui,
6: en fait, c'est la fin d'une tolérance. Car normalement, les producteurs d'aliments qui ne sont pas traditionnellement consommés en Europe doivent solliciter une autorisation avant de les proposer à la vente. Autorisation que les produits alimentaires contenant du CBD n'ont a priori pas encore obtenu. Des retards d'une à deux heures hier sur la ligne Paris-Limoges-Toulouse entre Brive et Userche. Un arbre est tombé sur les voies vers 17h. La circulation a été complètement interrompue dans les deux sens, le temps de le dégager. Et puis face à la flambée des prix des carburants, plusieurs dizaines de députés de droite, dont la corrézienne Frédéric Meunier, réclament plus de transparence. Ils demandent la création d'une commission d'enquête parlementaire. Elle pourrait voir le jour avant l'été. La décision sera prise cette semaine. Par ailleurs, le Premier ministre doit annoncer jeudi un nouveau paquet d'aides pour le mois de juin envers les secteurs les plus pénalisés. À Limoges, une appli pour se simplifier la vie et les transports. MyTCL App est disponible à partir d'aujourd'hui. On y trouve toutes les infos sur les bus avec horaires en temps réel, achat de billets ou guidage à l'arrêt et même des propositions d'itinéraires qui combinent différents réseaux.
0: Ici matin, 8h05, Fabienne, si on allait en Provence pour le week-end de la Pentecôte.
6: En tout cas, c'est l'idée qui a dû germer dans l'esprit de nombreux fans du CA Brive à l'annonce vendredi des affiches de barrage de Pro D2. Sixième de la phase régulière, le CA Brive a défié samedi soir Provence Rugby qui a terminé troisième. Voilà une semaine cruciale qui débute pour le club et ses supporters, Michael Chailloux.
11: L'objectif donné par les dirigeants en novembre au manager gersois Pierre-Henri Broncan a été rempli. Le club briviste s'est qualifié pour ce barrage et même s'il n'est pas à domicile, au stadium, le CAB s'offre le droit encore de rêver au top 14. Mais avant le top 14, il va falloir se défaire de Provence Rugby, premier adversaire ce samedi. Match crucial face à une des grosses écuries de cette Pro D2 que Brive n'a jamais dominé lors des récentes saisons dans cette division. Dernière victoire en 2013 13, 30 à 25 par les Corréziens à Maurice David, une enceinte que le manager corrézien veut voir remplie de blanc et noir samedi.
12: J'ai une pensée pour eux, je sais bien qu'Aix-en-Provence c'est un peu loin, mais je pense qu'ils vont faire quand même le déplacement. C'est un jour non travaillé, donc je pense qu'on aura beaucoup de monde samedi prochain à Aix-en-Provence, et comme ils sont capables d'être très bons, très bruyants, je pense qu'on va les entendre.
11: 1500 places seront mises en vente dès aujourd'hui au stadium pour les supporters, quota attribué par la Ligue. Deux bus seront affrétés par les deux associations, Afessiouna et 100% Coujou, pour aller à Aix-en-Provence. Si les brivistes l'emportent, ils iront ensuite à Colomiers, c'est plus proche de Brive, mais pour cela, il va falloir gagner ce samedi.
6: Et notez que pour ce lundi, la billetterie est réservée aux abonnés. Provence Rugby, c'est à Brive, samedi à 18h30, match à suivre. Évidemment, à l'écoute d'ici Limousin avec Mickaël Chailloux. En Fédéral 3, la JAIL s'est inclinée hier 21-29 sur la pelouse de Nontron, 16e de finale aller. Il faudra donc une victoire d'au moins 9 points dimanche sur l'équipe de Dordogne au match retour pour espérer accéder à la Fédérale 2. 8h07, le temps, Régis, aujourd'hui.
0: C'est un Limousin qui retrouve un temps bien plus calme. Mais c'est assez variable en ce début de semaine. La journée débute sous un ciel partagé entre nuages et éclaircies. Au fil des heures, Météo France nous dit que le temps s'améliore progressivement avec un retour du soleil cet après-midi. Mais bon, les nuages restent quand même un peu plus présents. Les températures maximales entre 12 et 19 degrés. 19 à Brive et Malemort, 18 à Tulle, 17 à Limoges, Bellac au Radeau-sur-Glane, 16 à Saint-Thierry-la-Perche, Lubersac, 15 à Argentat-sur-Dordogne, 14 à Ussel, 13 à Rochechouart, 12 degrés à Meymac. Les minimales de la nuit prochaine, c'est encore du froid, hein, entre 3 et 10 degrés. Mardi, ça reste variable avec des passages nuageux, mais aussi de belles périodes ensoleillées. Ça devrait aller mieux à partir de mercredi, où on devrait retrouver des températures de saison.
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0: 8h08 en Limousin, les routes sont bien lancées, les cafés se terminent doucement et on garde un petit peu de poésie dans ce début de journée avec

0: Francis Cabrel sur votre radio locale, ici Limousin, 8h11. Bon lundi, nous sommes le 18 mai. Dans notre playlist, il va y avoir du Sandra qui fête ses 64 ans aujourd'hui. À ne pas confondre avec Sabrina, hein, c'est autre chose. C'est un peu la même époque.
1: Même époque, mais rien à voir.
0: Ouais. Sandra, elle n'est pas dans les piscines. Star incontournable des années 80, elle connaît un immense succès. Hein Non, c'est Sabrina qui...
1: Ah oui, pardon.
0: Oui, Boys.
1: Ah ben voilà, j'ai confondu.
0: Elle connaît un immense succès avec The Hit of the Night. Maria Magdalena, autre titre emblématique qu'on va écouter dans la prochaine demi-heure. Sa voix et son style sont très reconnaissables, hein, et restent associés bien sûr à une époque, les années 80, avec cette pop européenne qu'on adore.
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0: Et puis attention, si vous cherchez un job d'été, certaines offres très alléchantes cachent en réalité des arnaques bien ficelées. C'est ce que va nous expliquer Audrazo d'ici quelques minutes. Là, on a envie de jouer ensemble. On a envie de jouer avec vous qui nous regardez à la télévision, vous qui nous écoutez à la radio, pour vous offrir une belle serviette ici, Limousin, serviette de plage. Oui, on pense déjà à vos vacances d'été. On joue avec Jacques Brel, Les Remparts de Varsovie. Mais qu'est-ce qu'il faut faire? Retrouver le mot qui est caché

0: Italie. Je trouve que Madame Vie, ça
1: Vie, je l'avais, mais
2: ça
1: bon.
2: Ça fait plaisir d'entendre ça.
1: Mais oui, mais alors.
2: Mais alors, j'aimerais bien réécouter pour être sûr.
1: Ok, on l'écoute une deuxième fois.

0: pâlir. Ah. Je trouve que Madame vit. Ça y est.
1: 05 55 34 5000. Vous jouez pour la serviette de bain ici, Limousin. Et même serviette de plage, vous pouvez faire ce que vous voulez avec. Fabienne, vous l'avez ce mot ou pas?
2: Peut-être, ouais. Je suis pas sûre.
1: Il y a un petit grain de
2: oui,
1: derrière
2: voilà,
1: tout
2: bon,
1: ça.
2: Bah,
1: hein.
2: Okay,
1: vous l'avez?
2: D'accord.
1: Ok. 05 55 34 5000.
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1: 8h14, c'est pas vrai, votre rendez-vous anti-arnaque avec Aude Razzo. Alors Aude, vous nous alertez ce matin sur les pièges à l'offre d'emploi. Apparemment, il y en a pas mal en ce moment sur Internet.
9: Effectivement, et là je m'adresse tout particulièrement à ceux qui partent en quête d'un job d'été. J'ai trouvé pas mal d'alertes sur des groupes Facebook de saisonniers, des jeunes qui tombent sur une offre d'emploi dans un hôtel par exemple, très bon salaire, prise en charge à 50% des frais de transport, repas gratuit, logement gratuit, et un recruteur qui leur demande le versement d'une caution, 150 € pour le logement justement. C'est là que ça doit vous mettre la puce à l'oreille, parce que l'objectif numéro un d'une fausse annonce, c'est quoi? C'est de vous piquer de l'argent, et c'est souvent une histoire de caution pour un appartement ou pour le tablier, l'uniforme que l'établissement va vous fournir pour servir les clients. Objectif numéro 2, récupérer un maximum d'infos sur vous, carte d'identité, carte vitale, votre RIB, tout un tas de choses que l'escroc pourra utiliser un jour pour vous arnaquer ou pour carrément usurper votre identité.
1: Voilà. Du coup, Aude, comment on fait pour démasquer ces fausses annonces? C'est pas évident.
9: Alors, premier réflexe, vous prenez avec des pincettes toujours le mail ou le numéro de téléphone qui est mis dans l'annonce. L'an dernier, un restaurateur, un vrai, s'était demandé pourquoi il recevait là tout d'un coup tout un tas d'appels de candidats pour un job de serveur, une annonce qu'il n'avait pourtant jamais postée. En fait, ces candidats sont tombés sur une fausse annonce, ils ont eu le bon réflexe, ils ont cherché sur Google le vrai numéro du restaurant, ils ont appelé et ils ont découvert le pot aux roses. Méfiez-vous aussi d'un recruteur qui vous dit oui tout de suite, aucun un entretien, rien du tout, c'est ultra suspect. N'envoyez jamais de RIB, de numéro de sécu, de carte d'identité avant de l'avoir rencontré et ne versez jamais d'argent avant la signature d'un contrat, jamais.
1: Merci beaucoup Aude Razzo pour ces conseils très précieux. Revenir vivre à Brive, retrouver ses copains d'enfance et finalement changer complètement de vie grâce à quelques cordes de guitare. Ce matin, Stéphane Pigato nous présente un Limousin formidable qui a remis la musique au centre de sa vie. C'est juste après Pani.

0: J'y vais, mais oui, on y va avec Patrick Fiori et Florent Pagny, 8h19, musicien depuis toujours. Pierre Guéraud pensait pourtant faire carrière dans le commerce, mais avant de revenir en Corrèze, il s'est remis à la musique. Portrait avec Stéphane Pigato.
1: Pierre Guéraud, gérant du magasin Music Jam Shop à Brive-la-Gaillarde.
2: Les Limousins sont formidables. Stéphane Pigato.
1: Depuis mes 6 ans, je suis rentré au conservatoire pour le cycle classique au violon. Mais la musique a été vraiment un à côté pendant très très longtemps, et y compris pendant la période rock garage band.
3: Ça, c'est la période de l'adolescence.
1: Exactement.
3: Mais finalement, les études se poursuivent. Oui. Études qui n'ont rien à voir avec la musique, plutôt côté ingénieur.
1: Exactement, qui n'ont rien à voir avec la musique, mais études plutôt orientées ingénieur, effectivement, et sciences supérieures, on va dire.
3: C'était quoi l'idée de départ à ce moment-là pour le jeune homme que vous étiez?
1: C'était de travailler dans l'aviation. Moi, je voulais rentrer à l'ESA, à l'École Nationale Supérieure d'Aéronautique. Mes copains proches de l'époque sont partis devant, sont passés devant un an avant moi et m'ont dit surtout fais pas ça, on te connaît, t'as besoin d'être dehors, t'as besoin de voir du monde, t'as besoin de vivre autre chose. Et ils ont eu tellement raison, je les en remercie aujourd'hui. Donc j'ai fait totalement autre chose, métier du commerce, que ce soit derrière la caisse comme un simple vendeur ou vendeur en rayon, plein de choses différentes. Et ça m'a montré une chose essentielle dans ma vie d'aujourd'hui, c'est que j'ai besoin du contact avec les gens. C'est vital pour moi.
3: Vous quittez Brive, vous bourlinguez un petit peu dans le sud de la France.
1: En Provence, pour rencontrer ma femme, puis dans l'Hérault après, où on a eu notre petit garçon. Les métiers du commerce m'ont suivi, que ça soit dans des grandes enseignes de distribution ou dans la jardinerie où j'ai passé 7 ans. Et puis, ma Corrèze natale m'a énormément manqué. Et en août dernier, on a redéménagé pour revenir s'installer au-dessus de Collonges-la-Rouge.
3: Le choix est fait, on embarque la femme, les enfants, on revient ici à Brive.
1: Oui.
3: Comment ça arrive, ce rachat du commerce de...
1: Ça arrive par un hasard de la vie, mais phénoménal, à savoir que je retrouve devant l'école de Lanteuil, le jour de la rentrée des classes pour amener mon petit garçon, je retrouve mes potes du groupe de musique que j'avais quitté 18 ans avant. Donc on va remonter le groupe. J'ai eu besoin d'acheter des cordes de guitare. Je suis venu dans mon petit magasin où j'avais l'habitude de venir quand j'étais petit, et j'ai trouvé la même personne derrière le comptoir que quand j'étais petit, qui m'a dit fin d'année, terminé.
3: Et là, comment elle se prend la décision? C'est rapide?
1: C'est très rapide, parce que j'ai pas dormi pendant au moins 48 ou 72 heures. J'ai monté le projet, ça m'a pris des mois. Alors, toutes les planètes se sont alignées. Aujourd'hui, je suis tellement content du résultat.
3: Votre femme, votre famille, elle a pris l'idée comment?
1: Mes parents, très difficiles au début, ils m'ont dit mais tu es fou, tu as commencé quelque chose dans l'immobilier, termine ce que tu commences quoi. Mais ils ont tellement l'habitude de me voir bifurquer, de faire un 180 degrés à un moment donné où personne s'y attend, qu'au final ils m'ont dit non, t'as eu raison de suivre ce que tu voulais faire. Et puis ça m'a permis de prouver aussi qu'il y a plein de choses qui sont possibles, y compris des rêves qui semblent un peu farfelus. C'est vraiment la preuve que tout est possible quoi. Dans une dizaine d'années, moi je vois bien un magasin avec un espace de répétition pour des petits groupes, avec des salles que je pourrais proposer à des professeurs de musique qui n'ont pas les moyens aujourd'hui d'avoir un espace sérieux pour enseigner leur instrument à leurs élèves. Pour l'instant, je suis super bien dans ma petite boutique avec mon petit atelier au milieu où les gens peuvent me voir intervenir sur les instruments.
3: Et le jeune homme que vous étiez, qui gratouillait avec ses copains au lycée, il penserait quoi du quarantenaire que vous êtes devenu?
1: Continue de rêver, parce que vraiment c'est ce qui fait avancer, et crois en tes rêves. Si t'as un rêve, va au bout, sois fier de ce que tu veux faire et vas-y quoi, fonce.
0: Pierre Guéraud, notre Limousin formidable du jour. 8h22, on discute ensemble sur WhatsApp 05 55 34 5000. Et un message qu'on a reçu ce matin de Séverine, qui nous annonce qu'à Saint-Bonnet-les-Tours de Merle en Corrèze, dimanche, il y a un grand marché et un vide-grenier, restauration buvette sur place, rando à 14h. Et puis ça va vous intéresser, Fabienne, karaoké.
4: Oui,

0: C'était Sandra sur votre radio ici Limousin, qui a 64 ans aujourd'hui. On reçoit Aurore dans un instant de Bessines-sur-Gartempe. Elle va jouer avec nous.
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0: de l'Italie. Je trouve que Madame vit sa vie.
1: Bonjour, Aurore de Bessy, tu regardes top, comment ça va?
2: Bonjour.
1: Bon, ça va bien, Aurore? Bah ouais, ça va super bien. Aurore, on joue avec Jacques Brel. Les remparts de Varsovie, il manque un mot, c'est lequel?
2: Folie,
1: on
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1: Mais...
0: 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Je trouve
1: vous êtes incollable sur du Jacques Brel?
2: C'est rare.
1: C'est rare, mais bon, pour une fois, c'est bien tombé, hein?
2: Voilà.
1: Ouais. On vous offre la serviette de plage ici, Limousin.
2: Parfait.
1: Est-ce que vous voyez sur la plage, sur le sable doré, le sable chaud avec votre serviette demain?
2: Oui.
1: Hein,
2: oui.
1: Voilà, vous y êtes. Vous avez prévu d'ailleurs, vous prévoyez déjà vos vacances là pour cet été?
2: Oui, on part dans le sud.
1: D'accord. Bon, c'est pas mal, mais le sud de Limoges?
2: Ah non, le sud-sud de la France, à la chaleur.
1: Ah, très bien. Ça fait rêver. Prenez une grande valise, on vient avec Fabienne.
3: Ouais, ça nous tente. Hein.
1: On va rentrer dedans, d'accord? Aurore, on vous souhaite un bon courage. Vous allez travailler sûrement, là, je le sens.
2: Oui.
1: Ouais, donc bon courage, belle journée. Et quelle est votre radio locale en Limousin?
2: Ici Limousin.
1: Bravo!
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1: C'est lundi, nous sommes le 18 mai, il est 8h30, Fabienne Joigneux à la une ce matin. Les travaux à Limoges, dans la caserne Marceau.
3: Près de 20 ans après le départ des militaires, la transformation de ce lieu emblématique du secteur Carnot est enfin lancée. Le site accueillera des logements, le marché du samedi et sera ouvert sur le quartier, promet le maire de Limoges. Alors qu'un collectif suit le dossier de pré-explication juste après le 90 secondes signé ce matin au Drazo.
5: Patrick Bruel sort de son silence. Jamais je n'ai forcé une femme à des relations sexuelles.

0: Il assure que sa relation avec Flavie Flamand n'était ni violente ni contrainte et dénonce des rumeurs parfois absurdes et écœurantes. Le président du CNC, le Centre National du Cinéma, regrette la réaction du patron de Canal+, Maxime Saada, qui ne veut plus travailler avec les 600 signataires d'une tribune anti-Vincent Bolloré. Pour Gaëtan Bruel, cette prise de position de Canal+ pose question sur le plan de la liberté d'expression. Il est considéré comme l'un des plus gros narcotrafiquants français. Le procès de Félix Bingui s'ouvre ce matin à Marseille, soupçonné d'être le patron du clan Yoda qui gérait plusieurs points de deal marseillais. 19 membres présumés de son réseau sont aussi jugés. Le ministre de la Justice, Gérald Darmanin, est en Algérie aujourd'hui. Nouveau signe d'un dégel des relations avec Paris. Il doit notamment demander la libération du journaliste français Christophe Glaise, condamné à 7 ans de prison après un reportage en Kabylie. En Haute-Garonne, les établissements scolaires de Castelginest rouvrent ce matin, annonce de la préfecture, près d'une semaine après l'alerte au cobra. Un cobra venimeux en liberté sur la commune. Le serpent ne se trouve pas dans la zone du collège et des établissements scolaires, assure la préfecture. Lille jouera la Ligue des Champions la saison prochaine et Marseille jouera la Ligue Europa. Auxerre et Le Havre décrochent le maintien en Ligue 1. Nice jouera sa survie en Ligue 1 la semaine prochaine face à Saint-Étienne qui espère revenir dans l'élite du foot français.
1: Aude Razou, merci. Dans l'info d'ici Limousin, on imagine l'allure de la caserne Marceau d'ici quelques années. L'ancien site militaire a été acquis par la ville en 2011 pour l'euro symbolique dans le cadre du plan de restructuration de la défense. Plus de 4 hectares, aujourd'hui en pleine réhabilitation avec l'objectif de redynamiser le quartier Carnot-Marceau, Valérie Monnier.
2: Depuis sa maison qui donne sur les toits des anciennes écuries de la caserne, Marie Dupuis reste attentive aux évolutions du projet d'écoquartier dont la première mouture remonte déjà à 2019.
3: Il y a beaucoup moins de logements prévus que sur les premières moutures. Il y a plus d'espaces verts.
2: Elle est membre du collectif Marceau qui regroupe plusieurs dizaines d'habitants.
3: Mais on a toujours des petits bémols sur le passage des voitures dans la caserne. Nous, on souhaite vraiment qu'il y ait un côté piéton pour aller se promener en famille. Voilà.
2: Les travaux préparatoires ont commencé il y a maintenant plusieurs semaines dans le but toujours d'ouvrir la caserne sur le quartier, confirme le nouveau maire de Limoges, Guillaume Guérin.
4: Il y a 140 logements, hein. Il y a 4 immeubles de 25 appartements chacun. Et puis il y a un programme également de 40 maisons individuelles. Là on va désimperméabiliser 2 hectares hein, pour justement avoir des îlots de fraîcheur, rendre ce quartier attractif aux populations. Donc on l'ouvre sur le reste du territoire en ayant percé les murs d'enceinte. Il y aura du service dans le bâtiment de l'horloge qui se situe ici derrière nous. On garde bien sûr la police municipale. On aura le marché hebdomadaire qui sera bien présent sur cette place.
2: Le marché, justement, identité forte du quartier Carnot-Marceau auquel tout le monde tient, mais dont le futur emplacement interroge Yvon Lamy, lui aussi membre du collectif Marceau.
5: La question que se pose aujourd'hui la plupart des commerçants, c'est comment pouvoir transposer ce marché directement à l'intérieur de la caserne. Évidemment, ils trouvent qu'ils n'auront pas la place qu'ils ont habituellement. Et ils n'en perdent pas des clients du marché.
2: Inquiétude aussi sur les mobilités dans le cadre du projet de BHNS, le bus à haut niveau de service. Le collectif n'est pas contre, mais redoute des suppressions d'arrêts, voire de lignes. Guillaume Guérin, par ailleurs président de Limoges Métropole, se veut pourtant rassurant.
4: Dans le cadre du projet Moveo, le bus va passer à rue Armand-Barbès, donc s'arrêtera devant cette emprise foncière. Et puis plus largement, c'est un effort qui va être fait sur les grandes artères pénétrantes qui arrivent jusqu'ici, notamment l'avenue Général Leclerc, où je l'ai dit pendant la campagne électorale, la priorité sera donnée à la reconquête urbaine et au rachat du foncier très dégradé pour y faire du logement ou du parking.
2: Le chantier de la caserne Marceau doit se terminer d'ici le début de l'année 2029.
1: Et une rencontre est prévue justement ce mercredi entre le maire de Limoges et le collectif Marceau. Limoges où les porcelainiers vont recevoir officiellement aujourd'hui une indication géographique protégée à l'échelle européenne. C'est une première pour un produit artisanal ou industriel et c'est une grande, grande nouvelle pour le président de l'association pour l'IGP, Michel Bernardo, qui était l'invité d'ici Limousin à 7h47. À Saint-Viance, près de Brive, l'événement du moment, c'est l'ouverture d'une boulangerie. Car malgré une population de près de 2000 habitants, cela fait quasiment 40 ans qu'on ne pouvait plus acheter du pain fabriqué dans la commune. Reportage complet à suivre dans le journal de 9h. Et côté météo, il fait toujours un peu frais le matin quand même.
6: Oui, il fait un petit peu frais. D'ailleurs, pour vous nous saison. Le dites sur les réseaux sociaux. Merci pour tous les messages que vous nous envoyez sur WhatsApp, bien sûr sur la page Facebook ici Limousin avec de belles photos. Et ce Limousin qui retrouve un temps calme assez variable hein, en ce début de semaine, entre nuages et éclaircies. Quelques petites averses possibles, bien sûr, en matinée. Et puis, au fil des heures, le temps s'améliore. Les maximales, c'est du 19 à Brive-et-Malmort aujourd'hui. 18 à Tulle, 17 à Limoges, Bellac, Oradour-sur-Glane, 15 à Argentat-sur-Dordogne, 13 à Rochechouart, 12 à Meymac. Mardi, ça reste variable avec des passages nuageux, mais aussi de belles périodes ensoleillées. Et ça devrait s'améliorer au fil des jours. Sur la route, on est prudent, bien évidemment. On fait attention à ce chantier de Noailles à Brive-la-Gaillarde où il peut y avoir de ralentissements, notamment aux heures de pointe. Nous sommes sur l'A20 et puis autre chantier sur l'A89, cette fois-ci secteur Saint-Germain-les-Vergnes. Bonne route à tous.
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6: 8h36, salut le Limousin, peut-être le dernier café là, 8h36 avant d'attaquer la matinée pour de bon. Et juste après ce moment, on vous promet un joli trio, Fredericks, Goldman and Jones, juste après, c'est maintenant. Bonne journée à tous.

0: Clarisse Goleman and Jones sur votre radio locale ici Limousin. Il est 9h-20, bon lundi, nous sommes le 19 mai. Bonne fête Eric, Erika, Coralie, Corinne et Juliette. Aujourd'hui, 18 mai, c'est la journée internationale des musées. Une belle occasion de pousser la porte des musées près de chez vous. En Haute-Vienne, on peut visiter le musée national Adrien Dubouche à Limoges, bien évidemment, référence mondiale autour... Mondiale, on est d'accord hein, Fabienne ?
1: Mondiale.
0: Autour de la porcelaine. En Corrèze, il y a le musée du président Chirac à Saran ou encore le musée Labinche à Brive qui valent largement le détour. Des lieux pour découvrir notre histoire et notre patrimoine. Tiens, en parlant de Chirac, c'est l'anniversaire de Bernadette aujourd'hui.
1: Mais non.
0: Mais si, 93 ans.
1: Ah, c'est drôle, j'ai regardé le film il n'y a pas longtemps avec Catherine Deneuve. Là.
0: Et alors, il était bien, j'ai pas
1: c'est
0: vu.
1: Marrant.
0: Ouais, ça...
1: C'est marrant. C'est bien romancé, je pense, mais assez rigolo.
0: Ça lui ressemble bien
1: en termes de caractère. Je ne connais pas si bien
0: ça. Ah, okay, d'accord. Okay. Bon, Bernadette. Bon anniversaire.
1: Bon anniversaire.
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0: Parmi vos rendez-vous du matin, n'oubliez pas le docteur Kerzek qui arrive juste avant 9h. Le gluten, c'est pas juste un inconfort digestif. Il va nous aider à mieux comprendre une maladie auto-immune, encore trop souvent diagnostiquée tardivement, qui est en lien avec le gluten. C'est juste avant 9h. Et puis on parle rugby dans ici Limousin Sport ce lundi à l'aube d'une semaine cruciale pour le CA Brive Michael Chailloux puisque le club connaît désormais la date et le lieu de son barrage de Pro D2.
4: Cap donc sur Aix-en-Provence, samedi à 18h30. Les brivistes auraient pu finir 5e, mais terminent finalement à la 6e place. Sans regret pour le manager du CAB, Pierre-Henri Broncan.
5: La seule connerie qu'on aurait pu faire ce soir, c'est terminer 5e.
4: Mais pourquoi ?
5: Éviter peut-être le tableau de Vannes, faut pas être con.
4: Résultat, Brive ne jouerait Vannes qu'en finale s'ils y arrivent et s'ils battent Provence. Ils iront en demi-finale à Colomiers. Pour le talonneur, Lucas Da Silva, c'est bateau, oui, mais c'est une nouvelle saison qui commence.
6: Les compteurs, ils sont remis à zéro, ça c'est une nouvelle saison, tout est neuf, mais c'est excitant. Donc voilà, on sait que Provence, ils sont favoris, sinon ils ne seraient pas troisième. J'ai pas vu le match qu'ils ont fait à Valence, on va l'analyser, mais je crois qu'ils ont mis 34 points à Valence. C'est une belle équipe.
4: Malgré tout, il le sait, le contexte sera difficile. La dernière victoire du CAB en Provence remonte à 2013.
6: Moi j'ai des mauvais souvenirs à Provence, donc j'ai des mauvais souvenirs, mais qui sont des bons matchs. Donc voilà, on va voir si nous aussi on a envie de bien jouer au rugby là-bas.
4: Comment se préparer à ce défi, sachant que les Espoirs ont aussi un quart de finale à préparer, samedi 15h à Issoudun face au Stade Français. Les explications du manager gersois, Pierre-Henri Broncan.
5: En termes d'entraînement, on va être sur une semaine lundi, mardi et jeudi, vendredi, avec certainement mardi soir l'entraînement volume, ce qu'on appelle volume à haute intensité, qui se fera vers 18h, 18h30, parce qu'on va jouer à 18h30 samedi prochain à Aix-en-Provence. C'est important d'être le plus près possible des conditions de match.
4: Bon, et la question cruciale, qui jouera ? Si les cadres Loz, Holding, Chilcock, Venter, Coletta, Chovac ont été préservés, la vraie question est celle-ci. Le manager a-t-il une idée de ces 23 ?
5: Le groupe, il est arrêté pratiquement à un ou deux joueurs près.
4: Et est-ce que certains joueurs qui ont battu Nevers difficilement ont rebattu les cartes ?
5: Non, mais j'ai adoré la rentrée de Nick Krohn, tu vois, parce qu'il était absent sur les dernières rencontres. Bon, Nick, c'est vraiment un garçon très très physique. Mais voilà, ça l'a rassuré, je pense, aussi de jouer aussi longtemps, même, tu vois. Après, je trouve que Assier a fait un très bon match, un match plein, notamment en seconde ligne, quand il a basculé en seconde ligne. Yannick Charc aussi a fait un très bon match aussi. Et donc, la concurrence au talon va être rude.
4: Avec aussi de bonnes nouvelles derrière.
5: Julien Disseron, il est apte, il est un peu juste pour celui-là. Mais il a pratiquement tout validé. Après, on a du monde, quand même. On a Benjamin Lefranc qui n'a pas joué, Stuart Holding qui n'a pas joué, et Tank qui n'a pas joué. Donc, ça me fait déjà 3. Plus Julien, ça fait 4, plus les autres. On verra la semaine comment elle se passe, justement.
4: En attendant, les groupes de supporters s'organisent pour aller à Aix-en-Provence soutenir les Blancs et Noirs. 1500 places sont en vente au Stadium par le club jusqu'à mercredi.
0: Avec d'abord une priorité aux abonnés pour la billetterie, ce lundi de 9h à 19h. Faites-vous plaisir et si vous n'êtes pas du voyage, Michael Chailloux vous fera vivre ce match, bien évidemment, en direct sur votre radio locale ici Limousin. Provence Rugby, c'est à Brive. Rendez-vous samedi 18h30.
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Taylor Swift sur votre radio ici, Limousin. On a des nouvelles de Cathy qui est à Tulle, qui nous dit qu'il fait 8 degrés ce matin avec un ciel quand même un peu couvert. Le bonjour aussi de Sylvie qui est à Rillac-Trégnac avec un petit 6 degrés. Et puis des nouvelles également de qui. Bon début de semaine. C'est Pascal qui nous écrit ça dans le gris avec 11 degrés sur Panazol. Pour réchauffer les cœurs, Vanessa Paradis de retour, ça vous le savez. Elle revient même sur scène avec un nouvel album qui marque son grand retour et elle sera au Zénith Limoges Métropole le 29 octobre prochain. On l'écoute avec les épines du cœur, Vanessa Paradis.

Le docteur Kierzek arrive d'ici quelques minutes pour votre consultation du matin. Et en plus, c'est gratuit. Vous pouvez le retrouver aussi avec tous ses conseils en replay sur l'appli ici et le site internet ici.fr. Allez, on se bouge les amis, voici le groupe Téléphone.

0: Et donc,
1: emmène-moi.
0: Mais oui. Le groupe Téléphone, Dr Kierzek, bonjour. Alors, on vous retrouve ce matin pour parler de la maladie cœliaque. C'est quand on ne supporte pas le gluten, c'est ça ?
2: Bonjour à toutes et à tous. Vous en avez peut-être entendu parler ce week-end, car c'était la journée mondiale de la maladie cœliaque. Et c'est pas du tout un caprice alimentaire, ou juste une petite intolérance, ou un petit inconfort, voire un effet de mode. C'est une véritable maladie auto-immune chronique. Ça touche 1% de la population, c'est 700 000 personnes en France. Imaginez votre système immunitaire, qui est censé vous protéger contre les bactéries, les virus. Ben, il est un peu trop zélé. Et une personne qui est atteinte de la maladie cœliaque, quand elle ingère du gluten, cette protéine qu'on trouve dans le blé, dans l'orge, dans le seigle, son système immunitaire se met à attaquer ses propres cellules, et en particulier les cellules de l'intestin grêle. Résultat, la muqueuse intestinale va devenir inflammatoire, les petites villosités qui servent à absorber les nutriments et à se nourrir finalement sont peu à peu détruites, et tout ce qu'on mange passe alors à travers sans être correctement assimilé. C'est ce qu'on appelle la malabsorption, et c'est là que les ennuis commencent. Les symptômes, ils sont variés. Chez certains, c'est purement digestif, des diarrhées chroniques, des ballonnements, des douleurs abdominales, mais pour d'autres, il y a une anémie, il y a une carence en fer, il y a une grande fatigue, des aphtes à répétition. Et parfois, il n'y a même aucun symptôme digestif. C'est ce qu'on appelle la forme silencieuse. Vous imaginez que c'est compliqué pour faire le diagnostic. Et le patient, lui, il vit avec des douleurs ou une fatigue chronique sans comprendre pourquoi. Et personne ne pense à chercher de ce côté-là.
0: Alors justement, comment on fait le diagnostic? Comment on traite?
2: Ne supprimez surtout pas le gluten tout seul avant d'avoir consulté, parce que cela fausserait les résultats du bilan sanguin, bien sûr. Allez voir votre médecin traitant. Il va prescrire justement une recherche d'anticorps spécifiques pour voir si votre système immunitaire surréagit, si vous avez une allergie au gluten ou pas. Il va prescrire ensuite une fibroscopie pour faire des biopsies, pour aller chercher des petits morceaux d'intestin et confirmer ça. Et si ça se confirme, le traitement, il existe. C'est un régime strict sans gluten à vie. Il n'y a pas de médicament miracle. Et dès qu'on supprime totalement le gluten de son alimentation, l'intestin va se régénérer en quelques mois, les symptômes vont disparaître et la plupart des complications sont réversibles. Alors le hic, c'est que ce régime est très contraignant, le gluten est partout, il y a le pain, les pâtes, la pizza, etc. On trouve maintenant de plus en plus de rayons, il faut bien regarder les étiquettes. Et bonne nouvelle aussi, en France, la maladie cœliaque est reconnue comme ouvrant droit au remboursement d'une partie des aliments sans gluten, parce que ça coûte cher. Allez, d'ici là, portez-vous bien.
0: Merci docteur, on en apprend tous les jours avec vous. Le docteur Kierzek a retrouvé sur l'appli ici, le site internet ici.fr. Salut les téléspectateurs, dans un instant dans la radio, c'est Sam Martano.
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0: La bonne humeur de Pascal Sammartino. Bonne humeur légendaire, on en parlait
12: J'allais dire légendaire.
0: Et on en parlait il y a quoi, Fabienne Joigneau? Il y a
12: 30 secondes.
13: Je précise, même le lundi. Parce que moi, je connais des gens qui font la gueule le lundi, on a vraiment brûlant. Regardez-moi, je souris.
12: C'est notre rayon de soleil du lundi.
13: Oh, vous êtes gentille, Fabienne. Je voulais de l'argent, quelque chose ou...
12: Non,
13: ah, d'accord.
12: C'est okay.
13: Très bien.
0: Avocat au menu de votre émission.
13: Justement, I am intouchable aujourd'hui. Dans le bon Limousin, ouais, dans le texte. J'ai mon avocat qui est là. Est-ce que vous avez déjà eu affaire à un avocat, Régis?
0: Oh, plusieurs fois.
13: Les plaintes arrivent toujours dans le studio. Fabienne ne vous pose même pas la question avec tout ce que j'ai entendu.
0: Avec toutes les affaires qu'on connaît.
13: Les avocats, on les célèbre aujourd'hui et on va vous expliquer ce métier. Peut-être avez-vous des questions, des cas à présenter. Le 05 55 34 5000 et la page Facebook Ici Limousin.
0: Allez, bonne journée.
13: À demain, ciao.
0: Ciao.
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13: C'est la première fois que ça m'arrive dans mon studio, mon réalisateur est juste à côté de moi. Qu'est-ce que tu fais là?
1: Il vient d'arriver, il travaille.
13: Et avec tout ça, il est 9h01, en plus en retard. Voici l'info, Fabienne, et c'est un véritable événement à Saint-Viance, près de Brive.
11: L'ouverture d'une boulangerie, ça faisait quasiment 40 ans qu'il n'y en avait plus dans cette commune, pourtant bien peuplée, près de 2000 habitants. Et preuve que ça faisait vraiment défaut, les clients répondent présents, Philippe Graziani.
14: L'affluence, oui, témoigne de l'attente qu'il y avait à Saint-Viance d'une boulangerie, souligne le maire Bernard Contin-Souza.
15: Il y a eu, quand il y avait la supérette, un dépôt de pain. Quand la supérette a disparu, il y a eu mise en place d'un distributeur qui a permis aussi de se rendre compte qu'il y avait effectivement un besoin.
14: Pour se souvenir de la dernière vraie boulangerie de Saint-Viance, il faut avoir les cheveux blancs, comme ceux de Jean-Marie.
16: On appelait le mitron, j'allais le voir quand j'avais une dizaine d'années, là, avec un gros pétrin, là, travailler à la main.
14: Jean-Marie vient chaque jour acheter son pain, désormais à Namasté, c'est le nom du magasin. Il n'est pas le seul, loin de là.
17: Une tourte de sec, s'il vous plaît. Ça sera tout.
18: Alors, 3,70, s'il vous plaît.
19: Super, l'arrivée d'un nouveau commerce, c'est génial.
17: Ils font beaucoup de choses, et les prix sont corrects. Donc c'est bien qu'il y ait un commerce comme ça qui rouvre.
20: C'est quand même un avantage de pouvoir s'arrêter.
21: Vous faisiez comment vous avant en
20: fait? J'ai à Brive.
14: Et dire que c'est un peu le hasard qui a poussé Alexandra Verlac à ouvrir son magasin ici.
22: Le projet de départ, c'était un salon de thé pâtisserie à Varès. Et dans le cadre du recrutement du pâtissier, j'ai eu une petite rencontre, on va dire, providentielle. Je suis tombée sur un pâtissier boulanger qui m'a dit pourquoi on ne ferait pas du pain avec les pâtisseries. Et lui avait déjà un projet de boulangerie dans ce local à Saint-Viance. Donc il m'a aiguillée vers Saint-Viance, tout simplement.
14: Et surtout, il y avait là un grand local vide, l'ancienne supérette qui était l'endroit parfait.
22: On est collé à l'école, on est sur la route, on est visible. Je pense qu'il y avait l'emplacement idéal.
14: Alexandra Verlac a en plus rajouté de nombreuses cordes à son arc grâce à ses 12 employés, précise-t-elle.
22: J'avais un pâtissier qui est boulanger, j'ai un autre pâtissier qui est pizzaïolo, j'ai une chocolatière confiseur, j'ai des cuisinières. Donc j'ai dit, allez, on y va. Vous allez exploiter tout ce que vous savez faire.
14: C'est ainsi que Namasté est bien plus qu'une boulangerie, pâtisserie, salon de thé. On y trouve aussi du snacking, une pizzeria et bientôt une rôtisserie, 7 jours sur 7, de 7h à 19h sauf le dimanche jusqu'à midi seulement. Une nouvelle dynamique commerciale pour Saint-Viance qui devrait dans quelques mois voir rouvrir aussi un bar fermé depuis plusieurs années.
11: Reportage Philippe Grazi. À Limoges, la caserne Marceau a entamé sa transformation. Les murs d'enceinte sont en cours de destruction. Des opérations de désamiantage sont aussi menées avant l'arrivée d'un promoteur immobilier chargé d'aménager 140 logements, maisons et appartements en réutilisant les bâtiments existants. L'idée est d'ouvrir le site sur le quartier et d'y faire venir des familles de classe moyenne pour redynamiser le quartier Carnot-Marceau. Tout le détail est à retrouver sur ici.fr.
13: Un pas de plus vers une protection européenne pour la porcelaine made in Haute-Vienne.
11: L'IGP, l'indication géographique protégée européenne est remise officiellement ce soir à Limoges. Un nouveau label, Valérie Monnier, qui permet de protéger encore un peu plus ce savoir-faire 100% limousin.
23: Les porcelainiers l'attendaient depuis plusieurs années. Après un accord provisoire intervenu en mai 2023 entre le Conseil et le Parlement européen, les choses se concrétisent donc encore un peu plus. Depuis décembre dernier, les indications géographiques pour les produits artisanaux et industriels peuvent faire une demande d'enregistrement à l'échelle de l'Union européenne. La porcelaine de Limoges est d'ailleurs le premier produit à obtenir cet enregistrement. C'est une vraie satisfaction pour la profession parce que ça signifie que la protection du savoir-faire est désormais étendue à l'ensemble des 27 pays membres. C'est finalement le même principe que l'IGP obtenu en 2018 en France. Seuls les produits en porcelaine, entièrement manufacturés, fabriqués et décorés dans la zone géographique du département de la Haute-Vienne, sont couverts par l'indication géographique et bénéficient de l'appellation porcelaine de Limoges ou Limoges, soit une quarantaine de manufactures aujourd'hui de tailles très différentes.
11: Et pour Michel Bernardo, président de l'association pour l'indication géographique porcelaine de Limoges, ce passage à l'échelle européenne est une grande nouvelle, même s'il y a encore du travail à faire sur les textes. Le PDG de la manufacture Bernardo était l'invité d'ici Limousin à 7h47. Pourquoi les prix des carburants ont-ils augmenté si vite après le déclenchement de la guerre au Moyen-Orient fin février? À qui cela profite-t-il? Pour avoir des réponses, plusieurs dizaines de députés de droite, dont la corrézienne Frédérique Meunier, demandent une commission d'enquête parlementaire qui pourrait voir le jour avant l'été. La décision doit être prise cette semaine. Le gouvernement doit aussi dévoiler des mesures d'aide supplémentaires à certaines professions. Ils ont nagé, pédalé et couru avec le cœur lourd. Une trentaine de membres du club de Limoges ont participé hier au triathlon de Guéret, malgré la disparition d'un des leurs. Arnaud Brugeil, 25 ans, était lui aussi inscrit pour cette compétition. Il a été mortellement percuté par un camping-car deux jours avant lors d'une sortie vélo à Carcan, en Gironde. Nous sommes vraiment vulnérables sur un vélo, nous rappelait ce matin la présidente du club de triathlon de Limoges.
3: Une semaine décisive débute aussi à Brive.
11: Avant le match de barrage de samedi à Aix-en-Provence, une équipe que les Corréziens n'ont jamais dominée ces dernières saisons. 1500 places ont été réservées aux fans des Noirs et Blancs. La billetterie ouvre en ce moment même, mais seulement pour les abonnés ce lundi. Et puis la JAIL va devoir gagner d'au moins 9 points dimanche pour espérer monter en Fédéral 2. Les Hauts-Viennois se sont inclinés 21-29 sur la pelouse de Nontron hier en 16e de finale aller. 9h06, le temps Pascal, c'est comment aujourd'hui?
3: C'est un peu gris pour commencer cette semaine, comme quoi il y a aussi des signes parfois dans le ciel limousin. Mais ça va s'éclaircir cet après-midi, voilà en gros le scénario de cette journée, avec un vent de secteur sud-ouest qui va chasser les nuages, et puis les températures qui commencent à remonter. Ça sera encore un petit peu hasardeux pour la journée de demain, le grand vrai beau temps revient mercredi avec des températures qui dépasseront enfin les 20 degrés. Aujourd'hui pour les maximales, c'est du 12 degrés sur le plateau de Millevaches, 17 degrés à Bellac et à Limoges, 18 degrés à Tulle et 19 degrés pour la maximale à Brive.
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3: Avec un peu de country pour se mettre en train. Et c'est parti avec Amy McDonald. J'ai faim moi. Bon appétit, belle journée. C'est ici Limousin qui vous accompagne vers 7.

0: This is life, c'est la bien nommée amie McDonald's sur votre radio ici Limousin.
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0: Que tous ceux qui veulent me chercher des ennuis aujourd'hui peuvent rentrer chez eux, puisque j'ai une avocate dans le studio. I am untouchable aujourd'hui, comme je le disais tout à l'heure. Bonjour Edith Verger-Mollighem.
3: Bonjour.
0: Merci d'être avec nous. Vous êtes avocate honoraire, très exactement.
3: C'est ça.
0: Vous allez nous parler d'une association justement qui regroupe ces avocats honoraires. Et vous, chez vous, est-ce que vous avez déjà sollicité un avocat? Est-ce qu'il vous a été utile? J'espère que oui. Est-ce que c'est un métier aussi qui vous attire? On peut en parler parce que quelques jeunes nous écoutent quand même, quoi qu'on en dise, de temps en temps, ou en tout cas leurs parents qui peuvent leur souffler des bonnes idées. Quelles sont les difficultés de cette profession selon vous? Venez nous en parler ce lundi 05 55 34 5000. Vous pouvez aussi passer par ce numéro, par notre WhatsApp et puis la page Facebook ici Limousin. J'ai noté, vous allez me dire si vous êtes d'accord avec ces chiffres, Maître Verger-Mollighem. 72 000 personnes qui exercent la profession d'avocat en France, ça
3: oui,
0: vous paraît cohérent?
3: Oui, c'est à peu près ça. Oui.
0: Alors, ce sont des chiffres qui datent un petit peu, qui sont de 2022. Hein. J'ai pas réussi à trouver des chiffres le plus récents.
3: Il y en a un petit peu plus, mais globalement, on est dans ce chiffre-là.
0: En revanche, ce qui m'a surpris agréablement, c'est que de voir les chiffres pour la répartition homme-femme, et je vois que c'est une majorité de femmes qui sont avocates, à 57%.
3: Absolument, et c'est une profession où, bien sûr, il y a encore quelques vieux, un peu comme moi, mais c'est une profession très jeune.
0: Ouais.
3: Et ça, c'est assez chouette, parce que ça veut dire que c'est une profession dynamique.
0: Alors jeune, ça veut dire quoi, par exemple, pour quand on est avocat? Parce que j'imagine que les études sont plutôt longues.
3: On commence à peu près vers 25, 27 ans.
0: D'accord. Et quand on est avocat, on peut être avocat jusqu'à plus soif, ou il y a un moment où on doit s'arrêter quand même?
3: Alors c'est mieux de savoir s'arrêter, ouais. Oui. Mais on peut faire toute sa carrière, bien entendu, comme avocat.
0: Et c'est pour cela qu'existe cette association des avocats honoraires de la Haute-Vienne, vous avez vu la transition?
3: Pas tout à fait la Haute-Vienne, le Limousin.
0: Ah, c'est carrément le Limousin.
3: Absolument.
0: Mais on ne me donne qu'une partie des informations.
3: ça regroupe les avocats de ce qui est le ressort de la cour d'appel de Limoges, c'est-à-dire Haute-Vienne, Creuse-Corrèze.
0: Bien, alors pour le coup, cette association des avocats honoraires, ça veut dire aussi qu'un avocat honoraire peut aider la population en les conseillant, ou alors ça reste vraiment intra-avocat?
3: L'avocat honoraire, c'est un avocat retraité.
0: Oui.
3: Qui a reçu à sa demande l'honorariat qui lui est conféré par le Conseil de l'Ordre.
0: D'accord.
3: Il faut avoir exercé 20 ans, si ma mémoire est bonne, et être parfaitement honorable.
0: Ah oui, donc...
3: Et oui, bien sûr.
0: Irréprochable.
3: Complètement.
0: Donc vous êtes irréprochable, si vous êtes là.
3: Évidemment.
0: Et si vous êtes la présidente des avocats honoraires du Limousin. Et ensuite, il fait quoi, cet avocat? Il a un rôle de conseiller.
3: Cet avocat dépend encore de son ordre, c'est-à-dire est inscrit au tableau sous la rubrique avocat honoraire, vote, ce qui est quand même extrêmement important lors des assemblées générales pour l'élection du bâtonnier et pour toutes les élections professionnelles, le conseil de l'ordre local. Et,
0: d'accord. Donc il a encore un pouvoir d'expression, quoi.
3: Tout à fait. Et il rend service, non pas forcément à la population, puisque les avocats honoraires peuvent donner de façon très ponctuelle quelques conseils, mais surtout se met au service de son ordre.
0: Mmh. Alors vous allez nous expliquer tout cela dans le détail, comment ça fonctionne, comment fonctionne un avocat, on va tout vous dire. Bon, si vous avez des conseils, aussi peut-être un choix de carrière que vos enfants veulent faire, vous pouvez aussi demander des conseils à notre invité. Vous nous appelez pour cela le 05 55 34 5000, vous pouvez aussi passer par la page Facebook ici Limousin. Bien sûr. On va faire tout cela dans la douceur. Je rappelle que nous sommes lundi. Voici la nouvelle chanson de M. Pokora.

0: Quand même, c'est la nouvelle chanson de M. Pokora sur votre radio locale, ici Limousin.
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0: On parle du métier d'avocat ce matin. Est-ce que vous avez déjà sollicité, vous, un avocat? Est-ce que ça s'est bien passé? Bon, ok. Est-ce que ça s'est mal passé? Ça nous intéresse aussi. 05 55 34 5000, ça arrive de temps en temps, rarement, mais ça arrive. Quelles sont les difficultés aussi de la profession? Est-ce que vous les imaginez? Est-ce que c'est un métier qui vous attire, qui attire peut-être vos enfants? Venez nous raconter, venez poser vos questions à mon invité, Edith Verger-Morligem, qui s'occupe et qui préside l'association des avocats honoraires du Limousin, s'il vous plaît. On reviendra sur ce rôle d'avocat honoraire, même si vous nous avez déjà donné une définition. Justement, je m'adresse un petit peu aux jeunes, Maître Verger. Est-ce que comment on décide un jour de devenir avocat? Quel est le cursus, plus exactement?
3: Alors, comment on décide? Je crois que c'est propre à chacun.
0: Voilà.
3: Le cursus, ce sont des études de droit, au moins jusqu'au Master 2.
0: Mmh. Ça dure longtemps, les études de droit, c'est ça qui intéresse.
3: Je crois que c'est 5 ans.
0: Ah, 5 ans, quand même.
3: Ce qui est déjà...
0: D'où l'importance de bien réfléchir avant, c'est
3: oui,
0: ça.
3: Tout à fait, tout à fait. Et ensuite, un concours.
0: Ouais.
3: Pour rentrer dans une école d'avocats.
0: Mmh. Et après, on repart pour...
3: Un an. Avec alternance de cours théoriques.
0: Ouais.
3: Et beaucoup de stages pratiques en cabinet d'avocat et un examen de sortie qui s'appelle le CAPA, le certificat d'aptitude à la profession d'avocat.
0: Ça veut dire qu'il faut apprendre, et pendant toutes ces années d'études, toutes les lois qui existent France.
3: Non. Ça, c'est une idée reçue.
0: C'est une image.
3: Il faut connaître les mécanismes les plus importants et surtout être curieux, savoir chercher. Quand vous hésitez sur l'orthographe d'un mot, vous avez un dictionnaire.
0: Ouais.
3: Nous avons des codes, nous avons des recueils de jurisprudence. Voilà, et il faut chercher dans tout ça.
0: Et c'est comme ça qu'on a
3: lois par cœur, c'est pas possible.
0: Ouais, c'est comme ça qu'un avocat se construit justement et avec l'expérience, parce qu'il a étudié chaque cas, il apprend.
3: Et puis en fonction du domaine juridique dans lequel l'avocat travaille, il acquiert aussi des réflexes.
0: Mmh.
3: Et ça c'est important.
0: Vous parliez de mécanismes, c'est quoi les mécanismes? C'est savoir comment une enquête est menée, comment on peut réunir des preuves, comment on peut faire témoigner une personne en fonction des gens qu'on a en face de soi.
3: Tout à fait.
0: C'est ça les mécanismes.
3: C'est tout ça dans le domaine plus pénal, mais il y a des tas d'autres domaines, le droit du travail, le droit commercial, le droit des affaires, le droit civil, où on peut avoir besoin aussi de faire témoigner des personnes pour étoffer son dossier. Mais là, ce sont des mécanismes qui sont plus spécifiquement juridique.
0: Et justement, on peut se spécifier dans un domaine, ou alors un avocat, il part pour sa carrière avec les mécanismes qui vont lui permettre après de choisir sa spécificité.
3: Alors, les avocats, je parle surtout des barreaux comme le barreau de Limoges qui a à peu près 200 avocats, qui est déjà un barreau important, mais qui n'est pas un barreau comprenant plus de 1000 avocats comme celui de Bordeaux, par exemple. Est au départ généraliste. Après, en fonction de ses goûts ou des opportunités, l'avocat a tendance, non pas à se hyper spécialiser, parce qu'encore une fois, sur un barreau comme Limoges, on ne peut pas être hyper spécialisé. Mais par contre, on peut avoir ce qu'on appelle des activités dominantes.
0: D'accord.
3: Il y a des avocats qui seront plus pénalistes, d'autres plus civilistes, d'autres feront du droit commercial. C'est un petit peu ça. C'est pas vraiment une spécialité, mais c'est en tout cas une activité dominante.
0: Ce sont les opportunités qui vont faire
3: Ou les goûts personnels aussi. Le cursus qu'on a suivi à la fac également et est important.
0: Vous, votre cursus m'intéresse aussi, on va en parler d'ici quelques minutes, et si vous avez des questions à poser sur le métier d'avocat, le 05 55 34 5000.
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0: La petite bouffée de fraîcheur avec Bubble Star et Laurent Voulzy sur votre radio ici Limousin.
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0: On parle du métier d'avocat ce matin, on découvre un petit peu cette profession, on s'est dit que ce serait intéressant de le faire pour commencer cette semaine avec Edith Verger-Morligem qui est présidente de l'association des avocats honoraires du Limousin. Même si c'est avocat honoraire, ça ne veut pas dire qu'on n'est pas actif. Hein,
3: maître, au contraire.
0: Au contraire. Plus, non, quand même pas plus actif
3: non,
0: qu'avant.
3: Non, non.
0: Justement, je voulais qu'on revienne un petit peu sur votre parcours, hein, puisque vous prolongez, ou alors c'est une manière de partir à la retraite un peu plus en douceur, de justement s'occuper de cette association.
3: Non, c'est une manière de dire que cette profession nous a nourris, on l'aime toujours, et que si on peut lui rendre tous les bonheurs qu'elle nous a offerts, eh bien on prend.
0: Alors au tout début, vous, qu'est-ce qui vous a donné envie de devenir avocat ?
3: Avocate. Oui, je suis incapable de vous répondre.
0: Ah ouais?
3: Parce que aussi loin que ma mémoire puisse remonter, j'ai toujours dit que je voulais être avocate.
0: Ah d'accord, donc dès la naissance,
3: c'est
0: déjà.
3: Ça. C'est ça, déjà. Je crois que mon premier cri a été une plaidoirie.
0: Bah oui, pour forcément. Le chirurgien vous a fait mal en coupant le cordon ombilical et forcément, vous avez eu envie de lui faire un procès.
3: Et
0: ce sont des choses tout à fait naturelles. Donc vous avez fait les études pour, vous êtes renseigné.
3: Oui, j'ai eu un parcours. J'ai fait un bac qui à l'époque s'appelait A7 dessin histoire de l'art.
0: Ouais. Voilà. Ah oui, donc ça.
3: Mais c'était un bac littéraire et artistique parce que je crois que pour être avocat, il faut être un petit peu fêlé.
0: Ah bon? Vous diriez ça
3: oui,
0: comme ça?
3: Oui, je crois.
0: Autant tout à l'heure, vous disiez qu'il fallait être ouvert, mais là, c'est plutôt fêlé qu'il faut
3: contrairement
0: être.
3: Contrairement aux idées reçues et à l'avocat strict, rigoureux, il le faut, mais il faut aussi avoir cette petite dose d'imagination, cette grosse dose d'humanité, et on peut pas l'avoir sans être... Ouais, un petit peu fêlé.
0: Ouais, et en tout cas être ouvert aussi parce que on doit voir plein de gens complètement différents.
3: Très différents.
0: C'est ça qui rend le métier intéressant.
3: Passionnant parce que jamais deux dossiers ne se ressemblent parce que il n'y a aucune personne qui ressemble à l'autre.
0: Et chaque cas est différent, bien évidemment. Vous avez traité des cas, on va dire, difficiles. Alors, dans mon esprit, difficile, c'est meurtre, enfin, ce genre de choses, quoi.
3: Alors, ce genre de choses difficiles, oui, parce que j'ai beaucoup plaidé devant la cour d'assises, oui.
0: Ouais. Et là aussi, c'est pareil, c'est une expérience différente.

0: forcément avec des moments parfois douloureux, j'imagine.
1: C'est une expérience extrêmement dense parce qu'on rencontre la personne au moins, au minimum 2 ans, de façon très régulière. On apprend à la connaître, on apprend à la décoder, on apprend à lire ses silences.
0: Ouais. J'aimerais que vous nous expliquiez ça, alors d'ici quelques minutes, parce que on va se mettre dans la configuration où vous êtes face à un gros mytho, comme disent les jeunes. Comment on fait dans ces cas-là? Justement, il y a aussi le rôle des avocats commis d'office. Enfin, voilà, il y a tout un panel qu'on va essayer de découvrir avec vous. Et si vous avez des questions, si ça vous intéresse aussi, le 05 55 34 5000.
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0: Je vous amène à Saint-Pantaléon de l'Arche. La municipalité organise la distribution de colis pour les aînés. Ça va se passer du 20 au 28 mai à la mairie, bien sûr. Les seniors concernés sont invités à venir retirer leurs colis aux horaires habituels d'ouverture. Et si vous ne pouvez pas, il est conseillé de contacter les services municipaux qui certainement vous amèneront votre petit colis à destination, en tout cas chez vous. Une initiative conviviale, en tout cas, et vous vous rapprochez de la mairie de Saint-Pantaléon de l'Arche pour avoir tous les détails. Rendez-vous le jeudi 21 mai avec l'ADIL 87 qui tiendra une permanence gratuite à la mairie de Rochechouart. Ça va se passer l'après-midi de 14h à 16h30. L'agence départementale d'information sur le logement répond aux questions des habitants sur leur logement. Bien sûr, la location, l'accession à la propriété, les travaux ou encore des aides qui sont disponibles. Le rendez-vous avec l'ADIL 87 se passera à la mairie de Rochechouart de 14h à 16h30 le jeudi 21 mai.
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0: Les Hanson avec Bop. Ça, c'est, voilà, ça, c'est du titre pour un lundi matin. C'est pas compliqué. C'est, y a rien à comprendre. C'est bien, c'est Bop, quoi. C'est sur votre radio ici, Limousin.
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0: J'ai une avocate en face de moi, elle est atterrée. J'ai dit, c'est qui ce type?
3: C'est même pas vrai.
0: Edith Vergier-Burlinghem, avocate honoraire au barreau de Limoges, pour le coup, et présidente de l'association des avocats honoraires. C'est ça aussi la radio, on s'amuse, on se détend de temps en temps en musique.
3: Et c'est ça qui est très agréable.
0: Et avec des jeunes groupes, et avec vous, on découvre ce métier d'avocat. C'est pour ça que je vous ai demandé de venir, parce que ça me paraît bien aussi d'expliquer ce métier dont on entend souvent parler, souvent malheureusement dans l'actualité, ou alors parce qu'on est confronté à plein de problèmes. Tout à l'heure, j'amorçais la discussion sur le fait que parfois on est un petit peu imposé face à des personnes qui ont commis des bêtises ou pas, que vous êtes chargé de défendre de toute façon. Déjà, est-ce que vous avez le droit de refuser de défendre un client, si je puis dire?
3: Tout à fait.
0: Ouais.
3: Si le client vient spontanément vers nous, après avoir discuté avec lui, on peut lui dire que ou nous n'avons pas la compétence pour traiter de sa difficulté, où humainement ça passe pas, et il faut l'expliquer, refuser la défense.
0: Donc il faut toujours rester calme aussi.
3: Bien sûr, de toute façon ça sert à rien de s'énerver. Et lorsque nous sommes commis d'office par le bâtonnier, nous avons ce que nous appelons la clause de conscience, en expliquant au bâtonnier pourquoi nous ne pouvons pas défendre cette personne. Il nous relève de la désignation et il choisit un autre avocat pour cette personne.
0: Il faut des motifs sérieux, j'imagine. On ne peut pas dire sa tête ne me revient pas, il est mal rasé ou il est chauve, je ne sais pas. On ne peut pas donner des choses comme ça.
3: Il est mal rasé, alors là, ça devient
0: compliqué.
3: Pourquoi
0: vous me regardez comme ça?
3: Oui, il faut des motifs sérieux, parce que même si nous essayons de ne pas nous prendre au sérieux, ce métier est trop sérieux pour...
0: Parce qu'il y a des vies des gens quand même qui en dépendent.
3: Bien sûr.
0: Ceci étant, est-ce que ça peut pas jouer contre la personne qui a des problèmes, le fait qu'un avocat refuse de le défendre?
3: Pas du tout. Moi, je crois que, au contraire, c'est une question d'honnêteté. Il vaut mieux dire « je ne sens pas cette défense, je ne serai pas à 100% de mes capacités, donc il vaut mieux que ce soit un autre avocat défendra beaucoup mieux cette personne.
0: Ça peut pas être, j'ai l'impression que cette personne me ment, dit pas la vérité, je refuse de la défendre.
3: Ça c'est vraiment pas un motif pour ne pas le défendre.
0: D'accord.
3: Ça, il faut savoir jongler avec ça, il faut savoir accepter, comprendre, et c'est ça surtout, pourquoi la personne ne nous dit pas.
0: Ça vous
3: arrive? Alors, la vérité, c'est un mot qu'un avocat a du mal à employer.
0: Ah ouais.
3: Sa vérité.
0: Ouais.
3: Et ça, c'est beaucoup plus intéressant.
0: C'est quelque chose qui vous est déjà arrivé, justement, de vous rendre compte que la personne que vous défendiez vous donnait pas toutes les informations, toutes les clés de son
3: bien
0: histoire.
3: Sûr.
0: Ouais.
3: Bien sûr.
0: Et alors, comment on fait dans ces cas-là?
3: On lui dit.
0: Et alors, il se passe quoi? S'il ne lâche rien.
3: Mais moi non plus. Donc,
0: ça doit durer longtemps.
3: Je dois être encore plus têtu. Non, mais si la relation humaine est de qualité, on arrive.
0: Petit à petit,
3: ça se construit, une relation. Il faut pas croire qu'on arrive devant une personne et qu'elle nous fait part de toutes ses difficultés, de toutes ses fêlures, de toutes ses blessures, de toutes ses réussites. Ça, on le découvre peu à peu, et c'est ça qui est passionnant dans le métier d'avocat, c'est cette écoute qu'on doit avoir constamment, cette empathie. Je crois que le mot est important. J'ai pas dit sympathie, j'ai dit empathie.
0: C'est différent.
3: Et c'est très différent.
0: Bien sûr. Ça me ramène à la discussion qu'on avait en antenne. Il y avait hier soir sur France 2 le film Anatomie d'une chute, où justement on comprend ces mécanismes qui sont très longs et justement les différentes versions des personnes aussi, alors que ça soit des autorités ou aussi des personnes qui étaient sur une scène de crime, en l'occurrence pour ce film. Si vous l'avez pas vu, enfin je vois que les audiences sont bonnes avec plus de 2,4 millions de téléspectateurs. Il est en replay. Tout toute la semaine sur le site de France Télé. Anatomie d'une chute, primé à Cannes en plus, ce qui ne gâche rien. C'est vraiment un film qui vous aide à comprendre justement ces différents mécanismes et le métier d'avocat, entre autres. Le 05 55 34 5000, on va s'adresser à notre jeunesse, on va aussi parler de l'association des avocats honoraires avec vous. Vous restez bien avec votre radio, ici Limousin.
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0: qu'on a plaidé le divorce hein, dans cette chanson Elsa, t'en vas pas. C'était la femme de ta vie aussi, bande originale d'un film sur votre radio ici Limousin.
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0: Je le dis tous les jours, ça passe toujours trop vite. Hein, cette émission où on parle du métier d'avocat aujourd'hui, en particulier avec Edith Verger-Morlighem, qui est avec nous, présidente de l'Association des avocats honoraires du Limousin. On est en train de parler justement tout à l'heure des cas, des situations parfois difficiles. Vous avez été marqué par des affaires, puisque vous avez plaidé entre autres en cour d'assises, donc oui. Des cas souvent difficiles.
3: Toujours difficiles.
0: Donc on parle aussi de meurtre, hein, ce genre de, ouais. de choses. Mmh. Comment on fait pour traverser ces périodes-là? Je ne vais pas vous demander de nous citer un cas en particulier, mais comment on fait le soir quand on rentre chez soi pour oublier les histoires sordides ou les mettre de côté et vivre le plus normalement possible?
3: Si on veut être efficace, il faut savoir mettre de côté.
0: Ça fait partie de la formation?
3: Malheureusement
0: non,
3: pas.
0: C'est ce qu'on apprend en pratiquant.
3: C'est de l'auto-formation ouais. et c'est dommage que l'on n'ait pas ce type de formation dans notre cursus. Parce que faire le vide, ce n'est pas simple. Mais si on se laisse totalement envahir par une affaire, on perd le recul nécessaire, on perd l'efficacité, donc on a une défense de moindre qualité.
0: Vous me disiez tout à l'heure que vous, depuis la naissance, vous vouliez faire avocate. Aujourd'hui, bah voilà, la carrière est terminée, mm-hmm. Même si vous avez toujours un pied dans le monde judiciaire, vous ne regrettez pas.
3: Ah, pas une seconde.
0: Vous avez fait le bon choix quand vous étiez même bébé.
3: Oui, oui, tout à fait. Oui, oui. Ça a été extrêmement dense, extrêmement riche. Non, je regrette pas.
0: C'est un métier très prenant, comme certains métiers, comme ça, qui, je dis prenant par rapport à sa vie aussi. Est-ce qu'on on peut se construire une vie privée quand on est avocat ou quand on est dans ce genre de profession?
3: Alors, je l'ai fait puisque j'ai la chance d'avoir une vie de famille riche. Un époux, 5 enfants, 5 petits-enfants, voilà. Mais c'est vrai, si je vais être tout à fait
0: honnête.
3: On
0: vous a appelé plusieurs fois les week-ends ou la nuit pour venir.
3: Voilà, c'est plutôt leur père que les enfants doivent remercier.
0: Et on le salue au passage, on embrasse vos enfants bien évidemment. Pour conclure cette émission, qu'est-ce que vous diriez justement aux jeunes qui veulent se lancer dans ce genre de profession? Vous me disiez tout à l'heure en antenne que ça a bien changé. Maintenant, les jeunes, ils sont peut-être un peu plus forts que certaines générations parce qu'ils arrivent mieux à organiser leur vie.
3: Il
0: ne faut pas avoir peur de ça, en tout cas.
3: Nos jeunes confrères font un travail de grande qualité, et je peux en parler, puisque j'ai eu la chance de céder mon cabinet à de jeunes avocates qui réussissent parfaitement et qui savent se préserver du temps pour elles, pour leur famille, ce que peut-être notre génération n'a pas su faire. Donc, bravo les jeunes, allez-y, continuez.
0: Et pour les plus anciens, le fait de présider cette association des avocats honoraires, ça vous apporte quoi?
3: Bien, c'est tout récent. Je succède au bâtonnier Moreau qui, avec un dévouement extraordinaire, a présidé notre association pendant 14 ans. J'aimerais que nous soyons aussi un relais pour la profession. Nous ne travaillons plus, on peut pas nous accuser de corporatisme, mais par contre, on a une vision de la profession qu'on veut continuer à défendre.
0: D'où l'importance de votre présence, de l'existence de cette association aussi.
3: Extrêmement importante. Ouais, ouais. Et les lois qui s'empilent, les très mauvaises idées qui s'empilent en ce moment pour soi-disant régler les problèmes de lenteur de la justice, elles sont inacceptables et nous voulons être aux côtés des avocats actifs pour défendre l'idée que nous nous faisons
0: de la défense.
3: On va défendre la défense.
0: Ouais, tout à fait. Et c'est important. Vous êtes un peu en quelque sorte les garde-fous justement.
3: Tout à fait. C'est exactement ça.
0: C'est important. Merci beaucoup d'être venu nous
3: merci
0: éclairer.
3: Merci à vous de m'avoir permis d'expliquer ce qu'est ce fabuleux métier.
0: Vous êtes deux personnes sur cette terre à qui je dis cette phrase. Il y a mon dentiste et mon avocat. J'espère ne pas vous appeler prochainement. Merci beaucoup d'être venu nous raconter
3: merci
0: votre métier. Et bon vent pour cette aventure au sein de l'Association des avocats honoraires du Limousin. Merci à vous, à bientôt.
3: À bientôt.
0: Le vétérinaire, c'est une autre profession qu'on va évoquer avec nos animaux. Le vétérinaire ici, Limousin, le docteur Pierre Fabin, arrive juste après la nouvelle chanson de Louane qui s'appelle

0: à la fin. Chien, la nouvelle, enfin la chanson de Louane sur votre radio ici.
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0: Chien nous amène au chat. Est-ce qu'ils retombent vraiment sur leur patte? C'est le dossier qu'on va évoquer avec le docteur Pierre Fabin, le vétérinaire ici Limousin. Alors docteur, ce réflexe félin, c'est un mythe ou une réalité?
3: Et c'est une réalité anatomique fascinante, mais avec de très grandes limites. Le chat possède effectivement ce qu'on appelle un réflexe de redressement. Grâce à un système très performant dans son oreille interne, il sait instantanément où est le haut et le bas pendant sa chute. Comme il n'a pas de véritable clavicule et possède une colonne vertébrale d'une souplesse extrême, il peut pivoter sur lui-même en plein vol. L'avant du corps d'abord, puis l'arrière, en utilisant sa queue comme balancier. C'est un mouvement digne d'un gymnaste olympique. Mais attention, ce n'est pas parce qu'il atterrit sur ses pattes qu'il ne se blesse pas.
0: Alors justement, concrètement, qu'est-ce qui rend une chute dangereuse s'il arrive à se retourner à temps ?
3: Tout est une question de hauteur et de temps de réaction. C'est ce qu'on appelle le syndrome du chat parachutiste. Si le chat tombe du premier étage, paradoxalement, il n'a parfois pas le temps de réaliser sa vrille complète avant de toucher le sol. Et il s'écrase sur le côté. S'il tombe de plus haut, il a le temps de se retourner et d'écarter les pattes pour freiner sa chute. Mais à l'impact, la vitesse et le poids de son corps sont tels que les pattes ne peuvent pas toujours tout amortir. Sa tête et le reste de son corps peuvent violemment heurter le sol. Résultat, on observe des fractures de la mâchoire, des fentes du palais, des poumons perforés, des pattes cassées ou parfois des vessies éclatées.
0: Alors, comment protéger nos félins, surtout quand on vit en appartement et en plein été, qu'on ouvre les fenêtres parce qu'il fait chaud?
3: Alors, la première étape, c'est d'oublier cette phrase dangereuse. Mon chat n'est pas bête, il a un super équilibre, il ne sautera jamais dans le vide. C'est faux, le chat n'a pas conscience du vide absolu. S'il marche sur la rambarde et qu'un pigeon passe à proximité ou qu'un papillon l'effleure, son instinct de prédateur prend le dessus. Il va bondir par pur réflexe. La seule prévention efficace à 100%, ce sont les filets de protection ou grillages pour balcons et fenêtres. C'est un aménagement peu coûteux qui sauve des vies tous les jours. Et méfiez-vous aussi des fenêtres oscillo battantes. Un chat qui tente de sortir par l'entrebâillement glisse et se retrouve coincé au niveau du bassin en forme de V. C'est un piège mortel qui coupe la circulation sanguine et broie les organes en quelques minutes.
0: Les docteurs, les conseils du docteur Pierre Fabin, vous les réécoutez sur notre site, l'application ici. Et vous restez bien avec nous. Dans 30 secondes, on va écouter Billy Paul qui reprend du Elton John. Et dans 4 minutes, l'info de 10h.
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0: Billy Paul reprend Elton John, ça donne ça. Et qu'est-ce que c'est bien. Your Song, c'est sa version à lui sur votre radio locale, ici Limousin.
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0: Nous sommes le lundi 18 mai, belle matinée à tous et à toutes, il est 10h. L'info avec vous, Fabienne Joigneau, c'est une grande, grande nouvelle.
2: Un commentaire de Michel Bernardo, invité ce matin d'ici Limousin à propos de l'extension de l'IGP porcelaine de Limoges à l'échelle européenne. Une remise officielle du label est prévue ce soir à Limoges. Mais le PDG des porcelaines, Bernardo, qui est aussi président donc de l'association pour l'IGP, le rappelle, il y a encore énormément de travail à faire dans les textes pour s'assurer que les conditions soient aussi strictes qu'à l'échelle de la France. Interview à retrouver sur ici.fr. À Limoges, la caserne Marceau a entamé sa mue. Les murs d'enceinte sont en cours de destruction. Des opérations de désamiantage s'y ajoutent avant l'arrivée d'un promoteur immobilier chargé d'aménager 140 logements. Concernant l'esplanade, la moitié sera dédiée au marché hebdomadaire, l'autre sera végétalisée. Et tout ça est à lire également en détail sur ici.fr.
0: À Saint-Viance, près de Brive, l'événement du moment, c'est l'ouverture d'une boulangerie.
2: Car malgré une population de près de 2000 habitants, cela faisait quasiment 40 ans qu'on ne pouvait plus acheter du pain fabriqué dans la commune. Aujourd'hui, c'est possible. Au départ, le projet était d'ouvrir un salon de thé-pâtisserie, mais la boulangerie s'est vite imposée comme une évidence et les clients sont au rendez-vous. Un sportif limougeaud de 25 ans, victime d'un accident mortel lors d'une sortie vélo le week-end dernier. Il devait participer hier au triathlon des Monts de Guéret avec le club de Limoges Triathlon qu'il avait rejoint il y a un an. Les organisateurs lui ont dédié la course.
0: Des retards d'une à deux heures hier sur la ligne Polt.
2: La circulation a dû être complètement interrompue dans les deux sens entre Brive et Uzerche car un arbre était tombé sur les voies. Le trafic est revenu à la normale vers 20h. Plusieurs dizaines de députés de droite, dont la corrézienne Frédérique Meunier, réclament plus de transparence concernant les prix des carburants. Et quant à savoir qui en tire profit et s'il est possible de réguler et tout ça, il demande la création d'une commission d'enquête parlementaire. Elle pourrait voir le jour avant l'été. La décision sera prise cette semaine par le gouvernement. La billetterie est ouverte depuis une heure au Stadium de Brive. 1500 places ont été réservées aux supporters du CAB pour le match de barrage samedi à Aix-en-Provence. C'est un vrai défi. Il faut remonter à 2013 pour retrouver une victoire corrézienne sur la pelouse de Provence Rugby. Et le temps, Pascal ?
0: Eh ben, les éclaircies vont s'imposer progressivement au fil des heures. C'est pas encore tout à fait le cas. C'est vous qui avez sorti les poubelles ce matin. Il y avait du nuage, hein, vous me confirmez ?
2: J'ai rien sorti du tout. Je me suis sorti moi-même, c'était déjà pas mal.
0: Et donc, il y avait du nuage. En gros, c'était ça.
2: Il faisait nuit, Pascal. Vous êtes sorti tôt, voilà.
0: Très bien. Donc, moi, je suis sorti après vous. Et j'ai vu des nuages dans le ciel. C'était un peu de grisaille. Des petites gouttes ce matin encore possible, mais a priori, cet après-midi sera beaucoup plus ensoleillé, même si le ciel restera un petit peu nuageux. Du vent de secteur sud-ouest modéré nous accompagne aujourd'hui, et petit à petit, les températures progressent jusqu'à 12 degrés. 12 degrés quand même sur le plateau de Millevaches, 17 degrés à Bellac et à Limoges, 18 degrés pour la maximale à Tulle, jusqu'à 19 à Brive. Oui. Comme je sais que vous êtes curieuse, vous me demandez...
2: Et demain, et après-demain
0: voilà, c'est ça. Demain, c'est encore un petit peu bizarroïde avec quelques nuages et des éclaircies, mais un temps qui devrait rester sec. Le vrai grand beau temps arrive mercredi, et en fin de semaine, on devrait avoir des températures qui étaient le double de vendredi dernier. Je vous laisse regarder votre agenda.
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0: Ok, vendredi dernier, c'était surtout 14 degrés, ça sera plutôt 28 vendredi prochain. Voilà. Entre-temps, on voyage en Italie, c'est la chanson de Lily Cube. À

0: Et on est de retour après ce voyage en Italie, toujours aussi agréable avec Lily Cube.
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0: On va encore un petit peu reparler de justice. On a parlé du travail des avocats tout à l'heure avec notre avocat Maître Claire qui lui aussi est avocat honoraire au barreau de Limoges, qui nous expliquera ce qu'est la CRPC. C'est un terme qui peut faire peur, mais qui finalement, il faut un peu s'en méfier. Les explications de notre avocat dans quelques minutes. On va aussi prendre soin de nous et de nos plantes, car des plantes peuvent soigner les plantes. C'est ce que nous dira le docteur François Squic-Marinier, notre spécialiste en huile essentielle. Et puis, il va nous courir sur le haricot, mais on l'aime bien quand même, Jérôme Sonigo, qui mettra en avant ce légume dans 3 minutes dans la cuisine, ici Limousin. Alors,

0: Charles Doré et sa nouvelle chanson qui s'appelle Famille ou pas famille rentrent direct dans la playlist Ici Limousin.
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0: Les haricots verts sont à l'honneur aujourd'hui dans la cuisine Ici Limousin avec notre cuisinier qui s'appelle Jérôme Sonigo. Bonjour Jérôme.
3: Bonjour Pascal.
0: Jérôme qui est aussi cuisinier et traiteur au Al Carnot de Limoges. Je parlais des haricots. Moi, j'adorais faire fâcher ma maman quand tu disais les haricots, maman. Des haricots et tout ça. Alors maintenant, c'est autorisé. On a le droit de le faire.
3: L'Académie française.
0: Mais à l'époque, au siècle dernier, on nous tapait sur les doigts dès qu'on disait les haricots. Pourquoi mettre les haricots verts à l'honneur, Jérôme?
3: Eh bien, parce qu'en fait, ça, c'est la petite information de cette matinée. Ce n'est pas un légume, mais c'est un fruit.
0: Non, ah, comme les tomates.
3: Et ben voilà.
0: Mais on s'y retrouve plus finalement.
3: Ah non, mais c'est une catastrophe. C'est un fruit qui a une saveur sucrée. L'avocat, la tomate, l'aubergine, le poivron, les piments, le concombre, la courgette et le haricot vert sont bien des fruits, car ce sont des structures qui contiennent des graines. Ça, c'est la définition en botanique du fruit. Donc le haricot, c'est une gousse, comme la gousse de vanille. Mm-hmm. Qui va contenir des grains, la vanille a ses petits grains noirs, et le haricot vert.
0: Mais c'est un petit grain vert.
3: Voilà.
0: Ouais, vous avez vu que j'ai observé quand même les haricots.
3: Et vous voulez manger?
0: Ah bah oui, comment on va faire? Comment on s'y prend?
3: Alors, le plus simple, c'est vraiment, si vous voulez des haricots verts frais, c'est de faire une jolie salade. Et il faut se souvenir que Paul Bocuse, dont nous avons déjà parlé.
0: Bien sûr.
3: À ce micro, en fait, quand il a remis la nouvelle cuisine sur le devant de la scène, qu'il a inventé ce concept de nouvelle cuisine, eh bien, il a proposé une recette de haricots verts que toute la France voulait manger les haricots verts de Paul Bocuse, alors que c'était une salade de haricots verts.
0: Tout simplement. Et donc, on cuit dans l'eau, tout simplement.
3: Alors, donc, grande quantité d'eau.
0: Un petit peu de sel.
3: Beaucoup de sel, en
0: beaucoup
3: fait.
0: Beaucoup de sel.
3: Ça. Lui, il cuit beaucoup de sel et il fait une cuisson croquante du haricot vert. Donc ça, c'est juste le point où il peut y avoir des désaccords
0: alors,
3: à table.
0: Croquant, c'est le temps combien?
3: Alors, croquant, c'est 5-7 minutes, sinon cuisson un peu molle, on va être vraiment à 10 minutes.
0: D'accord.
3: Et l'idée, c'est aussi de stopper la cuisson dès que c'est cuit, donc grande quantité d'eau froide avec des glaçons, l'écumoire ou l'araignée, vous plongez vos haricots verts, vous stoppez la cuisson, et si vous avez besoin de remonter en température, par exemple, parce que vous allez les accommoder avec une viande ou un poisson, eh bien vous remettez un volume d'eau chaude, et vous allez pouvoir remonter en température et après les faire snacker, par exemple, à la poêle, avec du beurre et tout ça.
0: Et c'est là qu'on va effectivement récupérer de la matière grasse, les sauces et tout ça, quoi. Mais c'est tellement bon. Et en salade, Jérôme, on va pouvoir aussi les faire, donc j'imagine, vinaigrette et ce genre de choses?
3: Ah non, non, quelque chose de beaucoup plus compliqué.
0: Ah, d'accord.
3: Une sauce gribiche.
0: Oh là,
3: très
0: carrément.
3: Facile à réaliser. Donc, vos haricots, voilà, vos haricots verts cuits. Un crottin de chèvre, vous allez voir le crottin de chèvre, vous le prenez un peu sec, et avec la râpe à fromage, mm-hmm. on va râper le crottin de chèvre dessus.
0: D'accord.
3: À la fin. 4 œufs durs, de la moutarde, vinaigre de vin, huile de tournesol, des cornichons, des câpres et des échalotes coupées en tout petits morceaux, vous mélangez tout ça, et vous avez donc cette gribiche, vous allez pouvoir mettre par-dessus vos haricots verts, et avec le petit fromage, vous le râpez le crottin de chèvre au-dessus des haricots verts. Là, vous avez vraiment un plat de fête.
0: Et c'est plein de goût, bien sûr. Merci beaucoup. Le haricot vert, vous le retrouvez avec Jérôme Sonigo sur notre site, l'application Ici. À bientôt, Jérôme.
3: À bientôt.

0: I don't wanna love her. C'est le groupe Texas. Vous restez bien avec nous. La musique continue avec Johnny. Il sera là dans 30 secondes. Et juste après, on retrouve l'avocat honoraire ici Limousin, Maître Philippe Claire.
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0: Jusqu'au bout du bout que je t'aime, c'est la version de Johnny Hallyday, bien évidemment, 10h23.
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0: Nous allons parler de droit avec Maître Philippe Clerc. Bonjour Philippe.
3: Bonjour Pascal.
0: Avocat honoraire au barreau de Limoges, que la France entière nous envie, pour nous expliquer des termes techniques. Vous êtes venu avec quatre lettres aujourd'hui, le C, le R, le P et le C. Alors je vous ai dit, on fait un Scrabble avec tout ça ou on parle de ce que c'est le CRPC?
3: Alors, c'est féminin.
0: D'accord. La CRPC.
3: C'est la CRPC.
0: Excusez-moi.
3: Et c'est la comparution sur reconnaissance préalable de culpabilité. C'est quoi? Au-delà du titre, c'est un mode de gestion des crises judiciaires dans un premier temps. C'est-à-dire que pour que tout le monde ne comparaisse pas dans les tribunaux correctionnels qui sont déjà très encombrés, le législateur a imaginé un système pour les personnes qui ont reconnu les faits.
0: D'accord.
3: Et c'est la raison pour laquelle ça s'appelle une comparution sur reconnaissance préalable, donc préalable à un jugement, de culpabilité. Et pour les personnes qui ont reconnu les faits, on peut imaginer que c'est plus simple, ce qui d'ailleurs n'est pas toujours le cas, parce que on pourrait discuter de la notion même de reconnaissance. On peut reconnaître un fait de faible importance pour masquer un fait de plus grande importance.
0: Oui, il y a ça. Peut-être aussi qu'on reconnaît des choses pour protéger quelqu'un.
3: Exactement. Mm-hmm. On peut protéger des complices, on peut protéger des proches, on peut, etc. Mais une fois qu'on a passé ce cap de la discussion, mais qui nécessite parfois quand même un réel débat, le procureur de la République va convoquer la personne dans ce cadre-là, c'est-à-dire non pas devant le tribunal tel qu'on a l'habitude de le concevoir, mais devant un membre du parquet. Puisque c'est le procureur qui a le pouvoir, lui-même ou par délégation. Et il va déléguer un substitut qui, à la chaîne, au tribunal, à certaines audiences, va recevoir toutes les personnes donc convoquées. Et il y a une espèce de, alors on va pas dire de marchandage, mais de négociation qui va s'installer sur le quantum de la peine. Et si la personne...

0: Alors, c'est tout le débat à l'heure actuelle et la question est intéressante parce que elle motive notamment une résistance de la part, une résistance légitime, à mon sens, de la part des avocats. Il y a un mouvement de grève qui est récent, actuel, parce que on veut l'appliquer effectivement à des crimes. Et là, il y a une problématique encore plus importante qu'en matière correctionnelle parce que on aura une espèce de négociation, si on est poli, on va dire négociation, et on dira au violeur présumé mais devenu coupable puisqu'il aura reconnu. Écoutez, c'est 20 ans la peine théorique. Est-ce que vous êtes d'accord avec 12 ? Et la personne
1: c'est du
0: aura,
1: marchandage quoi.
0: Voilà,
1: finalement,
0: aura une journée pour se décider. Ouais. Sauf si la victime qui aura essayé de se faire connaître dit « moi je suis pas d'accord avec cette procédure » et la victime, elle, sera entendue dans le même cadre que la correctionnelle plus tard. Mais ce qui est très dommage, c'est qu'on va zapper tout un débat sur la personnalité, tout un débat sur la psychologie, pour pas dire la psychiatrie parfois, tout un débat sur les témoins qu'on aurait pu faire citer, et la partie civile est une partie congrue, et c'est très dommageable pour la partie civile, dans le cadre de cette procédure. D'où la contestation des avocats.
1: Que vous nous aidez à comprendre, effectivement, parce qu'on en a beaucoup entendu parler dans l'actualité. Merci beaucoup, Maître Philippe Clerc. Et si on veut réécouter, pour être sûr de bien tout comprendre, on va sur notre site, sur l'application ici. À bientôt.
0: À bientôt.

0: à l'époque, on faisait les chansons, on croyait que c'était fini, et ça repartait. C'est It's a Sin, c'est tellement bon. Pet Shop Boys, c'est la musique d'ici Limousin.
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0: Pour évoquer le truck de l'emploi qui fait étape à Varès ce mardi 26 mai. Rendez-vous place de la mairie de 10h à midi pour rencontrer des conseillers, découvrir aussi des offres d'emploi locales et obtenir des informations sur les différentes formations. L'accompagnement professionnel, c'est ouvert à tout le monde. Un dispositif mobile qui permet d'échanger directement dans vos communes avec des professionnels de l'emploi dans un cadre simple, accessible. C'est une initiative donc à retrouver le mardi 26 mai à Varès, place de la mairie, de 10h à midi. À Limoges, c'est l'association 25 bis qui vous donne rendez-vous pour son vide atelier à partir de demain, mardi 19 mai. Un rendez-vous ouvert au public pour découvrir, chiner, acheter du matériel artistique pour ensuite vous lancer dans des créations. Vous aurez des fournitures, des objets issus de l'atelier de l'association à des prix, bien évidemment, défiant toute concurrence. Ce vide atelier de l'association 25 bis démarre demain, mardi 19 mai, dans l'ancienne caserne Marceau à Limoges.
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0: The Silence, c'est un des gros tubes de Dépêche Mode. C'est la musique d'Ici Limousin à 10h38.
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0: Nous allons parler huile essentielle avec le docteur en huile essentielle d'Ici Limousin. C'est Françoise Couic-Marinier. Bonjour Françoise.
3: Bonjour Pascal, bonjour à toutes et à tous.
0: On en a marre de vous soigner. Je vous le dis carrément comme ça, tout de go. Je suis pas de bonne humeur ce matin. Mais non, pas du tout. On va soigner aujourd'hui des plantes. Et ça m'a étonné comme sujet, ce que vous nous avez proposé. Pourquoi nos plantes sont malades? Qu'est-ce qui se passe?
3: Eh ben oui, elles peuvent être attaquées par des virus, des bactéries, voire d'autres insectes. Et finalement, les plantes aromatiques se protègent elles-mêmes en faisant des huiles essentielles. Donc, on va s'en servir pour protéger les autres plantes.
0: Elles ont leur propre défense immunitaire, si je comprends bien.
3: Exactement. Si vous prenez une bruyère du Limousin, là, vers Trégnac ou quoi, regardez bien ce qu'il y a autour. Ben rien. C'est-à-dire qu'elle va envoyer des huiles essentielles, des substances télétoxiques, pour tuer les autres autour, pour être tranquille.
0: Alors, ça va intéresser le jardinier d'Ici Limousin, Jean-Baptiste Robert, que je salue au passage, qui s'occupe justement de nous aider à avoir un beau jardin. Je pense, moi, à des maladies comme par exemple le mildiou, ce genre de choses. On peut avoir des huiles essentielles.
3: Exactement. Et d'ailleurs, les maraîchers, notamment bio, utilisent ça. Et on a une huile essentielle qui est surtout utilisée aussi par les viticulteurs. C'est l'huile essentielle d'ail, comme l'huile essentielle d'oignon. D'accord. C'est des huiles essentielles qui vont être très répulsives. Par contre, les huiles essentielles ne sont pas solubles dans l'eau. Donc quand j'entends qu'on a des maraîchers qui mettent 5 gouttes d'huile essentielle d'ail dans un litre d'eau, c'est pas possible, donc il va falloir un émulsionnant.
0: Alors, c'est-à-dire, c'est quoi un émulsionnant?
3: Alors, ce sera par exemple, pour faire simple, le savon noir. Donc, les huiles essentielles qu'on retrouve même dans les jardineries, regardez bien, sur les produits naturels, ce seront l'huile essentielle d'orange douce et l'huile essentielle d'ail. Donc, je vais mettre pour un litre en entier, je vais mettre 5 gouttes d'huile essentielle d'ail, ça va sentir l'ail, attention, c'est très fort. Mmh. Et ensuite, je vais mettre 20 gouttes d'huile essentielle d'orange douce, je vais rajouter 5 cuillères à soupe de savon noir, et de l'eau chaude, de telle sorte que le savon noir se solubilise bien, j'agite bien, et j'ai fabriqué, mettons, un spray pour pulvériser sur mes tomates.
0: D'accord. Donc ça, on va le mettre directement sur la tomate, même pas sur le pied, sur les feuilles.
3: Sur les feuilles. D'accord. Et pour tous vos végétaux, ça marche pour tout le jardin. Et si vous mettez des œillets d'Inde entre les pieds de tomates, mais c'est très ingénieux, ça n'est pas pour faire joli, mais les œillets d'Inde s'appellent aussi des tagettes qui sécrètent des huiles essentielles qui tuent les virus des tomates.
0: D'accord, tout simplement. Donc les plantes se soignent entre elles, quoi. C'est ça qui est...
3: C'est ce qu'on appelle la vraie permaculture.
0: Oui, et on va comme ça pulvériser, donc on va y mettre des litres, pour le coup.
3: Non, on le fait une fois par semaine, c'est largement suffisant, notamment lorsque les tomates sont à l'air libre et qu'il fait un temps très pluvieux. C'est là où le mildiou, l'oïdium, enfin toutes ces maladies vont plus se développer. Maintenant, on fait attention en serre aussi, parce que ça se transmet assez vite. Donc, dès qu'on voit un début de maladie, eh bien, on commence à pulvériser. Ça marche aussi pour les cochenilles, pour les pucerons, pour tout ce qui va attaquer nos plantes, et notamment nos plantes pour nos jolis jardins.
0: Et pour nos plantes d'intérieur, est-ce que vous avez des choses à me proposer?
3: Oui, alors ce sera notamment aussi l'huile essentielle d'orange douce, mais aussi une autre qu'on connaît bien en médecine humaine, c'est l'arbre à thé, qu'on va utiliser de la même façon. Donc on se prend un pulvérisateur, de l'eau chaude, son savon noir, et on mélange orange douce et arbre à thé. Donc là, on va mettre 10 gouttes d'arbre à thé pour 20 gouttes d'orange douce dans le pulvérisateur, et on va justement pulvériser au pied et sur les feuilles. On fait attention par contre qu'il n'y ait pas de moisissure dans la terre des plantes d'intérieur, parce que ça déjà, ça peut nous rendre allergiques. Et par contre, on va les tuer. Dans ce cas-là, on pulvérise sur les moisissures.
0: D'accord, très bien. Et cela, on le fait régulièrement.
3: Une fois par semaine.
0: D'accord.
3: Si besoin, même sur les orchidées.
0: Bon, et si toutes les plantes qui nous écoutent ou les tomates veulent nous appeler pour avoir d'autres précisions, 36 15, ça c'était une très époque, 05 55 45 5000. Sinon, vous retrouvez ces conseils sur notre site et l'application ici. Merci beaucoup Françoise et soignez-vous bien.
3: Soignez-vous bien aussi.
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0: J'adore cette chanson, vous aussi, tant pis pour elle, c'est un vrai tube, signé Charlotte Cardin.
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0: Avec Stéphane Bigateau qui nous rejoint. Stéphane a testé pour vous le jus de pomme, ça m'étonne de sa part, jus de pomme du domaine de la Hutte Futée, c'est à Royères, un verger qui remet à l'honneur les pommes typiques du Limousin, un régal en tout cas pour les papilles.
3: Ici Limousin a testé pour vous les variétés de pommes anciennes et le jus de pomme du domaine de la Haute Futée à Royères. Nous sommes en Haute-Vienne, je suis avec Marie, bonjour Marie.
4: Bonjour.
3: Alors, je le disais, j'ai insisté dessus, variété de pommes anciennes, parce que vous avez voulu, dans votre verger, remettre à l'honneur toutes ces variétés de pommes qu'on avait que chez nous, hein, et qui sont assez anciennes, qui avaient un petit peu perdu leur attrait, et vous avez décidé de les remettre en avant. Pourquoi ce choix ?
4: Bah, dans un premier temps, le choix des variétés anciennes et locales, ça nous permet en fait d'avoir un verger de plein vent qui est complètement adapté au territoire, et du coup, de pouvoir le conduire sans aucun traitement. Donc nous, on a des arbres qui sont vraiment hauts, donc on les laisse vivre, on les taille très peu, même si on les entretient quand même ce qu'il faut. Et après, les pommes qui nous produisent sont des pommes avec beaucoup de saveurs diverses d'ailleurs. On en a des sucrées, des juteuses, elles sont hyper polyvalentes et en fait, elles nous permettent d'avoir tout un panel de produits, donc de la pomme de table, de la pomme à compote. D'accord. Et aussi, on transforme aussi toutes ces pommes en un super jus de pomme qui est un mélange de toutes ces variétés. Là.
3: Alors, je vais pas le dire trop fort parce qu'on a des pommes autour de nous, il y en a qui vont être jalouses. C'est laquelle votre préférée à vous, Marie ?
4: Alors, moi, la mienne, c'est la Belle Limousine. La Belle Limousine parce qu'elle est un peu sucrée et surtout, sur sa face au soleil, elle prend une jolie couleur rose, rouge, rougeâtre qui fait qu'on peut la manger et la croquer. Et elle plaît beaucoup aux enfants aussi parce qu'elle brille et qu'on les aime bien.
3: Et celle que vous utilisez pour faire le jus, c'est laquelle, la variété ?
4: Alors là, c'est un mélange, en fait. Donc là, le jus de pomme qu'on a aujourd'hui, c'est un mélange de Courpendu, Sainte-Germaine, Vernajoux. Il est super parce que il est alors en fait en fonction de la période où on le presse. Au début de la saison, il est un petit peu moins sucré. Puis plus la saison avance, plus il se sucre. Et en fait, notre jus de pomme cette année, il a remporté le concours des saveurs Nouvelle-Aquitaine médaille d'or. Donc on est assez fiers, on était face à beaucoup de Corréziens, donc c'était la Haute-Vienne en force et du coup on est les seuls à être médaillés d'or cette année.
3: Eh ben on va le goûter, je vais tester ce délicieux jus de pomme, en tous les cas la couleur est magnifique, hein. Un peu doré comme ça, un peu trouble, mais c'est ça que j'aime bien dans le jus de pomme en fait, quand il est un peu troublé comme ça.
4: Ouais.
3: Ah, c'est incroyable. Non, mais je dis ça incroyable parce que j'aurais croqué dans une pomme.
4: Exactement.
3: Je pense que j'aurais exactement le même goût en bouche.
4: C'est ça. Alors
3: c'est
4: incroyable. On dit toujours à nos clients que la bouteille se garde pendant 2 ans vu qu'il est pasteurisé.
3: Non, c'est pas possible.
4: Une fois qu'elle est ouverte, dans la journée, généralement,
3: elle est finie. Oui, aussi, il ne faudra pas la journée pour que je la boive. En tous les cas, elle est très très bonne. Très très bon jus de pomme. Et je le disais, quand c'est troublé comme ça, moi j'aime bien quand il y a un petit peu de matière encore à l'intérieur, que ce n'est pas tout à fait lisse non plus. En tous les cas, bravo. Ce jus de pomme est délicieux. Ici Limousin a testé pour vous le jus de pomme du domaine de la Haute Futée à Royères. Marie, c'est validé. Merci beaucoup.
4: Merci à vous.
0: Et à la vôtre, bien évidemment, au jus de pomme. Merci beaucoup, Stéphane. À suivre la tendance juste après les Bee Gees.

0: How deep is your love? Les Bee Gees, c'est la musique d'ici Limousin.
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0: Avec les tendances du moment, c'est Muriel Jordan qui s'y colle. Muriel, on pense déjà au cahier de vacances.
3: Et aussitôt, je vous vois, vous transpirez. Vous n'êtes pas à l'aise. Hein. Le cahier de vacances vous rappelle peut-être trop de souvenirs de journées à la plage plombées par la nécessité de pratiquer le calcul mental. Danny Boone en a même été traumatisé.
4: 120 pages avec toutes les matières scolaires, toutes. Et quand même, en fin de paragraphe, des pages détentes. Ah, avec du calcul mental. Tout est pensé pour saccager tes vacances et ton enfance. C'est pour ça que je foutais rien à chaque rentrée scolaire et que fin de premier trimestre, j'avais toujours dans mon bulletin « Daniel vient en touriste ». Bah ouais, j'ai pas eu de vacances.
3: Que Dany et toutes les victimes des devoirs de vacances se rassurent, les cahiers de vacances pour adultes mettent beaucoup moins la pression. Ce sont les stars de l'été, ils se vendent tous les ans comme des petits pains. Cette libraire du sud de la France que j'ai rencontrée nous le confirme.
5: Ben c'est moi qui ai fait la sélection parce qu'on reçoit pas tous les éventails. Donc moi je pense surtout ce qui a trait à la littérature, la géographie, l'histoire. Il me semble que l'an dernier, en juillet, j'avais vendu tout ce que j'avais commandé.
3: Vous, vos souvenirs de... vous avez des souvenirs de cahiers de vacances ?
5: Oui, j'avais le passeport tous les étés, c'était l'enfer.
3: Pourquoi on s'y remet alors adulte ?
5: Parce que c'est plus des jeux, on s'amuse, c'est comme des quiz, des choses comme ça, ou c'est plus des jeux.
3: Donc d'ici quelques semaines, vous allez les voir partout en vitrine.
0: Et ils ont généré un chiffre d'affaires de 5 millions d'euros en 2024, soit deux fois plus qu'en 2021, et leur succès est grandissant, Muriel, surtout en ce qui concerne les cahiers de quiz de culture générale.
3: Oui, incroyable, hein, le chemin parcouru depuis l'apparition du cahier de vacances dans les années 30, c'est un représentant de commerce en papeterie de la Creuse qui cherchait à l'époque comment vendre des cahiers en été. Après avoir demandé conseil à des instituteurs, il a créé le cahier Magnard, vedette des années 50, et qui a désormais beaucoup de concurrents. Et Michel, cette retraitée de 72 ans que j'ai croisée dans la rue, elle avait un cahier de vacances dans les années 60.
6: Pour moi, c'était un jeu. Au début, c'était sympa, il y avait des belles images, je croyais que c'était tout neuf. Je me suis dit, oh, quand j'aurai tout fini, je serai contente. Et puis après, j'en avais ras-le-bol à la fin.
3: Aujourd'hui, les cahiers de vacances pour adultes cartonnent en librairie.
6: Alors moi, l'été, j'aime bien regarder les cahiers de vacances. J'en ai déjà acheté un ou deux. J'aime bien aussi l'histoire, celle de Stéphane Bern. Je trouve ça très bien parce que j'apprends l'histoire et c'est très ludique. Ensuite, tout ce qui est orthographe, livre.
3: Bref, le cahier de vacances pour adultes, c'est tendance. Moi, je vous conseille quand même d'en prendre un avec des maths et du calcul mental dedans. Hein, parce qu'aujourd'hui, vu le prix des beignets et du morceau de pastèque sur la plage, vous avez tout intérêt à bien savoir compter.
0: Ouais, on va passer de bonnes vacances grâce à vous. Merci Muriel Jordan qu'on retrouve sur notre site, l'application ici. Et dans 4 minutes, vous retrouvez l'info d'ici Limousin.
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0: suis d'accord avec Nicolas Sirkis. Allez, viens là.
1: J'arrive.
2: Mais dépêche-toi.
0: Il est 11h. Bonjour Véronique Henry.
1: Salut Pascal, bonjour tout le monde.
0: On est parti pour une nouvelle semaine d'instantané de jeu avec des roues à tourner, une année et des questions que vous allez nous poser pour gagner des cadeaux.
1: Exactement, de très très beaux cadeaux. Le drap de bain ici Limousin, nous avons la radio portable, la batterie portable également. Et puis des places si vous avez envie de vous faire une petite comédie à la Comédie à Limoges.
0: Waouh, c'est génial. Merci à vous, je vous souhaite un bon jeu et à demain.
1: À demain, bye bye.
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1: Merci d'être avec nous, nous sommes le lundi 18 mai, il est 11h. Enfin, passer de quelques secondes, mais il ne m'en voudra pas. Bonjour Alain Ginesté.
4: Bonjour, bonjour à tous.
1: C'est une grande, grande nouvelle.
4: Oui, le porcelainier Michel Bernardo se réjouit de la reconnaissance au niveau européen de la porcelaine de Limoges, puisque l'IGP, l'indication géographique protégée qui concernait le territoire français depuis 2018, est désormais étendue à l'échelle européenne. Une remise officielle du label est prévue ce soir à Limoges. Qu'est-ce que cela va changer et induire? On y reviendra tout à l'heure dans le journal de midi. Michel Bernardo était l'invité d'ICI Limousin ce matin, interview en réécoute sur ICI.fr. Des retards d'une à deux heures hier sur la ligne POLT et une circulation qui a même dû être complètement interrompue dans les deux sens entre Brive et Uzerche. L'après-midi, un arbre était tombé sur les voies, le trafic est revenu à la normale vers 20h. Plusieurs dizaines de députés de la droite parlementaire, dont la corrézienne Frédérique Meunier, réclament plus de transparence concernant les prix des carburants qui ont flambé depuis la guerre au Moyen-Orient. Ils demande la création d'une commission d'enquête parlementaire qui pourrait voir le jour avant l'été. La décision sera prise cette semaine alors que jeudi, le gouvernement doit annoncer de nouvelles aides.
1: Une rentrée particulière ce matin à Nantes.
4: Très touché après la mort d'un adolescent de 15 ans jeudi lors d'une fusillade à Nantes, les élèves de son collège l'ont déposé devant la grille de l'établissement des fleurs et des dessins à la reprise des cours ce matin. Jeudi soir, deux personnes cagoulées avaient ouvert le feu sur un groupe d'adolescents dans le quartier du Port-Boyer, près d'un point de deal. Rien n'indique pour autant que les adolescents visés par les tirs étaient impliqués dans le trafic de drogue, insiste bien le ministre de l'Intérieur Laurent Nunez. Le MV Ondius, ce navire de croisière qui avait suscité l'inquiétude mondiale début mai avec l'apparition d'un foyer d'antivirus, a accosté ce matin dans le port néerlandais de Rotterdam. Les 27 membres d'équipage et le personnel médical qui sont toujours à bord vont débarquer puis être placés en quarantaine. Un jeune sportif limougeau de 25 ans, victime d'un accident mortel lors d'une sortie à vélo vendredi. Il devait participer hier au triathlon des Monts de Guéret en Creuse avec le club Limoges Triathlon qu'il avait rejoint il y a un an. Les organisateurs de l'épreuve lui ont hier dédié la course. Et puis le rugby, la billetterie est ouverte depuis ce matin, 9h au Stadium de Brive, pour le match de barrage qui aura lieu samedi à Aix-en-Provence. 1500 places ont été réservées aux supporters du CA Brive pour ce match événement, que vous suivrez aussi bien sûr sur ICI Limousin et ICI.fr. Et pour la météo, c'est pas encore l'été, même pas encore le printemps, pas aujourd'hui.
1: Non, pas aujourd'hui. Il va falloir patienter un tout petit peu. Ça va venir, mais pas aujourd'hui. Nuages et quelques pluies annoncées par Météo France, quand même des éclaircies timides, peut-être cet après-midi, mais ne comptez pas trop dessus non plus. 12 degrés à Bugeat, des températures très basses. Hein. 14 degrés à Ussel, à Saint-Germain-les-Belles. Il fera 15 degrés vers Saint-Jouvent, Bersac-sur-Rivalier. Météo France annonce 16 à Limoges avec beaucoup de pluie. Quelques éclaircies prévues à Tulle avec 17 degrés et 18 à Brive.
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0: La voix magique d'Annie Lennox pour le groupe Eurythmics. Here Comes the Rain Again, c'était sur votre radio ici Limousin.
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0: Je suis ravie de vous retrouver jusqu'à midi. On va vous offrir de jolis cadeaux, des cadeaux qui vont vous servir cet été ou pas d'ailleurs. Vous pouvez les utiliser dès maintenant. La batterie portable déjà, ça c'est un premier cadeau. La radio portable et puis le drap de bain également ici Limousin. Un drap de bain tout nouveau, tout grand, tout beau à l'effigie de votre radio. Pour gagner ces cadeaux, il va falloir nous appeler au 05 55 34 5000, tourner la roue du temps, l'arrêter, tomber sur une année et répondre correctement à une question. 05 55 34 5000, c'est à vous de jouer. On va vous offrir pour démarrer le drap de bain. Enfin, c'est plus qu'un drap de bain qu'on vous offre, hein. C'est un instant de douceur, un drap épais, moelleux, absorbant. Il est pour vous ce cadeau. 05 55 34 5000.

0: Gérald de Palmas.
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0: Hello Sébastien.
2: Bonjour Véronique.
0: Il y a longtemps qu'on ne s'est pas parlé tous les deux, dites donc.
2: Ah oui, il faut au moins 15 ans.
0: Comment ça va?
2: Ça va très bien, vous aussi?
0: Ouais, ça va à peu près, ouais, ça va. Ouais.
2: Bon, oui, bon. Faut le faire aller, comme on dit.
0: Exactement. On fait un petit point météo à Monceau-sur-Dordogne, ça donne quoi?
2: Ici, on appelle ça le petit Nice, donc imaginez le temps qu'il fait.
0: Ben oui, donc vous êtes en short, en débardeur, il fait trop beau, quoi.
2: Non, il y a des belles éclaircies, voilà.
0: Ah, quand même. Bon, c'est quoi votre programme de la journée, Sébastien?
2: Là, je suis en train de peler les patates, vous voulez pas venir?
0: Vous êtes de corvée ou quoi?
2: Bon, c'est mon métier de faire la bouffe, donc je fais à manger à la maison aussi.
0: Et il y a combien de kilos de pommes de terre que vous êtes en train de peler?
2: Ah, je suis en train de faire la purée maison, avec une bonne grillade.
0: Oh, c'est bon ça. Et dites-moi Sébastien, dans votre purée, donc vous ajoutez à la fin quoi? Du beurre? Vous mettez
2: du
0: quoi?
2: Beurre, ouais.
0: Du beurre.
2: Moitié lait, moitié eau, salé, poivré et du beurre.
0: D'accord, très bien. Et vous mettez pas d'œuf?
2: Non, pas du tout.
0: Non, pas de fromage non plus?
2: Moi j'aimerais bien, mais dans la famille il y en a qui aiment pas trop le fromage. Donc.
0: Ah bon, d'accord. Bon, ok. D'accord. Bon, on a fini la recette Sébastien, je vais envoyer la roue du temps.
2: Allez,
0: vous allez dire stop, elle s'arrêtera sur une année, d'accord?
2: Ok. Stop.
1: Bon.
0: Ça va. Ouais, ça va. 98, c'est quoi? C'est la Coupe du Monde de foot, tiens, 98.
2: Ben oui, qu'on avait gagné.
0: Par exemple, ben oui. Alors moi, je ne vais pas du tout vous parler de foot, Sébastien.
2: Mais...
0: Eh oui. Je vais vous parler d'une histoire extra-conjugale. Comme dit l'autre, un homme qui a fait un petit pas de côté. Oui, mais cet homme-là dirigeait les États-Unis et son petit pas de côté, il l'a fait avec une stagiaire. La primeur est tombée sur un blog américain conservateur. Une stagiaire de la Maison Blanche a eu une liaison sexuelle avec le président des États-Unis. Cette stagiaire, c'est Monica Lewinsky. Et le président, vous avez raison Sébastien, c'est Bill Clinton. Président adultère. Alors dites-moi Sébastien, est-ce que c'était en 98? Est-ce que c'était avant 98 ou après 98?
2: Je veux dire tout pile 98,
0: allez. Tout pile bien, dites donc. Mais oui, Sébastien. Ah. Eh ouais. Oui, c'était en 98 cette affaire qu'on a appelée après le Monica Gate, hein, l'affaire Lewinsky en 98.
2: Oui, je me rappelle.
0: Monica Lewinsky et Bill Clinton. Alors, j'avais trouvé une petite interview de Bill Clinton qui disait non, jamais de la vie. Bon, j'ai dit allez, on laisse tomber, on va pas le passer parce que de toute façon c'est des gros mensonges et voilà. Bon. On ferme cette parenthèse extra-conjugale. Sébastien, nous allons vous offrir le drap de bain, ici Limousin.
2: Eh bien super, je viens de rouvrir la piscine.
0: Alors vous attendez un petit peu pour la piscine, à moins qu'elle soit chauffée votre piscine.
2: Non, pas du tout.
0: Bon bah alors attendez un petit peu parce qu'à mon avis l'eau est fraîche. Hein. Sébastien, le drap de bain ici Limousin est pour vous, je vous embrasse, bon courage.
2: Merci Véronique, à vous aussi.
0: Merci beaucoup, à bientôt.
2: Au revoir.
0: Au revoir. On y va pour la batterie portable, la batterie qui va recharger votre téléphone quand vous êtes en rade. Et ça, franchement, ça peut vous sauver bien la mise à de nombreuses reprises. Donc n'hésitez pas, ça m'est déjà arrivé d'être en panne de téléphone. Oui, je fais des rimes, Thibaut qui réalise cette émission, je fais ce que je veux. J'ai envie d'être poète aujourd'hui. Une batterie portable, donc pour recharger votre téléphone, une batterie qu'il faudra charger, bien évidemment. Une batterie vide, ça ne sert absolument à rien. Elle est pour vous. Elle est costaud en plus et elle est vraiment au niveau du temps de la batterie, elle est vraiment bien. 05 55 34 5000 hein, pour avoir cette batterie, vous ferez comme Sébastien, nous allons tourner la roue du temps et vous répondrez à une question. Bonne chance. L'île au trésor, les enfoirés pour les Restos du Cœur, passez une excellente matinée.

0: L'île au trésor, c'était Les Enfoirés sur votre radio ici Limousin. La musique revient avec La Fête signée Amir et dans une poignée de secondes, Live is Life, c'est Opus.
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0: falloir retrouver une bonne année, d'accord ?
1: Bon, on va essayer.
0: Bon, et dites-moi juste le longe-côte, là, ça muscle quoi ? Les mollets, les cuisses, quoi ?
1: Alors, j'en sais rien. En tout cas, ça muscle bien les muscles zygomatiques parce qu'on rigole. Donc,
0: c'est déjà pas mal. Allez, je lance la roue du temps. Vous l'arrêtez quand vous voulez, Martine.
1: Oui. Stop.
0: Vingt ans, Martine. Ouais. Vous aviez déjà les pieds dans l'eau ou pas ?
1: Comment ?
0: Vous aviez déjà les pieds dans l'eau ? Vous en faisiez déjà du longe-côte ?
1: Non, on le fait juste cette année, là, avec la mairie de Limoges et les printemps des seniors.
0: D'accord, très bien.
1: Les printemps sportifs. C'est très intéressant, c'est bien.
0: Ah ben ça, j'en doute absolument pas. Martine, on va laisser le sport de côté. Moi, je vais vous mettre dans un canapé devant la télévision. Je vais vous demander si vous regardez les séries à la télé.
1: Alors oui, mais françaises, précisément, je préfère les françaises.
0: Ah bon, d'accord, bah, c'est dommage. Parce que là, on va parler d'une série américaine.
1: Sauf si c'est X-Files.
0: Ah non, c'est pas X-Files. Ça aurait pu.
1: Oui.
0: Non, moi, je vais vous parler du Docteur Mamour. Ça vous dit quelque chose, le Docteur Mamour ?
1: Pas du tout.
0: Grey's Anatomy, ça vous dit rien, Martine ?
1: Ah si, voilà, ah. Grey's Anatomy, oui.
0: Ah, bien quand sûr. Même, bien sûr.
1: Oui, bien sûr, mais j'ai jamais regardé.
0: Avec l'héroïne Hélène Pompeo, diffuse actuellement encore une série, hein. Ça ne s'arrête jamais, cette série Grey's Anatomy.
1: Ouais. C'est comme Dallas.
0: C'est à peu près au niveau du temps, hein. Martine.
1: Voilà, le feu de l'amour.
0: Le feu de l'amour, ça doit faire 40 ans, 50 ans peut-être. Martine, vous êtes tombée sur l'année 2006. La question est très simple. Oui. Est-ce que Grey's Anatomy, première diffusion, a démarré en 2006, c'est-à-dire la première saison de Grey's Anatomy ?
1: Alors, ça ferait 20 ans. Je veux dire oui, allez, pile poil 2006.
0: Eh bien, ça, c'est bien joué, Martine. Effectivement, cette année, c'est la 20e saison. Donc, ça fait bel et bien 20 ans, dites donc. Ça fait bel et bien 20 ans, et ben dis donc. Voici le générique de cette série. J'étais extra fan de Grey's Anatomy. J'ai décroché, hein, je crois, la 10e ou 11e saison parce que vraiment, c'était un petit peu. Ça tournait en boucle, quoi. Bon, voilà.
1: Ben oui, mais moi, je suis un peu limousine d'abord, hein, en premier.
0: Oui.
1: Et puis après, un peu franchouillarde.
0: Oui, voilà, d'accord.
1: Un peu franchouillarde.
0: Voilà. Ben d'accord.
1: Donc, je privilégie mes petites séries françaises.
0: Bon, eh ben, je vais vous laisser devant votre téléviseur et puis je vais vous offrir le drap de bain ici Limousin.
1: Non, le matin, c'est ici Limousin.
0: Bon, ben, très bien, ne changez rien, absolument rien.
1: Je ne change pas.
0: Bon,
1: et alors, je voudrais dire bonjour à Jaja.
0: Voilà. C'est qui Jaja ?
1: C'est une copine et on se tire la bourre un petit peu pour répondre à vos questions.
0: D'accord. Bon, ben, salut Jaja, alors. Ok. Martine, le drap de bain est pour vous.
1: Ok, merci beaucoup.
0: On vous souhaite une belle journée, passez
1: bon
0: moment.
1: Courage et puis bon après-midi.
0: Ben vous aussi, à bientôt Martine, au revoir.
1: Au revoir.
0: Il a du succès, hein, ce drap de bain ici, Limousin, mais il faut quand même vous offrir la batterie portable. Ah bah oui, c'est comme ça. Batterie portable, maintenant, 05 55 34 5000.

0: La fête, c'était Amir.
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0: Direction Brive pour évoquer les centres sociaux culturels. Ils sont ouverts à tous les brivistes. Il y en a trois. Le centre Raoul Dautry dans les quartiers Est, le centre Jacques Cartier dans les quartiers Ouest et le centre de Rivet qui est au sein du nouvel espace Claude Michelet. Et c'est ce dernier qui nous intéresse aujourd'hui. Un lieu d'animation sociale et culturelle, comme son nom l'indique, mais aussi un outil de solidarité, de citoyenneté au service des habitants. Et demain, ce centre propose un café emploi. Alors si vous êtes en pleine recherche emploi, c'est un rendez-vous qu'il ne faudra pas manquer. C'est demain à partir de 8h30. Vous allez vous munir d'un CV récent, vous allez prendre un rendez-vous pour ce café emploi auprès du centre culturel, centre socio-culturel de Rivet qui se trouve rue René Glangeau, c'est Place des Arcades à Brive. Voici leur numéro 05 55 24 44 76.
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0: Softly with this song, c'était Roberta Flack.
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0: Bonjour Laurent.
2: Oui, bonjour.
0: Bonjour, vous allez bien?
2: Oui.
0: Alors, on me dit que vous êtes dans votre voiture.
2: Oui, c'est ça.
0: Mais vous vous êtes arrêté.
2: Et voilà.
0: Vous avez coupé le moteur.
2: Exactement.
0: Et vous ne prenez pas l'averse. C'est plutôt bien.
2: Non.
0: Bon, ça oui, parce que ça s'est arrêté. Vous êtes à Oradour-sur-Vair, enfin pas en ce moment, j'imagine, vous êtes un,
2: voilà,
0: sur la route.
2: Voilà, en ce moment, mais oui, je suis là-bas. Oui.
0: Et vous partez où avec votre auto?
2: Enfin, je ne suis pas en auto, je suis en camion, en fait, je suis conducteur routier. Donc, je
0: ramasse. Ah d'accord, très bien. Bon. Laurent, je vais envoyer la roue du temps, vous allez l'arrêter avec un grand stop, ça marche?
2: D'accord.
0: C'est parti.
2: Stop.
1: En 1978.
0: Que faisiez-vous en 78, Laurent?
2: J'avais un an.
0: Oh, mais c'est pas possible. Et j'étais prête à vous dire, ne me dites pas que vous n'étiez pas né quand même. Hein.
2: Bon, non, 78. Tout juste.
0: Bon, ben, Laurent, peut-être que le sujet en question de 78 ne va rien vous dire. Et pourtant, on va parler d'un grand, grand artiste. Un grand artiste qui nous quitte, qui quitte la scène, qui réalise deux derniers films qui sont Le Cercle Rouge de Jean-Pierre Melville ou encore Le Mur de l'Atlantide. Je crois que c'est Camus. J'en suis pas sûre. À vérifier. Je vais vous parler de Bourvil. Est-ce que Bourvil est mort en 78? Est-ce que Bourvil est mort avant 78 ou après?
2: Je dirai après.
0: Je répète ma question. Est-ce que Bourvil est mort avant 78? En 78 ou après?
2: Ben avant alors.
0: Ben oui, dis donc, c'est drôlement bien ça.
2: Bon, voilà, ça doit pas être beaucoup avant quand même.
0: Ah si, c'est en 70, Laurent.
2: Ah oui, quand même.
0: Ah ouais. Il a connu le succès.
2: J'étais trop petit.
0: Il a connu le succès La Libération avec une chanson où il s'est emmêlé un petit peu les crayons. Écoutez cette chanson.
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1: C'était de vendre des crayons. Et il s'est fait connaître quand même en créant un rôle, en se créant un rôle un petit peu une caricature du paysan normand, naïf et benêt. Et il était loin de l'être, hein, benêt naïf. Bon, bah écoutez, grâce à Bourville, vous repartez avec la batterie. La batterie portable.
2: Merci beaucoup.
1: Et voilà, ça peut vous servir. Quoique, quand vous êtes un petit peu en panne, vous pouvez charger votre téléphone dans votre camion, vous, Laurent,
2: oui,
1: non?
2: Oui,
1: quand même.
2: Bon. Quand même.
1: Bon, gardez quand même cette batterie bien chargée, elle peut vous sauver la vie.
2: Eh ben oui, elle me servira.
1: Bon, je vous embrasse, Laurent.
2: Je vous remercie beaucoup.
1: Passez une belle journée, attention sur la route. Hein.
2: Merci beaucoup, passez
1: à
2: une
1: bientôt.
2: Belle journée aussi.
1: Merci beaucoup. Merci à vous, au revoir.
2: Au revoir.
1: Alors, qu'est-ce qu'on a dans notre besace? Ah ben, la radio portable, évidemment, je l'avais presque oublié celle-ci. La radio portable FM, me précise-t-on, elle est vintage, elle est blanche, elle est chouette comme tout. Vous allez pouvoir vous balader avec votre radio sous le bras ou sur l'épaule, hein, comme dans les années 80. 05 55 34 5000.
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0: Adieu. C'est d'une gaieté absolue, c'était Jérémy Frérot.
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0: Moi je dis pas adieu, je dis bonjour à Bruno.
2: Oui, bonjour.
0: Bonjour, ça va bien Bruno?
2: Oui, oui, très bien.
0: Oui, ouais, bah, c'est super, vous êtes à Tulle.
2: Oui.
0: Et vous y faites quoi?
2: Là pour l'instant je suis en pause au travail.
0: D'accord, très bien. C'est une vraie pause ou une pause pour jouer? Non, c'est une vraie pause.
2: C'est une vraie pause et une pause pour jouer, les deux.
0: Bruno, je vais lancer la roue du temps. Une roue qui peut s'arrêter, enfin qui va s'arrêter d'ailleurs, et qui tombera sur une année entre 1970 où vous n'étiez pas né, c'est ça?
2: Si.
0: Ah, ça me fait plaisir. Entre 1970 et 2025, c'est parti, vous l'arrêtez quand vous voulez.
2: Stop.
3: En 1982.
0: Parlez-moi de vous, en 82, vous faisiez quoi, Bruno?
2: En 82, j'étais sur Grenoble et j'avais mon premier fils qui naissait.
0: Ah, d'accord. Donc vous n'êtes pas du tout limousin?
2: Moi non, c'est mon épouse.
0: Ah bah oui, vous avez suivi votre femme, évidemment.
2: Eh oui.
0: On fait tous pareil, enfin, ils font tous pareil, pardon.
2: Voilà.
0: Bruno, je sais pas, vous êtes joueur dans l'âme, vous aimez jouer?
2: Oui.
0: Jouer aux cartes, jouer aux jeux de société, des choses comme ça?
2: Oui, tout à fait, oui.
0: Vous connaissez le jeu La Bonne Paye?
2: La Bonne Paye, oui. Ça me dit quelque chose. Je n'y ai pas trop joué, mais ça me dit quelque chose.
0: C'est vrai. Bah, c'est un grand plateau avec des jours, voilà, et puis arrive la fin du mois, c'est la paye. Il y a des cartes, il y a des prêts, il y a des courriers, il y a des événements, il y a des livrets d'épargne, bref. C'est un jeu sur l'économie, évidemment, mais c'est un jeu très très drôle. La Bonne Paye, moi je me souviens y avoir joué avec mon frère qui était mauvais joueur, c'était une horreur. Vous êtes mauvais joueur, vous, généralement, Bruno?
2: Non, ça va, je suis assez bon joueur. Non.
0: Vous acceptez la défaite?
2: Oui, il faut bien.
0: Bon. 1982 pour La Bonne Paye. Est-ce que ce jeu est sorti en 82? Est-ce que c'était avant 82 ou après 82?
2: Je pense que c'était après 82.
0: Qu'est-ce que je fais, moi? Je repose la question. Oui, je repose la question. Est-ce que La Bonne Paye, Bruno, est sorti en 82, avant 82 ou après?
2: Avant 82.
0: Non, je ne l'ai pas aidé. C'est pas vrai? Non, j'ai rien fait. Non, c'est vrai, Bruno. Franchement,
2: non, elle m'a posé une question.
0: Bah oui, tout à fait. Et puis, comme vous ne l'aviez pas entendu, je l'ai répété. Et puis voilà.
2: Et moi, j'ai répondu.
0: Bruno, ce jeu est sorti en 1974.
2: Oula.
0: Eh ouais, c'est beaucoup plus vieux que 1982. Vous repartez avec une radio portable, une radio vintage blanche. Elle est chouette comme tout, vous allez voir.
2: D'accord, ben, je vous remercie.
0: Ben, je vous en prie. Bon courage au boulot. Je ne vous ai pas demandé ce que vous faisiez dans la vie, Bruno.
2: Moi, je suis agent hospitalier.
0: D'accord, très bien. Alors, bon courage, mais vraiment, pour le coup. Passez une belle journée et puis vous nous rappelez quand vous le désirez, pendant la pause.
2: D'accord, merci.
0: Ça marche? À bientôt, merci. Bruno, au revoir.
2: Au revoir.
0: On a eu des bons auditeurs, bien sympas, auditrices également. Ce sera le cas demain également, dans l'instantané. Vous pourrez nous appeler après l'info de 11h pour partager un petit peu votre quotidien, votre sourire et puis gagner de jolis cadeaux. 05 55 34 5000, ça c'est un numéro qu'il faut garder en tête. Vous nous appellerez demain après l'info de 11h.

0: Andrea avec I'm a Lover sur votre radio ici Limousin. Vous restez avec nous, vous ne bougez pas. Hein. L'info dans la région arrive dans une poignée de minutes et puis on jettera un coup d'œil sur le dernier bulletin de Météo France.
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0: chanter pour ceux qui sont loin de chez eux. C'était Michel Berger.
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0: Passez une très belle journée avec le sourire. Nous sommes le lundi 18 mai, il est midi. On vous retrouve Alain Ginesté pour les infos, c'est une très grande nouvelle.
2: Le porcelainier Michel Bernardo se réjouit de la reconnaissance au niveau européen de la porcelaine de Limoges, puisque l'IGP, l'indication géographique protégée qui concernait le territoire français depuis 2018, est désormais étendue à l'échelle européenne. Une remise officielle du label est prévue d'ailleurs ce soir à Limoges. Qu'est-ce que ça va changer? Qu'est-ce que ça va induire, Valérie Monnier?
3: Les porcelainiers l'attendaient depuis plusieurs années. Après un accord provisoire intervenu en mai 2023 entre le Conseil et le Parlement européen, les choses se concrétisent donc encore un peu plus. Depuis décembre dernier, les indications géographiques pour les produits artisanaux et industriels peuvent faire une demande d'enregistrement à l'échelle de l'Union européenne. La porcelaine de Limoges est d'ailleurs le premier produit à obtenir cet enregistrement. C'est une vraie satisfaction pour la profession parce que ça signifie que la protection du savoir-faire est désormais étendue à l'ensemble des 27 pays membres. C'est finalement le même principe que l'IGP obtenu en 2018 en France. Seuls les produits en porcelaine, entièrement manufacturés, fabriqués et décorés dans la zone géographique du département de la Haute-Vienne, sont couverts par l'indication géographique et bénéficient de l'appellation porcelaine de Limoges ou Limoges, soit une quarantaine de manufactures aujourd'hui de tailles très différentes.
2: Michel Bernardo était par ailleurs l'invité d'ici Limousin ce matin. Son interview est en réécoute sur ici.fr. Plusieurs dizaines de députés de la droite parlementaire, dont la corrézienne Frédérique Meunier, réclament plus de transparence concernant le prix des carburants. Ils demandent la création d'une commission d'enquête parlementaire qui pourrait voir le jour avant l'été. La décision sera prise cette semaine alors que jeudi le gouvernement doit annoncer de nouvelles aides.
0: Un retour au collège forcément particulier ce matin à Nantes.
2: Quatre jours après la mort d'un adolescent de 15 ans, jeudi, lors d'une fusillade à Nantes, les élèves de son collège ont déposé des fleurs et des dessins devant la grille de l'établissement à la reprise des cours ce matin. Le chanteur Patrick Bruel, visé par plusieurs plaintes pour viol, dont l'une déposée par l'animatrice Flavie Flamand, réaffirme son innocence et assure qu'il continuera de faire son métier dans un message diffusé sur Instagram. La tournée qu'il doit commencer en juin doit s'arrêter au Zénith de Limoges le 14 novembre prochain.
0: Depuis ce week-end, la vente de produits alimentaires au CBD est interdite.
2: C'est fini pour les bonbons, tisanes et bières. Seuls les produits à fumer ou les produits pour cigarettes électroniques restent autorisés. Ce qui est une bien mauvaise nouvelle pour toutes ces boutiques CBD qui ont fleuri ces derniers mois, ces dernières années en France. Et aussi mauvaise nouvelle pour les producteurs comme Thierry et Karine Montpéchin, qui sont près d'Argentat en Corrèze, Philippe Graziani.
4: Ils se sont lancés dans le chanvre il y a 7 ans, 6 hectares pour l'agriculture et 3 serres de 600 mètres carrés au total pour le CBD. Une petite diversification en plus de leur élevage bovin, souligne Thierry Montpéchin.
5: C'est pas grand chose, hein, mais bon, assez pour satisfaire une petite clientèle qui nous fait confiance. On fait une petite centaine de clients et dans la semaine, il y a toujours 2 ou 3 clients qui passent acheter un peu.
4: Ils vendent dans leur boutique, sur place, leur CBD sous forme d'huile, tisane, bière et un peu de cosmétique. Ils commercialisent aussi la fleur à fumer. C'est aujourd'hui tout un pan de cette production qu'ils ne peuvent plus vendre. C'est injuste et aberrant pour Karine.
6: On va interdire la commercialisation de produits alimentaires à base de CBD, mais la fleur à fumer et tous les produits autres comme les produits cosmétiques ne le sont pas. Alors, c'est pas cohérent.
4: Et le couple s'interroge sur l'opportunité de continuer le CBD.
6: On va être très clair, nos huiles sublinguales sont le produit que l'on vend le plus sur la ferme. Donc si on ne peut pas le vendre, c'est bien dommage. En fait, on ne sait pas encore aujourd'hui si on va faire que du chanvre agricole ou si on continue la partie CBD. Ça, aujourd'hui, on ne sait pas.
4: Une situation que vivent de nombreux producteurs limousins de CBD. Ils sont une quinzaine.
2: Un mot de rugby, la billetterie est ouverte depuis 9h ce matin au Stadium de Brive pour le match de barrage qui aura lieu samedi à Aix-en-Provence et pour lequel 1500 places sont réservées aux supporters du CAB.
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2: Encore une pas belle journée.
0: Oui, encore une journée grise avec quelques pluies annoncées par Météo France. On aura quand même quelques éclaircies, elles seront très très timides. Cet après-midi, les températures températures sont basses, 12 degrés à Bugeat, 14 si vous êtes à Ussel ou Égletton, ainsi qu'à Saint-Germain-les-Belles, comptez 15 degrés vers Saint-Jouvent. Il fera 17 degrés cet après-midi à Tulle, avec quelques éclaircies annoncées par Météo France, et 18 degrés pour Brive-la-Gaillarde.
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9: Bonjour la France. Ah, nous sommes de retour après une semaine de meilleurs moments du Taquet. Ça y est, on a repris le collier. Et attention, nous n'avons pas repris le collier n'importe quel jour. Car aujourd'hui, c'est un jour exceptionnel. Et oui, c'est la Saint-Éric.
10: Oh, c'est trop d'honneur, Valérie. Bonjour à tous.
9: Ah, bonjour. Oui. Alors, bonne fête à tous les Éric.
10: Oh, merci.
9: Évidemment, bonne fête à Éric Bastien qui a l'ego de la taille de l'Arkansas.
10: Oui, là, il va être encore plus grand grâce à vous. Hein.
9: Comment ça va?
10: Bon, écoutez, comme un jour de fête, franchement, très heureux de revenir derrière le micro avec toi, Valérie. Et...
9: eh ben voilà.
10: Et surtout, prêt à en découdre.
9: Que va-t-il se passer après une semaine de pause? Est-ce qu'il va enfin gagner plusieurs candidats? On ne sait pas. En tout cas, cette semaine, mes petits chéris.
10: Ah, il y a du beau cadeau.
9: On vous gâte. Et oui, parce que le cadeau de la fin de semaine pour le gagnant de la finale, c'est un séjour pour 4 personnes au parc Astérix. Alors attention les amis, cap sur l'Égypte au parc Astérix.
10: Astérix.
9: Oui. J'ai voulu faire une vanne.
10: Astérix.
9: Alors c'est une nouvelle zone au décor antique. Il y a 50 attractions, spectacles. Vous allez affronter les remous de la descente du Nil. Vous allez prendre de la hauteur avec l'envol d'Ibis. Mais surtout, vous découvrirez cet automatique.
10: Oui.
9: Alors, vous allez jouer pour un séjour de 2 jours pour 4 personnes au parc Astérix. Une nuit à l'hôtel du parc en chambre familiale. Les petits déjeuners, les dîners compris. Et évidemment, pour que vous puissiez aller jusqu'au Nil, simplement avec un chameau peut-être, mais en tout cas, nous, on vous donne 100 euros en carte carburant, histoire que vous soyez contents. Ça, c'est le premier prix. Le deuxième prix, qu'est-ce que c'est?
10: Direction l'Égypte.
9: Ah, l'Égypte aussi, oh mon Dieu.
10: Oui.
9: Oh là là.
10: Se déroule en ce moment, Valérie, le séminaire des druides.
9: Oh my God.
10: Deux druides s'affrontent, Panoramix et Joe Malongox.
9: Oh,
10: oui, Joe Malongox et Panoramix qui de son côté prépare, vous le savez, la potion magique.
9: Oh, Magix.
10: Tandis que l'autre prépare ses dosex, ses 32 dosettes.
9: Oh mon
10: Dieu. Qui l'emportera? Qui réalisera la meilleure potion du café magique? Réponse d'ici la fin de la semaine.
9: Eh ben c'est super. Allez, les deux premiers candidats qui vont tenter de se qualifier pour ces magnifiques cadeaux en Égypte, c'est Lydia et Florian. Bonjour les amis.
11: Bonjour.
10: Bonjour.
9: Alors, Lydia, tu joues avec ici Loire Océan. Tu habites à... alors, je ne veux pas mal prononcer. Comment s'appelle ta... comment ça on dit?
11: Bouy.
9: Alors, elle habite à Bouy. Tu as 63 ans. Tu as un chéri qui s'appelle Jeannot. C'est ça?
11: Oui.
9: Tu as des enfants?
11: Oui, 2.
9: Laurent et Adeline. Et tu as même 2 petits-enfants.
11: Oui, Théo et Arthur.
9: Oh là là là là là là. Alors, tu as un petit chien qui s'appelle Pixie.
11: Oui.
9: Qu'est-ce que c'est, le modèle du petit chien?
11: Ah là, on appelle ça, vulgairement parlant, un bâtard.
9: Oui.
11: Un croisé beagle espagnol.
9: Ouais.
11: Qui va avoir 16 ans.
9: Oh.
11: Et c'est une tripate, elle a eu un accident, donc ça fait 4 ans qu'elle elle n'a plus que 3 pattes.
9: Oh bah là.
11: On a dû amputer la patte avant, mais comme c'est un chien qui est bas, ça pouvait le faire.
9: Ah
11: donc
9: bah.
11: Ça fait 4 ans qu'elle... mais c'est compliqué, à vrai dire.
9: Elle trottine.
11: L'année 2026 va être compliquée.
9: Oh, Minette, Pixie qui a 16 ans. Oh, bon. Alors, tu as aussi une tortue qui s'appelle Pâquerette.
11: C'est ça.
9: Oh, et qui n'est pas toute jeune non plus, la tortue.
11: Bah, le problème, c'est qu'elle a 20 ans, mais elle peut vivre jusqu'à 60. Donc, je pense qu'elle ira plus loin que moi.
9: Bah oui.
10: Elle va nous survivre.
9: Elle va nous survivre à tous, hein, ça c'est certain.
11: Oui.
9: Alors, tu es retraitée, mais quand tu travaillais, tu étais assistante maternelle et aide à domicile, c'est ça?
11: Exactement.
9: Et alors, ça t'a plu? C'était bien?
11: C'était très bien.
9: Ah,
11: c'était très bien. De passer des couches pour enfants au XXL le soir, Pour moi, je faisais le tour de la vie d'une personne en une journée.
9: Ah bah, c'est un très très bon résumé.
10: Ah, oui, oui.
9: Très très bien résumé.
11: Voilà.
9: Alors, on va
11: passer du début de la vie à la fin de la vie, voilà.
9: Et ben voilà.
11: C'est beau.
9: Ah ben c'est bien. Tu faisais un petit panel comme ça. Alors on va tout de suite. Tiens, je vais t'emmener loin.
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9: Je vais à Rio.
10: Il aurait fallu mettre Marc sur le Nil, vu que c'est l'Égypte.
9: Mais là, on va à Rio parce que c'est une question sur Rio.
10: Ah d'accord.
9: En 2025, c'est la ville de Rio qui a obtenu le titre de ville la plus agréable à vivre. Est-ce que c'est vrai, est-ce que c'est faux? Top chrono, 5 secondes.
11: Bah, au pif, je vais dire vrai.
9: Alors non, c'est faux, parce que figure-toi que le Global Livability Index, qui classe toutes les villes selon la stabilité, la santé, la culture, eh bien, ce n'est pas Rio. La ville la plus agréable à vivre, c'est Copenhague. Voilà, donc pas de point
11: d'accord
9: pour toi.
13: Florian est avec nous. Bonjour Florian.
14: Bonjour Éric, bonjour Valérie.
9: Bonjour.
13: Moi, je mets des X partout hein, cette semaine. Tu as 34 ans, tu habites à 40 ans. 40 ans, c'est non pas le l'âge, hein, c'est bien une ville qui s'appelle 40 ans et c'est dans la Manche. T'es normand,
14: voilà,
13: quoi.
14: C'est ça.
13: T'es un normand,
14: oui,
13: toi.
14: Je suis normand, ouais.
13: Et ben
14: ouais,
13: voilà. Sois le bienvenu. Tu vis avec qui? Qui partage ta vie?
14: Ah ben, elle s'appelle Lucie, ma copine.
13: Lucie, t'aimerais bien l'emmener, Lucie, au parc Astérix pour tout un week-end. Ouais.
14: Bah oui.
13: Vous avez un petit chien qui s'appelle Idéfix? Non, pas du tout.
14: Non, Mario.
13: Mario, petit Mario. C'est quoi comme modèle, comme race? Ton petit chien, c'est quoi?
14: Un labrador.
13: Un labrador.
9: Oh là là là.
13: Oh, c'est beau, ça. C'est,
9: on l'adore.
13: Les chiens des présidents, ça, les labradors. Alors, Florian, bon, t'appelles Flo, c'est normal, mais ta chérie, Lucie, t'appelle comment? C'est quoi ton petit nom dans l'intimité, mon Florian?
14: Mon chat.
13: Mon petit chat d'amour. Florian, je suis heureux de t'accueillir dans l'aventure, mais tu sais, chacun de mes candidats doit choisir son camp. Est-ce que cette semaine et aujourd'hui pour cette manche, tu es un Gaulois ou tu es un Romain? Qu'est-ce que tu choisis? Ça va déterminer les questions. Tu choisis quoi?
14: Un Gaulois.
13: Tu choisis le Gaulois, ça détermine les questions des Gaulois. Oui, car j'ai une fiche Gaulois. Une fiche
9: sûr
13: en Romain.
9: Bien sûr.
13: Florian, voici cette question, elle vaut un point. Petit extrait.
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13: Flipper. Attendez, excusez-moi, attendez, il est quelle heure? Midi 11, vous pouvez me le refaire ça?
9: Mais qu'est-ce que tu dis, Flipper? Tu veux aller acheter du chocolat en ville? Mon Dieu!
13: Je sais que vous faites des efforts pour la satirique, mais si vous pouvez arrêter, parce que... Allez, regardez les vidéos, quand même.
9: J'essaye de faire des vannes aussi. Enfin,
13: non, vous faites le cri du Flipper.
9: Oui, voilà, allez.
13: Les dauphins ont des poils dans les oreilles. Moi, je l'affirme. Les dauphins ont des poils dans les oreilles. Vrai ou faux? Top chrono, Florian, on y va. 5 secondes.
14: Vrai.
13: Vrai. Eh bien, tu as raison. Félicitations, c'est une bonne réponse. Les dauphins possèdent bien des petits poils, qui sont des poils sensoriels autour du museau lorsqu'ils sont bébés. Eh bien, tout ça, ça leur permet de vivre, d'être différents et de pouvoir repérer les choses.
9: Ils sont différents, c'est des céréales violeurs, hein, tu le sais. Voilà. On aime bien les dauphins, mais quand même. Allez, ça fait un point pour Florian, pas de point pour Lydia. Et là, tout de suite, c'est Étienne ou Edani. Oh, comme un boomerang. Une petite chanson pour les Eric. Bonne fête, les Eric.
13: Merci.
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0: Très bon début de semaine avec Étienne Daho et Dany, comme un boomerang qu'on n'a pas pris dans la figure. Parce que ça fait mal, hein, Valérie.
1: Jingle.
0: Vous n'en pouvez plus déjà.
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0: Vous voulez repartir en vacances.
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1: Mais j'étais bien en vacances, j'ai fait Angoulême, l'île de Ré. Oh, j'adore la Charente.
0: Excusez-moi, est-ce que vous pourriez refaire le flipper le dauphin? Parfait.
1: Voilà. Alors, nous sommes avec Lydia qui n'a pas de point, Florian qui a un point. Lydia, il paraît que tu aimes bien bricoler, dis donc.
3: J'aime bien bricoler.
1: Eh ben oui, ben oui.
3: Oui.
1: Alors, qu'est-ce que tu fais quand tu bricoles?
3: Alors, j'essaye de faire des choses en bois de temps en temps, mais le résultat n'est pas prodigieux. Mais bon, je me satisfais d'un rien.
1: Bon, voilà. Enfin, il paraît que Jeannot a dit, elle a très, très, très, très bien réussi les joints du carrelage.
3: Ah, c'est un fait. On a racheté une maison et on retape une maison. Et c'est vrai que je me suis attaquée aux joints du carrelage et il m'a dit, tu les as fait mieux que moi.
1: Ah.
3: C'est vrai que de ce côté-là, ça va.
1: Ah, ouais. Bah, c'est bien ça, dis donc. C'est pas donné à tout le monde les joints du carrelage.
3: Oui. Alors, tu fais les faire que des fumées, c'est clair.
1: C'est vrai. Je suis d'accord avec toi. Alors, voilà. Elle aménage son nouveau jardin, me dit-on dans l'oreillette. Il paraît qu'on fait une petite rocaille.
3: Oui. Alors oui, j'essaye de faire une sorte de petit jardin. Là, je vais essayer de faire un petit bassin aussi, mais pas un grand pour pas que Pâquerette se noie, parce que c'est pas une tortue aquatique. Et voilà, j'aime bien mettre des petites figurines dans le jardin. J'aime bien faire un jardin un peu vallonné, donc oui.
1: Ah, et dans la
3: aménager ça tranquillement.
1: Mais donc du coup, au bout de la fontaine, il y aura un petit bassin ou pas?
3: Ouais, mais alors vraiment histoire de tremper les histoires de.
1: Ah, histoire de. Ok, d'accord.
3: Ouais.
1: Bon, ok, d'accord. Et il paraît que tu n'es pas un cordon bleu, mais attention, tu sais faire du pâté.
3: Ah ouais, pâté de foie de volaille.
1: Alors ça, moi, tu vois, j'adore cuisiner, je ne sais pas faire du pâté. Donc tu vois, c'est.
3: Ouais, oui.
1: Voilà. Alors ça, tu peux aussi cuisiner de la blanquette.
3: Oui.
1: Mais
3: maintenant je peux. Avant je pouvais pas parce qu'on a été tout l'hiver sur un petit réchaud de gaz pour retaper la maison.
1: Ah.
3: Et c'était un peu compliqué. Mais là maintenant que la cuisine prend forme, je vais pouvoir m'y remettre plus.
1: Ah bah c'est bien ça. Voilà. Ok. Mmh. Alors est-ce que tu vas marquer le premier point?
0: Non.
1: Écoute-moi bien toi. C'est pas parce que c'est ta fête.
0: Hein, c'est ta fête.
3: Mais parce que ça va être sa fête.
0: Oui. Ouais,
1: voilà.
0: Ouais,
1: exactement. Ouais, bravo. Ouais. Alors Lydia, tiens, je t'emmène chez voir ce prof.
0: Oula.
1: Teddy Riner. On l'embrasse, Teddy Riner. Alors,
0: on prend un escabeau pour l'embrasser. Quoi,
1: oui, mais déjà. Moi je l'adore, c'est un ami. Alors le judoka Teddy Riner a remporté 5 médailles d'or olympiques. Est-ce que c'est vrai ou faux? Top chrono, 5 secondes. Teddy Riner a remporté 5 médailles d'or olympiques.
3: Alors il en a eu au moins 5, oui.
1: Oui, il en a eu 5. 3 en individuel, Londres, Rio, Paris, et 2 par équipe mixte, Tokyo 2021, Paris 2024. Bravo, tu as un point, Lydia.
0: Florian a décidé d'être un Gaulois, en même temps, c'est un Normand. Il y a les aventures, il y a les Normands dans les aventures d'Astérix Obélix.
1: Bah oui, les Normands, c'est les pauvres.
0: Oui. Florian est avec nous, Florian qui vit avec Lucie, qui est auxiliaire ambulancier.
4: Oui.
0: Ça va, ça te plaît, c'est un métier sympa?
4: Ah oui, très sympa. Mais j'aime bien le contact avec les patients. Puis ça, j'emmène les petites dames chez le kiné.
0: Ouais.
4: Donc voilà, ça se passe bien.
0: C'est sympa.
4: Et puis des fois, je fais des gardes du PH avec le SAMU.
0: D'accord, mais tu fais pas ça depuis longtemps. A priori, c'est un nouveau métier pour toi.
4: Oui, c'est un nouveau métier. Ouais. C'est une reconversion.
0: Ok. Et tu faisais quoi avant, si je ne suis pas indiscret, avant d'être
4: chauffeur livreur.
0: D'accord. T'as été cuisinier également dans une maison de retraite.
4: Aussi, ouais. Aussi cuisinier dans une maison de retraite. Ah
0: bah alors ça veut dire que tu sais faire plein de bonnes choses à manger, rassure-moi, évidemment.
4: C'était plus de l'assemblage, parce que la maison de retraite, c'est plus de la vraie cuisine.
0: C'est malheureux de le dire, mais je pense que, ouais, effectivement, c'est un peu ça, quoi. Ah bon, côté, quand même, côté cuisine, c'est Lucie hein, qui s'en charge. Je crois que côté plat préféré, on est sur des escalopes de dinde avec de la crème et des champignons.
4: Voilà.
1: Oui, mais c'est bon.
0: C'est normal, c'est
1: normal. Oui, mais on adore.
0: Le pot-au-feu.
4: On adore.
0: Si, on adore. Alors, pour tout ça, il faut faire du sport. Est-ce que tu es sportif?
4: Je fais de la marche à pied, je fais pas trop de sport, sinon.
0: Oui, quand même. Tu vas voir les sportifs. C'est déjà du sport. Et tu soutiens quelle équipe? Je crois que t'es très footeux, toi. Hein. T'es très foot. Hein.
4: Oui, très footeux, ouais. J'adore le Stade Malherbe des Camps.
0: Ça, c'est l'hymne du Stade Malherbe de Caen. Tu soutiens l'équipe de France, le Real Madrid. Rien à voir, en tous les cas. T'es un bon supporter, quoi.
4: Exactement.
0: Et puis, t'aimes pêcher. Eh oui.
4: Et oui, j'adore pêcher aussi, ouais.
0: Un petit coin de paradis, avant que je te pose une question, en Normandie, pour aller pêcher. Petit coin sympa.
4: Bah, il y en a plein, hein.
0: T'en as pas un comme ça à nous donner?
1: Mais ça ne se donne pas. Oh, oh, c'est comme les coins à champignons.
0: Comment tu m'as dit, c'est il l'a donné?
4: Putain,
0: voilà, allez, question, on y va.
1: Ah, ça, c'est la musique quand Eric est arrivé ce matin à Radio France, avec des gens qui jetaient des fleurs et des pétales sur ses pieds.
0: Avec moi.
1: Avec lui.
0: La franchise Astérix, pour un point, prépare dans le sud de la France un nouveau parc. Parc géant baptisé Parc Obélix. Est-ce que c'est vrai ou faux? Top chrono, 5 secondes.
4: Faux.
0: Est-ce que dans le sud de la France, il y aura un nouveau parc, Parc Obélix? Tu dis faux? T'as raison, moi je trouve que c'est une bonne idée, mais non, il n'y a aucun projet géant dans le sud de la France. Ouvert en 1989, je rappelle que le parc Astérix qui vous invite cette semaine accueille chaque année des millions de visiteurs avec ses 40 attractions. Bravo Florian, un point.
1: Allez, un point pour Lydia, deux points pour Florian, et là tout de suite, do you remember?
0: Bien sûr qu'on s'en souvient.
1: Qu'aujourd'hui c'est lundi, bah oui. Saint-Éric.
0: Bien sûr.
1: Allez, on écoute tout de suite Hearth, Wind and Fire, September. À tout de suite mes petits chéris, on vous aime.
0: Est-ce qu'il y aura Flipper le Dauphin dans la musique? Ah oui, il est là.

0: A Wind and Fire.
1: And Fire.
0: Fire, and Fire, September.
1: Jingle.
0: Fire.
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1: Nous sommes au taquet avec Lydia qui a un, Florian qui a deux. Et Lydia, alors Lydia, je suis ravie de rencontrer enfin quelqu'un qui a le même talent inutile que moi.
0: Imiter dauphin.
1: Non, elle sait faire des nœuds aux queues de cerises dans sa bouche. Et ça, c'est grâce à Twin Peaks. Parce que moi j'ai vu le film, enfin la série, pardon, j'étais fan de la série de David Lynch. Et dedans, nous avons une jeune fille qui fait ça. Et ça m'a impressionnée. Ah bah j'ai pas de nœud de cerise là. T'as vu comment tu as, pourquoi t'as eu l'idée de faire ça toi, ma petite Lydia?
3: Bah j'en sais rien, c'est ma maman qui m'a appris ça quand j'étais petite et je l'ai toujours fait.
1: Ah bah voilà.
3: Et les petits que je gardais, pareil, je leur apprenais, enfin les plus grands, je leur apprenais à le faire après le repas.
1: Mais c'est dur à faire, hein?
3: Ah bah complètement.
1: C'est inutile, mais c'est dur.
3: Mmh. Oui, c'est vrai, mais ça occupe.
1: C'est vrai, ça, je suis d'accord avec toi.
3: Et c'est un anti-stress aussi, enfin, bien que quand on n'en arrive pas, ça en devient.
1: Ah oui.
3: Mais en général, oui. Ça dépend de la longueur des queues.
1: Voilà, ça, et tout est que longueur de queue, tu sais. Alors.
0: Voilà, je ne rebondis pas.
1: Non, ne rebondis pas.
0: Non,
3: absolument pas. Non.
1: Voilà, elle ne veut pas que tu rebondisses.
0: Oui, non. Voilà. J'ai l'impression qu'elle m'aime pas, Lydia.
1: Oui, mais parce que tu ne dis que des choses horribles. Alors.
3: Non, parce que j'aime pas, parce que je suis contre la Normandie, moi, parce que à la base, je suis bretonne, donc.
0: Florian.
3: On a Michel qui nous sépare, c'est pas bon.
0: Ah là, c'est la guerre, ça.
3: Oh non.
1: Alors.
3: Non, je ne souhaite bonne chance à Flo, il n'y a aucun problème.
1: Quand même. Alors, ma chérie, c'est le quiz musical. Aujourd'hui, on va faire des standards, mais des standards d'il y a très longtemps. Je vais te faire écouter la première chanson et après, tu me diras qui chante. Allez, on écoute. 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

0: France.
1: Bravo.
0: Oui, c'est Serge Tadjani. C'est une chanson qui est une ode à la résistance. Hein. Oui. Les loups dans Paris, c'est l'armée allemande qui rentre dans Paris. Bravo, tu as 2 points, tu passes en tête. Tu as 3.
2: Florian, donc Normand, Bretagne, Normandie. On va pas débattre, hein, Florian. Tu sais que moi, j'étais en vacances en Normandie, hein, je te dis. Là, je reviens tout juste de Normandie. Hein.
3: Ah oui, oui, oui, oui. Mais pour moi, le Mont-Saint-Michel nous appartient.
0: Et non, voilà, non, c'est non. Reparti.
2: On ne commence pas à rentrer là-dedans. Florian, j'ai même pas le temps de papoter avec toi. On le fera tout à l'heure. On va tout de suite jouer. C'est le quiz. On remonte le temps aujourd'hui. À toi d'identifier cette chanson qu'a représenté la France. Non, je dis rien. Non, j'en ai trop dit déjà.

0: Johanna, allez, top chrono, qui chante?
1: Alain Barrière.
0: Alain Barrière. Et c'est vrai que cette chanson a représenté la France au concours de l'Eurovision en 1963. C'est l'un des plus grands succès d'Alain Barrière.
2: Si jolie.
3: Elle était si jolie.
0: Bien sûr.
3: Ah, il y a ma vie aussi. Ma vie.
0: Ah oui.
3: Ma vie.
0: On continue, Florian?
1: Ouais.
0: Ouais.
3: Bah, ça fait 3 points pour Florian, 3 points pour Lydia. Ah, il va
0: oui,
3: peut-être
0: oui,
3: marquer.
0: Oui, mais là, Florian, autre chanson à découvrir. Qui chante? On écoute.

0: Et top chrono.
1: Alors là,
0: viens sur la montagne.
1: J'en ai aucune idée.
0: Ah. Actrice, comédienne, succès dans les années 60-70. Cette chanson date de 73. Peut-être que Lydia a la réponse. Qui chante ?
2: Marie Laforêt.
0: Bravo.
3: Voilà, Marie Laforêt, qui est aussi la maman de la réalisatrice Lisa Azuelos.
0: Exactement.
3: Eh bien, ça fait 3 points, Lydia. 3 points, Florian, c'est magnifique.
0: Ouais, c'est bien.
3: Et là, tout de suite, c'est la réclame, l'actualité dans toutes vos régions, grâce aux 44 locales de votre radio. Ici, à tout de suite.
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7: 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Nous sommes en Corrèze, à Égletons, pour inscrire les enfants à l'école, Sylvie.
8: En effet, Régis, je vais vous parler des inscriptions scolaires pour Égletons, pour les enfants qui entrent en première année de maternelle et pour les nouveaux arrivants. Alors, ça se passe du 20 avril au 12 juin. Ça concerne les enfants qui sont nés en 2023, qui sont non scolarisés, ou les enfants qui sont nés en 2024, qui ont 2 ans révolus au 1er septembre 2026. Pour rappel, la scolarisation dès l'année des 3 ans est obligatoire. Tous les élèves nés en 2023 devront donc entrer à l'école en septembre prochain. Les inscriptions s'effectuent à la mairie au service des affaires scolaires et vous pourrez les contacter pour avoir les pièces justificatives à leur fournir.
7: Voilà, et d'ailleurs on a ce numéro au 05 55 34 5000.
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3: Et je vous rappelle que cette semaine, nos candidats s'affrontent pour se sélectionner pour la finale. Le premier prix, il s'agit d'un séjour pour 4 personnes au parc Astérix. Direction l'Égypte avec la descente du Nil, l'envol d'Ibis ou même encore cet Automatix. En tout cas, vous pourrez dormir dans le parc, vous aurez les petits déjeuners et les dîners et 100 € de carburant.

0: Et si vous n'avez pas ce magnifique prix, vous aurez quand même un magnifique cadeau. Il s'agit de la machine expresso EO, fabriquée par Malongo avec 32 dosettes et 6 verres en verre. On reprend la compétition avec Lydia et Florian qui sont à égalité. Ils ont 3 points. Mmh. Alors, ah là là là là, notre petite Lydia, il paraît qu'un jour, une seule fois dans ta vie, tu as fait du ski. Pour faire, enfin, à la montagne, voir du ski. Parce que oui, ça a été une expérience très dure. Hein. Tu t'es totalement fait tirer par le tire-fesse, t'as pas pu rester debout. Donc tu t'es fait tirer par le tire-fesse et puis t'as descendu toute une piste noire sur les fesses. Qu'est-ce qui s'est passé?
1: Bah, j'étais avec ma fille, c'est la première fois qu'on y allait, donc j'avais 45 ans. Et j'étais avec ma fille, elle me fait monter sur un télésiège, du coup, et arrivé en haut, on s'aperçoit que pour redescendre, c'était une piste noire. Donc moi, j'en avais jamais fait, j'ai dit, je descends sur les fesses.
0: Eh ben oui, mais tu t'es quand même, du coup, cassé le coccyx parce que t'es tombé sur une plaque de glace.
1: C'est en arrivant au bar, on devait aller boire un chocolat chaud, il y avait une plaque de glace que j'ai pas vue et je me suis vautrée.
0: Aïe, aïe, aïe, aïe, aïe.
1: Et j'ai cassé 2 bâtons de ski pendant la semaine.
0: Oh là là là là là là, oui, non, donc là on est sur. C'est, oui, t'as jamais refait de ski en fait.
2: Non, mais faut pas insister.
1: Non,
2: hein.
1: Je suis jamais retournée à la neige, non.
0: Ah, mais en même temps.
2: C'est mieux.
0: Bah oui, si quand y vas, tu te casses le coccyx et tu pètes les bâtons, c'est pas bien, on n'est pas. Bon. Par contre, t'as adoré la tour de l'enfer de Disney. Ça, tu t'as.
1: Ah ouais.
0: Ah là, tu t'es régalé là.
1: Ah ouais. Ouais. Ah ouais. Mes enfants m'ont offert ça c'était mon Noël, là. Donc, j'étais avec mon gars et ma fille, tous les trois.
0: Oh.
1: Ils m'ont offert un week-end là-bas, j'avais jamais été, c'était mon rêve d'y aller. J'ai pris mon courage à deux mains, j'ai dit, si tu te ramènes dans 10 ans, tu vas peut-être faire un AVC. Donc là, j'en ai profité, j'ai tout fait tant que j'ai pu. Et je suis rentrée vidée, mais hyper contente, avec des très bons souvenirs. Et j'ai pu voir le spectacle de la Reine des Neiges qui venait juste d'ouvrir. Et
2: oh non, oh non, oh non.
0: Délivré. Je ne mentirai plus jamais.
2: Non. Ça toute la journée
0: c'est
2: encore.
0: C'est pour. Alors, je sais que c'est la Saint-Éric, mais un auditeur du Poitou, une auditrice du Poitou, nous a appelé pour nous dire vous êtes bien gentil, mais c'est aussi la Saint-Corinne.
2: Non, je ne partage pas, madame.
0: Bonne fête à toutes.
2: Saint-Éric aujourd'hui.
0: Corinne. Alors.
2: Ouais, bonne fête, Corinne.
0: Bonne fête, Éric. Bonne fête, Corinne.
2: Ouais.
0: Alors, ma petite Lydia, c'est la question à choix multiples. Je vais te poser la question, te proposer des réponses, et puis tu me donneras après les 10 secondes ta réponse, ton choix. Et tiens, je t'emmène. Hop.
2: Douchka ?
0: Ah non, c'est Karin Schreil. C'est Karin Schreil. Alors, écoutez bien. Aujourd'hui, lundi 18 mai, c'est la Saint-Éric, c'est la Sainte-Corinne, mais c'est aussi le début du tournoi de Roland-Garros. J'embrasse Benoît Paire qui va démarrer le tournoi. Alors, écoute-moi bien. À toi de me dire. Alors. Vraiment, de quoi est principalement composée la terre battue des courts de tennis? De sable rouge, de briques pilées, de roches volcaniques ou de sueur d'Éric Bastien?
2: C'est horrible.
0: Alors, de quoi est composée la mythique terre battue? Sable rouge, briques pilées, roches volcaniques, sueur d'Éric Bastien. Oh, top wow. Chrono, 10 secondes.
1: J'aurais bien dit Eric, mais c'est un peu gros. Je vais rester sur la brique pilée.
2: Alors, Eric est gros, j'aime pas trop l'association. Hein.
1: Oui, c'est vrai, j'ai pas le visuel, je m'excuse, je retire.
2: Oui. Bon,
0: Eh bien oui, c'est de la brique pilée. C'est une fine couche de brique rouge broyée. C'est elle qui donne à tous ces terrains la couleur ocre et les rebonds magnifiques.
2: Ouais.
0: Voilà, allez, ça fait 3 points. Tu es à 6.
2: Et qui va faire un jeu 7 et match? C'est mon Florian, c'est mon petit Gaulois, c'est mon Normand. Mais oui, mon Florian. Qui...
3: Oui.
2: Et alors, on parlait de trucs qui fait un peu peur là, à Disney avec Lydia. Toi, t'aimes bien te faire peur aussi avec des films.
0: Ah.
3: Les films d'horreur, j'adore ça.
0: Ah, moi aussi.
2: Mais alors, Lucie, qui est ta chérie, aime pas trop ça, visiblement.
3: Non, elle aime pas trop ça, non. Elle veut pas trop qu'on le regarde avec moi. Ouais.
2: C'est quoi tes films préférés, films d'horreur préférés, du coup?
3: Oh là là, il y en a plein.
2: Hein, écoute celui-ci.
3: Il y a Saw, il y a...
2: Mais celui-là, là. Tu le reconnais, celui-là?
3: Massacre à la tronçonneuse.
2: Mais oui, il est fort, hein.
0: Massacre à la tronçonneuse.
2: Oh là là là là là là. Bon, pourquoi pas, c'est bien de se faire peur.
0: Moi, j'adore.
2: Mais oui. Tu as quelques défauts aussi. Tu t'emportes assez vite. Tu es un Normand. C'est logique.
3: J'aime bien avoir raison, mais j'aime pas avoir tort.
2: Je comprends.
0: T'aimes bien dire que le Mont-Saint-Michel est normand, mais bon.
2: Oui. D'ailleurs, la réalisatrice nous a dit qu'Alain Barrière, qu'on écoutait tout à l'heure, était breton.
0: Eh oui, bien sûr.
2: C'est
0: bah oui.
2: Aujourd'hui. Hein. Tu t'emportes assez vite, je le disais. Tu es joueur, tu es taquin. Et en même temps, si tu étais un animal, tu serais quoi? Et tout s'explique.
3: Le lion.
2: Eh oui, voilà, c'est ça.
0: Oh là là, mon Dieu, le signe astrologique d'Éric Bastien.
2: Eh bien sûr, ça rugit de plaisir.
3: Et moi aussi, c'est mon signe astrologique d'ailleurs.
0: Oh là là.
2: Salut Régis, votre mari aussi, qui est lion. Bah si, c'est vrai.
0: Oui, mon mari est lion, c'est vrai.
2: Bah oui, votre mari est
0: lion. Nous ne sommes pas mariés, je vous rappelle.
2: Oui, enfin bon, vous connaissez bien quand même.
0: Oui, 25 ans que je le supporte, qu'est-ce que tu veux faire?
2: Bien, Florian. J'adore faire des blagues dans l'émission.
0: C'est la question.
2: On se demande ce qui se passe à
0: chaque fois. C'est la question. À choix multi.
2: C'est la question à choix multi. Il y a Laurent Gérard qui imite Pierre Bellemare. C'est 5-5-5, on marie. Bon, voilà. Générique, s'il vous plaît. Oui, en cette Saint-Éric, je méritais bien un tapis rouge. C'est pas parce que vous avez mis un pull et que je rêve de vous marcher dessus.
0: Non, mais j'en rêve. Le gars me menace de marcher dessus parce que j'ai un sweat rouge.
2: Vous avez un pull rouge, j'ai envie de défiler sur vous.
0: Non, mais vous... Alors, quand il dit une saloperie, il vous voit. Vous remarquerez les auditeurs ont déjà remarqué sur Facebook, j'ai eu plein de messages dans ce sens.
2: C'est pour atténuer.
0: Voilà, c'est pour atténuer.
2: Pour être plus doux. Ouais. Alors, certes, Roland Garros, mais ça ne vous a pas échappé. Nous sommes en plein Festival de Cannes, qui se tient là depuis quelques jours, depuis le 12 mai jusqu'au 24 mai. Petite question QCM. Combien pèse environ une palme d'or de Cannes, Festival de Cannes, la palme d'or? Combien ça pèse environ? Voici les propositions. 1 kilo. 1,2 kilo. 1,4 kilo. Ou le poids cumulé de Valérie et d'Éric, je rappelle, 200 kilos de bonne humeur chaque jour. Top chrono, 1 kilo, 1,2, 1,4, notre poids réuni avec Valérie.
3: 1 kilo.
2: Tu dis 1 kilo, la palme d'or de Cannes, alors je te raconte, ouais, évidemment on est sur du chouillard. Hein. C'était 1,2 kilo, c'est fabriqué en or, c'est du 18 carats. C'est Chopard qui fabrique cette palme d'or qui a été créée en 1955 et qui porte le blason de la ville de Cannes.
0: Ça s'inspire des blasons, le blason de la ville. Bon bah ça fait 6 pour Lydia, 3 pour Florian. Et là tout de suite, on adore, je vous rappelle qu'il y a le film de Olivier Toledano, Éric Nakache.
2: Oui.
0: Hein, Éric Toledano, Olivier Nakache.
2: Tout à fait, oui.
0: Et juste une illusion. Dupont et Dupont, juste une illusion. Allez le voir au cinéma. C'est magnifique. Et là, c'est juste une illusion de Jean-Louis Aubert. On adore. À tout de suite, mes petits chéris.
2: Parce que c'est le titre du film, en fait.
0: C'est le titre du film.
2: Jean-Louis Aubert. Le film s'appelle Jean-Louis Aubert.
0: Non, le film s'appelle Juste une illusion, petite patate.

0: Robert, juste une illusion. Chanson écrite pour Valérie Damido, l'illusion qu'elle va gagner aujourd'hui, comme chaque jour.
1: Ah là là, fais-moi un petit jingle, Massara, vas-y.
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1: Mon Dieu. Alors, ma petite Lydia qui est en tête avec 6 points, ça, ce n'est pas juste.
3: Je précise aussi, je suis du signe du lion.
1: Et voilà, donc elle va pas se laisser faire, quoi. Crois-moi bien qu'il y avait un sa crinière, va surprendre ses pattes.
0: Bah, j'en ai une aussi, et Florian aussi.
1: Hein. Ouais, bien sûr, vous avez des crinières, oui, surtout toi, là. Pardon. Alors, ma petite Lydia, il paraît que comme ça, on aime procrastiner.
3: Oh mon Dieu.
1: Ah mince.
3: C'est un de mes talents, oui.
1: Ah, c'est un de vos talents, cher ami. Alors, comme ça, vous faites comme dans la chanson. Aujourd'hui, peut-être. Ou alors demain.
3: Oui. Voire après-demain.
1: Oui. D'accord. Ah bon, d'accord. Bon, bah, en même temps, t'en es consciente.
3: Ah ben, bah, complètement. J'essaye de m'améliorer, mais c'est pas évident.
1: Ah oui. Bon, bah non. Mais alors, qu'est-ce que tu fais quand tu procrastines, quand tu glandes, quoi, hein, voilà.
3: Bah, je commence à mettre du linge à repasser. Je me dis, bon, je vais attendre qu'il y en a un peu plus, il y en a un peu plus, il y en a un peu plus. Et après, je suis débordée. Je me dis, bah non, en fin de compte, j'ai pas le temps là, donc je ferai ça, je consacrerai une journée, il est toujours là. J'entame quelque chose dans le jardin, pourtant, Dieu sait que je l'adore. Et j'arrête, et je repars faire autre chose, et je les classer les papiers, c'est pareil.
1: Oh, oui.
3: Et je l'entasse, et après, les classer dans les classeurs, on verra ça plus tard. Et puis...
1: Ouais, mais on n'aime pas tout ça, on n'aime pas. Bon, enfin bref.
0: En fait, c'est remettre au lendemain ce qu'on pourrait faire.
1: C'est ça, procrastiner. C'est ça. Voilà.
0: J'ai compris. Merci beaucoup, Lydia, d'avoir joué avec nous. Victoire de Florian aujourd'hui.
1: Aujourd'hui.
0: Rejouera demain avec Lydia. Alors, voilà, pardon.
1: Ouais. Voilà, on verra bien. Tu arrêtes tout de suite d'embêter ma candidate. Alors, il paraît que tu as
3: Il me déstabilise.
1: Il te déstabilise. Je vais te restabiliser, moi. Il paraît que tu aimerais déjeuner avec Jean-Jacques Goldman, que tu adores.
3: Ouais, c'est vrai.
1: Et voilà. Eh ben, on te le souhaite d'aller au bout de tes rêves. Et de déjeuner avec Jean-Jacques Goldman. Et dis donc, il paraît que t'as un trèfle à quatre feuilles que ta voisine t'a donné, que c'est ton porte-bonheur. Et bah, faut demander au trèfle. Voilà.
3: Ouais.
1: Voilà.
0: Voilà. Quand les trèfles parlent.
1: Parce que les trèfles parlent, c'est parce que tu ne connais pas le...
0: Parlez à votre trèfle, vous.
1: Mais j'en ai pas. Si j'en avais un, je lui parlerais.
3: Ah, il ne connaît pas le langage des fleurs.
1: Mais il connaît rien. Qu'est-ce que tu veux que je te dise, ma petite?
0: C'est vraiment pas fête, hein, aujourd'hui.
1: Mais oui, c'est un homme. Voilà, c'est tout bon.
3: Voilà. Ouais, voilà. Ça résume
1: bien. Voilà. Alors, ma chérie, c'est la question cash qui va te valoir 5 points si tu la trouves. Tiens, je t'emmène. Ça, c'est le générique d'une émission que j'adore, qui s'appelle Des trains pas comme les autres. Tu connais, Lydia, Les trains pas comme les autres?
3: Ouais, j'en ai regardé.
1: Oh, moi, j'adore cette émission, c'est magnifique.
3: Ouais, c'est vrai que c'est joli, il y a des beaux paysages.
1: Eh oui. Alors, on va parler de train, et je vais te poser la question suivante. Quel célèbre train relie traditionnellement Paris à Istanbul? Quel célèbre train relie traditionnellement Paris à Istanbul? Top chrono, 10 secondes. Paris-Istanbul, le train s'appelle... Et l'Orient Express, c'est un... Eh oui, il a été mis... Il a été mis en service à la fin du 19e siècle. Il traverse plusieurs pays européens. Il est devenu surtout célèbre grâce au roman policier d'Agatha Christie. Voilà, pas de points pour toi.
0: Florian, ça va peut-être faire nos affaires. Oui. Ça, on va voir comment ça va se passer dans un instant. On reste à 3 points, effectivement. Normandie, Florian qui vit avec Lucie, qui aime la pêche, le foot, qui suit le stade Malherbe de Caen, qui s'emporte un peu vite. Bon, voilà, quelques petits défauts. J'ai un message pour toi, Florian. Tu es prêt à l'écouter?
4: Oui.
5: Alors, on n'attend pas Patrick?
0: Alors,
4: on n'attend pas Patrick, oui.
0: Bah, qui c'est qui dit ça?
4: Franck Dubosc.
0: Bah oui, pourquoi on parle de Franck Dubosc et pourquoi on l'entend, Francky? D'accord. Alors, sur ta fiche, qui n'était peut-être pas la bonne, il paraît que tu aimerais déjeuner avec Franck Dubosc. Il paraît même que tu as été au camping des Flots Bleus. Mais alors, si tu ne te souviens pas de ce que tu fais de ta vie, dis-le-moi, Florian.
4: Si, j'ai été au camping des Flots Bleus avant, ça prenne ce.
0: Eh oui, c'est vrai qu'il y a eu un incendie au camping des Flots Bleus. Franck Dubosc, acteur préféré?
4: Oui, acteur préféré.
0: Bon, bah, je te souhaite de déjeuner avec lui, en tous les cas, voilà, si l'occasion se présente. Un petit mot sur ta rencontre avec Lucie.
4: On s'est rencontrés sur Internet.
0: Ah ouais? Sur Facebook, comme on dit.
4: Facebook rencontre, oui.
0: Comme des Franck Dubosc. Alors, cette rencontre, pourquoi Shabadabada? Qu'est-ce qui s'est passé?
4: On s'est rencontrés sur la plage.
0: Ouais. Quelle plage?
4: À Ouistreham.
0: Tu sais que j'étais il y a 2 jours? Il y a une plaque avec ton nom et celle de Lucie. Je me suis recueilli.
4: Ah.
6: Vous avez mis un cadenas, non?
0: Il y a quoi?
6: Vous avez vu le cadenas?
0: Non, j'ai pas vu le cadenas. Première rencontre sur la plage de Ouistreham, donc en Normandie. Ça a matché vite, du coup? Vous êtes ensemble depuis combien de temps maintenant?
6: Bah, ça va bientôt faire 3 ans.
0: 3 ans? Bon, bah, c'est une belle histoire. Dis-moi, on parle, tu joues avec moi. Mais la dame qui est à côté de moi et qui porte un pull rouge, tu la connais un petit peu quand même, Valérie Damido, tu racontes?
6: Oui, je l'ai rencontrée à Pont-Audemer, dans un supermarché.
1: Bah oui.
0: On fait ses courses au supermarché de Pont-Audemer.
1: Bah oui, parce qu'elle a une amie qui a une petite maison pas loin d'Honfleur. Et voilà, elle a le droit de faire ses courses à Pont-Audemer.
0: C'était en 2022. Et alors, vous étiez là pour une séance de dédicace, Valérie?
1: Mais j'étais pas là que pour ça. J'étais là aussi pour ça.
0: Voilà. Et il est fan de vous. Je commence à vous dire,
1: tu vas me banner. Alors, attention.
0: Non. Mais tiens, alors, t'as fait quoi avec Valérie? T'as fait la photo. Comment elle était, Valérie, dans la vie?
6: Bah, elle est super gentille. Elle est simple et elle est vraiment gentille, ouais.
1: Merci. J'ai bien aimé,
0: je crois qu'on ne connaît pas la même personne.
6: J'ai fait un petit selfie, elle a accepté avec plaisir.
1: Eh oui, évidemment, parce que je suis gentille.
0: Écoutez,
1: pose ta question, il est tout déstabilisé, il croyait que t'allais dire que j'étais une vraie connasse.
0: Vous me parlez de quelqu'un que je ne connais pas, donc. Je ne sais pas de qui vous parlez. Florian, voici ta question qui vaut 5 points. C'est une question cash, question cuisine extrait.
1: Hey, j'aurais tellement aimé que ma réalisatrice préférée me trouve la version de Georges Alain. Ah là là, Georges Alain, je t'aime, hein, mais quand tu chantais cette chanson.
0: Ouais.
1: On l'écoutera peut-être après la question.
0: Non,
1: vas-y.
0: Non, vaut mieux pas. Quelle soupe froide originaire d'Espagne est préparée avec des tomates? Top chrono, 10 secondes. Une soupe froide originaire d'Espagne est préparée avec des tomates.
6: Gazpacho.
0: Le gazpacho, une soupe froide traditionnellement préparée avec des tomates, du concombre, des poivrons, de l'ail et de l'huile d'olive. Oui, monsieur, c'est populaire en été, ça vient d'Andalousie, c'est le gazpacho, bravo.
1: Alors, 8 pour Florian, 6 pour Lydia, et là tout de suite, ah là là, la Corse débarque à Marseille bientôt. Eric vous en parlera après cette magnifique chanson de Affiletta et Francis Cabrel, Cara Mariuccia. Vous écoutez ici, on vous aime, à tout de suite.

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1: Magnifique. Alors là, tout de suite, après cette magnifique annonce de la Corse à Marseille, c'est la réclame.
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1: Et comme on a la meilleure équipe, on l'a. Georges Alain.

0: 14 millions de gens ont regardé ça.
1: Allez, merci Georges Alain de ce moment absolument exceptionnel. Alors, Lydia 6, Florian 8.
0: C'est moche de se moquer comme ça.
1: C'est moche, pardon Georges Alain. Alors, ma petite Lydia, il paraît qu'on collectionnait les tortues, mais les dauphins, mais que maintenant on collectionne les tortues.
2: Oui.
1: Alors, combien de dauphins as-tu ?
2: Ah, j'en avais à peu près une centaine. Maintenant, je dois en avoir la moitié parce que je commence à m'en débarrasser petit à petit, sauf ceux qui sont sentimentaux de personnes qui m'ont fait ça.
1: Ok. Voilà. Bon, pour t'encourager à gagner ce petit bingo, je te mets ton chanteur préféré. C'est toi qui as choisi la chanson. Il reste...

0: Le portrait de Calogero. Qu'est-ce qu'il est doué, ce Calogero, on l'adore.
1: Ah ouais.
0: Ah là là, bien, alors ma chérie, écoute, c'est simple. Là, si tu l'emportes, bah tu l'emportes. Voilà, alors.
2: 8h55. Si tu l'emportes, tu l'emportes. Valérie Dabido.
0: Alors, c'est le bingo. À mon top chrono, tu auras 10 secondes pour me donner un maximum de Valérie célèbres. Toutes les Valérie célèbres. Voilà, attention, top chrono. C'est parti, Valérie quoi ?
1: Valérie Damino.
2: Damino.
1: Valérie Kapelski. Valérie Le Mercier. Valérie.
0: Bon, tu m'en as donné trois. Il y avait Valérie Mérez, oui. Valérie Benahim, Valérie Beg, Valérie Traveller, Valérie Benguigui, Valérie Bonneton et Valérie Expert. Voilà, tu m'en as donné trois. C'est pas mal.
2: Vous êtes de loin ma préférée.
0: Bien sûr.
2: Florian nous a envoyé une photo. Je ne reconnais pas la personne qui est à côté de toi, Florian.
0: Bah, c'est moi pourtant.
2: Voilà, la photo de Valérie que tu as rencontrée à Pont, en Normandie. Hein, c'est ça. C'était.
3: À Pont-Audemer.
2: Exactement, à Pont-Audemer en Normandie. Bon. Alors, moi, ce qui me rassure un petit peu là, dans ce qui va arriver, c'est que toi, t'es un chanceux. Oui, parce qu'il y a un mois, t'as acheté un Maxi Blackjack à 5 euros. Et combien que t'as gagné, mon Florian ?
3: 300 euros.
2: 300 euros ?
0: Non, 500.
2: 500 euros. Ah ouais, avec 5 euros, t'en as fait quoi ? T'es à placer ?
3: Ah bah, des loisirs.
0: Bah oui.
2: Des vêtements ?
0: Non, mais tout le monde n'est pas auvergnat comme toi. Mais 500 euros, il s'est fait un kiff, c'est tout.
2: Il s'est acheté un iPad, t'as aidé ta maman aussi, c'est sympa, t'as fait des petits cadeaux.
3: Oui.
2: Très agréable. Oui. Ça me prouve que tu as un petit côté chanceux. Allez, pour te faire plaisir, il est normand, voici Pierre Garnier. Il est normand.
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2: Et oui, il est normand, Pierre Garnier, comme toi, Florian. Oui. Tu es au cœur du bingo, tu as mené avec main de maître 8-6, Mella dans le bingo. Voilà, ça vaut 10 points le bingo. Il faut faire plus que Lydia qui a marqué 3 points, donc je veux 4. Ok Florian ?
3: Oui.
0: Allez.
2: Tu me vois venir, nous allons jouer avec les prénoms et je te demande, merci Valérie pour cette préparation.
0: Je t'en prie.
2: Un maximum de Eric, dont c'est la fête aujourd'hui, les Eric célèbres.
0: J'aurais pu faire les Corinne, mais c'est les Eric. Allez.
2: Chrono, 10 secondes, les Eric célèbres.
3: Eric Cantona. Eric Antoine.
2: Oui. Aïe, il n'y en a que deux, Eric Serra, Eric Satie, Eric Romer, Eric Emmanuel Schmitt, Eric Ciotti, Eric Zemmour.
0: Eric Fréchon, le chef.
2: Oh là là,
0: Il y avait même Eric Bastien.
2: Oui, non, c'est célèbre.
0: Mais, bien. Eh bien, c'est
2: ça suffit pas.
0: Non, c'est Lydia qui se qualifie pour la finale de vendredi.
2: Bravo.
0: Pour tenter de gagner un séjour pour 4 personnes au parc Astérix direction l'Égypte. Tu vas faire la descente du Nil, l'envol d'Ibis et tu découvriras cet Automatix ou peut-être que tu gagneras la machine à café Malongo. Bravo ma Lydia. Florian, tu as très bien joué.
2: Désolé, Florian.
0: Bravo Florian.
1: Désolé pour Florent.
3: Bravo Lydia, bravo. Bravo
0: Florian, merci pour cette petite photo que tu nous as envoyée de Pont-Audemer. Ça me fait bien plaisir, je t'embrasse très fort. Lydia, je t'embrasse à vendredi. Je remercie Céline à la réalisation, Sarah à la technique, Marian au standard, le professeur Coupez aux photos,
2: oui.
0: Eric Bastien dont c'est la fête.
2: Merci Valérie, vous êtes formidable, je vous aime.
0: Allez, je vous embrasse tous et je vous retrouve demain mes chéris.
2: Allez, qui voilà ? Marine Le Génie.
5: Bonjour Eric, bonjour Valérie, ça va bien ?
2: Ça va bien vous ?
5: Bah oui, très bien. Notre invité nous aide à faire des économies tous les jours sur ici, vous le connaissez bien. Je reçois notre expert pouvoir d'achat Valère Coréard. Ses chroniques se déclinent dans un très beau coffret de 60 cartes illustrées, des astuces pratiques et des bons plans pour dépenser moins et mieux.
2: Ça. Oh là là, ça me plaît de faire des économies. Ah bah, je vais écouter.
0: Ça va, oui, ça va. Merci de Marine de penser à la Saint-Éric.
5: Pouvoir d'achat.
0: Voilà. Merci.
2: À tout de suite.
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2: 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Quelle heure est-il, Valérie ?
0: Eh bien, il est 13h. Bonne fête, Eric. Bonne fête, Corinne.
2: Oh, qu'est-ce qu'elle est gentille, Valérie. J'étais gentil avec elle, demain ce sera pire. Il est 13h.
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5: Bonjour à toutes et à tous, bienvenue dans Ma France. Accusé de viol, Patrick Bruel se défend sur Instagram. Il conteste notamment le caractère contraint de sa relation avec Flavie Flamand. La journaliste a déposé une plainte pour viol pour des faits remontant à 1991. Laura Slimani de la Fondation des Femmes réagit dès le début de l'émission. Félix Bingui devant le tribunal correctionnel de Marseille, chef présumé du clan Yoda. Il est considéré comme étant l'un des plus grands narcotrafiquants français. Nous serons sur place. Les femmes sont plus exposées en cadmium que les hommes. On vous explique pourquoi dans quelques minutes. Du sport également au programme. Le championnat de Ligue 1 se termine. Roland-Garros commence bientôt. Qui dit Roland-Garros dit bac qui se rapproche. On ira en Gironde dans le journal des régions où des comédiens viennent coacher les élèves de terminale. Et puis je vous le disais, notre invité à 13h15, vous le connaissez bien. On accueille Valère Coréard, le monsieur bon plan du réseau ICI. Sa chronique par ICI, les économies se déclinent en boîte de 60 cartes illustrées. Jamais forcé une femme à des relations sexuelles et exclu de quitter la scène. Patrick Bruel, visé par plusieurs plaintes pour viol, réagit pour la première fois en postant un message sur son compte Instagram. Selon lui, il n'a jamais forcé une femme à des relations. Je vous le disais, il exclut de quitter la scène. Flavie Flamand notamment l'accuse de l'avoir droguée, violée en 1991 alors qu'elle avait 16 ans et que le chanteur était trentenaire. Des faits qu'il conteste vigoureusement. Bonjour Laura Slimani.
7: Bonjour.
5: Alors, vous êtes directrice du pôle projet à la Fondation des Femmes. Vous avez accompagné plusieurs femmes dans leur dépôt de plainte dans ce dossier. Je le disais, Patrick Bruel évoque une brève histoire, ni violente, ni contrainte, ni sournoise, avant d'ajouter qu'il comprend que sa différence d'âge puisse faire réagir aujourd'hui. Votre réaction à cette défense ?
7: Ouais, sa défense lui appartient et il pourra aussi la présenter devant les tribunaux. Moi, ce que je souhaite quand même dire, hein, c'est que les statistiques montrent qu'il y a moins de 2% de dénonciations calomnieuses en matière de violence sexuelle. Donc, quand on voit le nombre de femmes qui accusent aujourd'hui Patrick Bruel, il me semble que cette affaire doit être traitée avec le plus grand sérieux. Et moi, je crois les femmes qui le dénoncent. Je crois évidemment Flavie Flamand, qui avait d'ailleurs dénoncé ces violences sans le nommer auparavant dans son livre. Et je pense que la société doit croire ses victimes. Il y a 30 femmes qui accusent aujourd'hui Patrick Bruel de violences sexuelles de différentes natures, mais avec un comportement, une stratégie qui est à chaque fois la même et une relation d'emprise, d'autorité quasiment toujours présente dans ces situations.
5: Moins de 2% de dénonciations calomnieuses dans ces affaires.
7: Oui, tout à fait. Tout à fait, les dénonciations calomnieuses en matière de violence sexuelle, c'est extrêmement rare, ça n'existe quasiment pas, parce que gagnent les victimes à dénoncer de manière fallacieuse un homme qui est puissant, qui a du pouvoir, qui a de la notoriété, qui a la capacité médiatique à se défendre de manière beaucoup plus importante que ces femmes. Elles ont tout à perdre à porter plainte, à part regagner de la dignité et enfin obtenir justice. C'est pour ça que je les crois, la défense de Patrick Bruel lui appartient. Nous, en tout cas, effectivement, nous soutenons ces deux plaignantes qui, en fait, avaient déjà porté plainte il y a quelques années. Leur affaire avait été classée sans suite par le tribunal, par le parquet, comme ça arrive très souvent, malheureusement, en matière de violence sexuelle. Oui. Et donc, là, on souhaite effectivement que leur affaire soit réouverte. Ça, c'est complètement logique au vu du nombre de témoignages et d'affaires du coup qui ont été ouvertes par ailleurs.
5: Il y a aussi une pétition, Laura Slimani, qui demande l'annulation de la tournée de Patrick Bruel. Elle recueille près de 20 000 signatures. Vous aussi, vous boycottez chez la Fondation des Femmes cette tournée ?
7: Oui, effectivement, on n'ira pas voir Patrick Bruel chanter, ça va sans dire. Moi, je pense que, en tout cas, ce que montre cette affaire, c'est qu'il y a beaucoup d'impunité. Il y avait probablement des personnes qui étaient au courant de ce comportement de Patrick Bruel et qui ne l'ont peut-être pas dénoncé pour plein de raisons. Ce qu'il faut aujourd'hui, c'est que les salles, les producteurs, productrices qui ont la possibilité de ne pas produire Patrick Bruel, eh bien, elles prennent aussi leurs responsabilités. Et il faut aussi que, moi j'appelle en tout cas les personnes à prendre leurs responsabilités sur ces concerts et le fait de faire le choix ou pas d'y aller. Mais en l'occurrence, ce qui est important, c'est que la justice maintenant aille vite, qu'elle se saisisse de ses affaires et que effectivement on puisse mettre fin à cette impunité qui n'a que trop duré a priori. Il reste présumé innocent, mais nous croyons ses victimes.
5: Merci beaucoup Laura Slimani, directrice du pôle projet à la Fondation des Femmes, d'avoir été avec nous dans Ma France. Interview à écouter en replay sur ici.fr.
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5: bus, ce bateau de croisière touché par l'hantavirus vient d'accoster dans le port de Rotterdam aux Pays-Bas. Il reste 27 personnes à bord, des membres d'équipage, des soignants, tous testés négatifs et qui vont être placés en quarantaine ou à l'isolement chez eux. Le navire doit être désinfecté. 3 passagers du bateau de croisière sont morts de l'hantavirus. Je vous le rappelle, 7 cas ont été confirmés, le dernier en date au Canada. Présenté comme le chef incontestable du clan Yoda, défait après une guerre sanglante contre la DZ Mafia en 2023, Félix Bingui, figure du narco-banditisme marseillais, comparaît à partir d'aujourd'hui et pour 3 semaines aux côtés de 19 coprévenus, tous membres présumés de son réseau. Un procès sous très haute sécurité devant le tribunal correctionnel de Marseille. C'est tout un système qui est devant la justice, avec donc ce principal prévenu, Félix Bingui, âgé de 35 ans, alias le chat. Rémi, vous suivez ce procès pour Ici Provence.
8: Oui, Félix Bingui, né en 1990 à Alès dans le Gard, barbe de 3 jours, pull de sport sombre et carrure imposante. Il rappelle son identité, puis se rassoit et écoute les présentations des autres personnes présentes ce matin devant la 7e chambre correctionnelle. Il jette alors un regard à celles et ceux qui vont se présenter à la barre, mais rapidement il baisse la tête. Son regard est souvent dans le vide et son visage ne montre aucune émotion, même retenu quand les éléments de l'enquête, les détails du dossier sont énumérés par la cour. Un dossier qui est fourni, qui est détaillé, les enquêteurs ont révélé un réseau très organisé avec une répartition des rôles et une hiérarchie très précise. Et en effet, on voit défiler celles et ceux qui sont soupçonnés d'avoir servi d'une manière ou d'une autre ce réseau de trafic de stupéfiants. Voilà les nourrices qui cachent la drogue dans un appartement, les convoyeurs qui la transportent, les logisticiens qui organisent des locations de voitures ou les caches d'armes, les collecteurs d'argent enfin et les blanchisseurs qui organisent la fuite des capitaux ou la manière de les réinjecter dans l'économie légale. Félix Bingui a lui longtemps clamé son innocence. « Je n'ai rien à voir dans ce dossier », disait-il en janvier dernier. Alors va-t-il continuer sur cette ligne de défense ? Le procès doit durer 3 semaines.
5: Réming à Marseille pour Ici Provence. Après les groupes Pierre et Vacances, Center Park et Bellambra, le réseau d'hébergement Gîtes de France annonce aujourd'hui avoir été victime d'une fuite de données de ses clients. Tous 3 portent plainte, mais veulent rassurer, aucune donnée bancaire n'a pu être collectée. Les femmes sont plus exposées au cadmium que les hommes, constat de l'ANSES, l'Agence nationale de sécurité sanitaire. On sait que des doses trop élevées de ce métal lourd pèsent sur notre santé, dans les céréales, le pain, les pâtes, les pommes de terre. Et les femmes subissent une double peine. Elles sont en effet plus contaminées que les hommes en cause des carences en fer, Nina Richard.
9: Tout se passe dans l'intestin, là où circulent les métaux utiles, fer, calcium, zinc, et inutiles, comme le cadmium.
10: Quand il manque de ces bons métaux, eh bien c'est le mauvais métal, le cadmium, qui prend la place.
9: Le docteur Pierre Souvet est cardiologue et président de l'association Santé Environnement France.
11: Vous avez dans l'intestin une sorte de protéine péniche qui transporte les métaux dans l'organisme. Eh bien s'il manque les bons métaux, particulièrement le fer chez la femme, eh bien c'est le mauvais métal qui va dans la péniche et qui rentre beaucoup plus dans votre organisme.
9: La cause de ces carences en fer, ce sont les règles menstruelles. 25% des femmes en âge de procréer sont concernées. Il suffit de comparer les lignes hommes-femmes de 2 dépistages de cadmium pour s'en rendre compte, surtout les lignes correspondant à la créatinine, un déchet présent dans l'urine.
11: La moyenne de contamination des femmes, elle est de 0,68 microgrammes par gramme de créatinine dans les urines. 0,68, les hommes en moyenne, c'est 0,2 de moins, c'est 0,47. Vous voyez qu'il y a une grosse différence et on retrouve cette différence en défaveur des femmes dans les autres études de l'ensemble des pays du monde.
9: Mais malgré cet écart, il n'existe aucune donnée dédiée aux femmes et aux conséquences de cette sensibilité au cadmium. Impossible donc de chiffrer combien de cancers ou maladies cardiovasculaires y sont liés.
5: Une proposition de loi doit être étudiée à l'Assemblée nationale en juin. Le texte vise à plafonner le taux de cadmium autorisé dans les engrais phosphatés. En foot, la 34e journée de championnat de France a livré son verdict. Ça y est, hier soir, pour l'ensemble des clubs de Ligue 1, Nice va devoir passer par les barrages contre Saint-Etienne pour éviter la Ligue 2. Le Havre se maintient, tout comme Auxerre. Dans la course aux places européennes, Marseille pourra jouer en Ligue Europa et Lille, qui finit 3e derrière Lens et Paris, peut accéder directement à la Ligue des Champions l'année prochaine, malgré une défaite hier soir 2-0 à domicile face à Auxerre. Ce dernier accro ne doit pas ternir une belle fin de saison de la part du LOSC, qui a quand même été fêté par ses supporters, Jean-Pierre Blimaud.
12: Il a fallu quelques minutes aux supporters lillois pour digérer la défaite, mais ils se sont très vite remis à chanter, acclamant les joueurs du LOSC qui ont fini par un tour d'honneur, même si dans les tribunes, certains comme Romain ont eu un peu de mal.
13: Je pense qu'il y avait mieux à faire, mais bon, la Ligue des Champions, c'était l'objectif de la saison, donc c'est intéressant, on a réussi à atteindre l'objectif, on verra la saison prochaine.
12: Le LOSC finit sur une fausse note, mais restait sur 13 matchs sans défaite en championnat, et cette troisième place, c'est ce qui compte le plus, estime l'attaquant Olivier Giroud.
14: La déception n'a pas été très longue à la fin du match, quoi. Dans son ensemble, ça reste une très belle saison.
12: L'entraîneur du LOSC, Bruno Genesio, a même remercié le RC Lens, grand rival régional, pour sa victoire à Lyon, décisive pour la qualification des Lillois.
15: Merci aux Lensois, au passage. C'est aussi grâce à eux si deux clubs du Nord vont participer directement à la Champions League, ce qui est quand même assez extraordinaire pour la région.
12: Et les supporters du LOSC, comme Louis, rêvent déjà à la suite.
16: Ah bah, ça va être fantastique, hein. L'année prochaine, on sera là pour supporter l'équipe en Ligue des Champions. Bon, malgré la défaite, la joie est là quand même. On va pouvoir célébrer la qualification.
12: Une 10e Ligue des Champions s'annonce donc pour le LOSC, peut-être avec Olivier Giroud. À 39 ans, l'ancien international se sent bien physiquement et ne ferme pas la porte.
5: Jean-Pierre Blimeau, quant à la ministre des Sports, elle dénonce aujourd'hui des scènes de violence inacceptables après l'envahissement de terrain pour le match Nantes-Toulouse, définitivement interrompu hier soir. Nantes était déjà reléguée.
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5: Le journal des régions avec cet appel à la prudence alors que commence aujourd'hui la semaine de la sécurité routière au travail. Et ce chiffre assez édifiant, environ 440 personnes meurent chaque année lors d'un déplacement lié au travail, les deux tiers sur un trajet domicile-travail. Peu de dirigeants de PME ou TPE sont conscients de ce problème, 20% seulement selon une étude de l'IFOP, mais certains, Yvan Plantel, ont décidé d'agir.
17: Dans le Pas-de-Calais, le directeur de Flandre C2E, Jean-Marc Feduti, a choisi de récompenser ses 19 salariés en lançant un challenge sécurité.
18: On cumule des points au fur et à mesure de l'année par rapport à certains critères qu'on a mis en place. Optimiser ses déplacements, prendre soin de son véhicule, partager son véhicule avec ses collègues. Pour ceux qui n'ont pas de véhicule, c'est savoir covoiturer. Et en fin d'année, voilà, on a des petits bonus sous forme de cartes cadeaux. On avait quelques PV, là, ça fait 2 ans qu'on en a pu enregistrer.
17: Autre entreprise, bretonne cette fois-ci, elle s'appelle CEPI. Et les employés recevaient jusqu'à 90 PV par an, contre 1 ou 2 aujourd'hui.
19: Fait tout un processus, une discussion avec les salariés.
17: Elle est spécialisée dans la rénovation, son patron Jean-Michel Pinel, et ses 7 salariés traversent la France toutes les semaines.
19: Le temps de route est un temps de travail effectif, donc dans chaque planning, je regarde le nombre de kilomètres, je prends une marge de sécurité. Par exemple, quand un client à Lille ou à Lyon, on ne va pas forcément commencer sur le site du client à 8h lundi matin, mais plutôt mardi matin, parce qu'on va avoir le temps de route complet le lundi. Du coup, on paye le trajet aller-retour à 100% pour le salarié.
17: Et après quelques années de pédagogie, il assure que ses salariés se rappellent entre eux les règles de bonne conduite de la route.
5: Yvan Plantel, comment gérer son stress à l'approche du bac? Comment captiver son auditoire en vue du grand oral de terminale? En Gironde, au lycée du Barp, au sud de Bordeaux, on accueille des comédiens pour accompagner les élèves. Stéphanie Scock, vous avez assisté à une séance de 2 heures pour 80 lycéens.
20: Et cet homme qui essuie les plâtres, il s'est lancé dans la lecture d'un texte plutôt ardu du 19e, Mémoire de deux jeunes mariés, de Balzac.
21: Tu sors d'un couvent pour entrer dans un autre.
22: Regarde, tu me redis cette phrase. Songe nos promesses mutuelles, tu sors d'un couvent pour entrer dans un autre.
20: Tour à tour, les élèves passent derrière le micro. Cette fois-ci, c'est un texte de Victor Hugo.
23: Noir dans la neige et dans la brume, au grand soupirail qui s'allume. Misère.
24: Quand ce trou chaud souffle la vie, ils ont leur âme si ravie sous leur haillon.
25: Victor Hugo, des misérables, on sent les enfants qui ont faim. Reprends le début.
20: 2 heures d'atelier, on entendrait une mouche voler. À la sortie, on demande à Mohamed ce qu'il a appris.
26: À mieux faire ressortir mes émotions, m'exprimer et surtout laisser mon corps vivre aussi. J'ai ressenti honnêtement de la liberté.
20: Et Louise aussi se sent plus à l'aise.
27: J'ai tendance à laisser parler le stress à ma place. Et c'est justement ces exercices qui m'ont permis de pouvoir améliorer et de faire en sorte qu'ils ne prennent pas le dessus sur ma parole.
20: Un dernier conseil de la comédienne.
28: Si on respire, on stresse moins, on a une voix plus posée, plus agréable à écouter aussi. Et ça, il faut qu'ils s'entraînent.
20: Devant leur miroir ou leur copain, ils ont encore plus d'un mois pour trouver le bon ton. Le grand oral du bac aura lieu cette année du 22 juin au 1er juillet.
5: Stéphanie Scock, ici Gironde. Un cobra toujours dans la nature à Castelginest, au nord de Toulouse, aperçu mardi dernier par 2 habitants dans les herbes hautes d'un jardin. Le reptile n'a toujours pas été capturé après 5 jours de recherche, Pascal Daniel.
29: Il a reçu 280 appels en absence en même pas
0: 48 heures. Le président de l'association SOS Reptiles, qui participe aux recherches le long de l'Erse, a décroché son téléphone complètement par hasard hier. Dorian Bléiac.
1: 280 appels manqués à peu près, donc j'ai vraiment tout le monde qui veut me parler. Ouais, c'est entre les médias et tout ça. Donc, c'est pas rare qu'on intervienne sur ce genre de situation. Nous, en tout cas, l'association, là, ça a pris une ampleur, c'est quelque chose.
0: Équipé de chaussures et de pantalons de sécurité, ce bénévole de la protection animalière venu spécialement de Montpellier pour tenter de repérer la cachette du cobra n'arrête pas.
1: On cherche, on fouille, on fait du bruit, on essaie de repérer des cachettes potentielles ou un endroit dans lequel il aurait pu se mettre en fonction des températures, en fonction de l'environnement aussi.
0: Avec deux autres bénévoles, Dorian Bléiac cherche le reptile quasi non-stop.
1: On travaille de 8h le matin à 3h30, 4h la nuit.
0: Il n'a qu'un souhait.
1: Arrêter la psychose. Le cobra, c'est un naja-naja. Ce n'est pas un cobra qui est cracheur. Ce n'est pas un serpent qui va s'attaquer à l'homme. Donc, il n'y a aucune raison que quelqu'un se fasse mordre ou qu'il y ait un cas d'envenimation.
0: Dans un communiqué de presse commun daté de vendredi, les maires de Castelginest et de Saint-Alban demandent à leurs administrés de respecter toutes les consignes de sécurité et notamment l'interdiction d'accès aux abords de l'Erse.
5: Reportage Pascal Daniels, ici Occitanie. Après des mois de recherche, la joie et le soulagement immense des parents du jeune Elio, 4 ans et demi. Après un appel lancé sur les réseaux sociaux, ils ont trouvé un donneur compatible. L'enfant niçois est atteint, je vous le rappelle, d'un cancer du sang rare. Son histoire est à lire sur ici.fr.
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5: 13h16, vous écoutez Ma France. Il nous aide à faire des économies, il nous donne chaque jour ses bons plans pour optimiser notre budget. Je reçois aujourd'hui l'expert pouvoir d'achat d'ici. Bonjour Valère Correa.
2: Bonjour Marine, bonjour à toutes et tous.
5: Merci d'être avec nous.
2: Avec plaisir.
5: Les auditeurs auditrices vous connaissent bien avec votre chronique Par ici les économies, chaque matin, disponible aussi bien sûr en podcast et sur ici.fr. Des astuces pratiques, des bons plans pour dépenser moins et mieux, je le disais, que vous déclinez donc aujourd'hui en cartes illustrées dans un beau coffret. Alors malheureusement, Valérie, on est à la radio, malheureusement, heureusement d'ailleurs. Est-ce que vous pouvez nous...
2: Ah, c'est moi qui vais le faire,
5: bien sûr. Ah oui, vous travaillez un peu. Est-ce que vous pouvez nous le décrire? Donc 60 cartes illustrées, c'est ça, dans un beau coffret bleu.
2: C'est ça, 60 cartes, mais ce n'est pas des cartes pour jouer, c'est des cartes pour faire évoluer les habitudes qu'on a, qui ne sont pas toujours les bonnes, pour effectivement regarder gagner du pouvoir d'achat, parce que dans pouvoir d'achat, il y a pouvoir. Donc 60 cartes, sur le recto, en fait, à chaque fois, j'ai expliqué quelle économie on peut faire sur les sujets de consommation, d'alimentation, mobilier, mobilité, alimentation. Voilà, il y a 8 thématiques, en fait. Et à chaque fois, vraiment, je dis, voilà ce que vous pouvez faire, combien vous économisez, et puis ensuite, au verso de la carte, on passe à l'action, on va plus loin, il y a des QR codes pour vraiment se mettre en marche et
5: des
2: explications plus précises. C'est ça, vraiment du pas à pas. Ouais.
5: Pourquoi avoir choisi ce format?
2: Moi, je sais pas, c'est l'éditeur qui m'a dit, ça va être bien.
5: Non, c'est bien aussi pour les, je pense peut-être aux plus âgés qui sont habitués à avoir plutôt des choses sur des cartes, c'est pas mal.
2: C'est pas mal, et puis je pense qu'on peut les picorer, on peut en mettre une sur le frigo, on peut les faire circuler dans la famille. Il y a un côté très pédagogique, en fait, c'est un format qui est assez accessible. Malgré tout, il y a un petit livret qu'on a rajouté, qui est pas juste un mode d'emploi, ça va un petit peu plus loin. C'est, j'explique, voilà, pour moi, quels sont les 10 commandements pour mieux maîtriser son budget, à quoi servent les petits pictos aussi qu'il y a sur les cartes, parce qu'il y en a certaines, c'est aussi des actions écologiques, dans d'autres cas, c'est plutôt solidaire. Enfin voilà, on essaye, comme vous le disiez à juste titre, de dépenser moins, mais dépenser mieux aussi.
5: Et vous le disiez, il y a des, avec précision, à chaque fois, les économies réalisées. C'est comme ça que vous travaillez, Valère, vous pouvez nous expliquer un petit peu votre méthode de travail.
2: Déjà ce matin, j'ai calculé combien on pouvait économiser avec tout. Parce que je savais que j'allais venir, j'ai dit tiens, je vais regarder. Donc j'étais à 14 299 euros et j'ai enlevé de ça la renégociation du prêt immobilier où là ça peut être 15 20 000 euros.
5: Ah oui, parce que c'est variable.
2: Exactement.
5: On négocie bien, soit on négocie pas très bien.
2: C'est ça. En tout cas, c'est important de le renégocier. En fait, moi, je travaille d'une façon très simple. Déjà, j'ai la chance d'avoir plein de gens qui m'écrivent tous les jours et qui me partagent leurs astuces. Et donc ça, c'est une source d'inspiration qui est infinie parce que il y a beaucoup d'intelligence. Alors, en fait, moi, je dis souvent de la contrainte naît le génie. Quand on a un budget serré, il faut bien trouver des solutions. Ces solutions-là, elles peuvent aider tout le monde. Donc déjà, ça, c'est une source d'inspiration. Et puis dans ma vie de tous les jours, je viens d'un milieu populaire. Je sais ce que c'est les fins de mois difficiles. J'ai étudié en étant précaire, donc ça me parle, et voilà, c'est des trucs, je sais pas, dans la journée,
5: de
2: je vois
5: bon
2: un truc
5: sens.
2: Passer, ouais, de bon sens, par exemple, là, j'avais un ami qui a déménagé, et puis il voulait refaire son lavabo, j'ai dit, mais tiens, tu sais que tu peux trouver des trucs gratuits, il y en a des lavabos gratuits, il me dit, mais qu'est-ce que tu me racontes, n'importe quoi, et puis là, on a commencé à tirer un fil, il y a toujours des fils à tirer sur le pouvoir d'achat.
5: Vous parliez des habitudes des auditeurs qui peuvent vous inspirer, je vous propose d'écouter ce reportage sur l'aide d'autoroute de Porte-les-Valences, on le sait, les prix des des carburants ont explosé ces derniers jours. Adèle Chiron a rencontré quelques automobilistes qui s'adaptent.
3: Assis à une table de pique-nique, cette famille de Haute-Savoie va à Barcelone.
4: Juste pour l'aller, ça va être aux alentours de 150-160 euros. Par rapport à d'habitude, le coût du carburant, il rentre en ligne de compte, c'est-à-dire qu'on vraiment l'intègre dans le budget de vacances et on fait attention par rapport à ça.
3: Pour faire des économies, Alia, maman de 3 enfants, fait des sandwichs maison.
7: Là, on essaie de faire un petit pique-nique donc pour ne pas aller dans le petit magasin, donc ça coûte plus cher.
3: Elle fait aussi une partie des courses avant de prendre la route. Dans sa voiture à l'ombre, pour François, eh bien, le prix du carburant...
8: Pour le moment, ça a encore pas trop, on va dire, changer nos habitudes.
3: Il part une semaine dans le Vaucluse, mais par contre, pour les vacances d'été, ça sera différent avec sa famille.
8: Moins loin, et peut-être que ça sera plus court. Au départ, on devait aller dans de la famille, sur la côte atlantique, et après, on voulait partir en Espagne, sauf que ça allait faire beaucoup plus de kilomètres. Donc, on a dit finalement, au lieu de descendre dans le sud, on va monter en Bretagne.
3: En train de finir leur café, ce couple vient de Rouen, direction La Ciotat, 300 euros de carburant aller-retour.
9: Ça devient de la folie.
3: Alors, au volant, les habitudes changent.
9: On roule moins vite. On fait attention à la consommation instantanée.
10: Non, avant, on ne regardait pas, mais c'est vrai que maintenant, à 2,50 le litre.
9: Faire un bout d'autoroute, puis après sortir la nationale. Avant, on ne faisait jamais ça, quoi.
3: Le couple réfléchit même à passer à la voiture électrique.
5: Adèle Chiron, ici, Gare Lozère. Alors, beaucoup d'astuces dans ce reportage. Valère, vous avez noté quelques trucs que vous donnez déjà noté. Dans les cartes.
2: Ouais, on les donne. C'est vrai que la vitesse, c'est vraiment important. Quand on roule 10-20 km/h moins vite sur l'autoroute, on passe de 130 à 110. En fait, des économies de carburant qui sont importantes, ça peut être de l'ordre de 10-15%. Il faut faire aussi attention à la pression des pneus, ça paraît tout bête, mais c'est 5-6% de consommation supplémentaire si on a des pneus sous-gonflés, puis c'est un sujet de sécurité. Puis parfois, et là on y pense moins, mais on a un siège vide. Avant de partir, quelques semaines avant, on poste sur une plateforme de covoiturage, j'ai un siège vide, je vais faire, je sais pas, Nancy, La Ciotat, bon là c'était, je sais pas, Rouen, La Ciotat, je crois. Et puis ça fait une participation aux frais d'une personne qu'on rencontre et qui va peut-être nous verser 30, 40, 50 euros. Mmh. Ça c'est vraiment des solutions de bon sens, qui mis bout à bout... sans un coup de pouce.
5: Le pôle transport, en ce moment, c'est une grosse préoccupation chez les auditeurs et auditrices, ça l'a toujours été ou...
2: Ouais, mais c'est une préoccupation, mais il y a un stress sur ça en France. En gros, la voiture, ça stresse, l'alimentation, ça stresse, il y a des sujets comme ça. En fait, quand on regarde, plus 30 centimes le litre, mettons, ça paraît extraordinaire. Une voiture, c'est 7 litres au 100. Quand vous ramenez ça à votre consommation mensuelle, quand vous avez besoin de votre voiture normalement, en fait, c'est quelques dizaines d'euros de plus. C'est pas non plus, je veux dire par là, bien sûr, c'est trop, mais c'est gérable. Et souvent, on se met à stresser là-dessus, donc on met tout là-dedans, mais il y a d'autres sujets énormes qu'on pourrait gérer, genre le forfait téléphonique. Combien vous payez de forfait téléphonique? 30 euros, c'est 2 à 3 fois trop cher des prix du marché. Et ça, vous le multipliez par 12. Et puis, on peut rajouter l'assurance, on peut rajouter les abonnements dont on se sert pas, et j'en passe.
5: C'est qu'il faut du temps. En fait, faut se garder un peu de temps pour étudier le budget.
2: Faut peut-être un peu moins scroller des vidéos inutiles sur les réseaux comme on fait tous. Et effectivement, moi chaque mois ou chaque trimestre, je fais vraiment un point. Ok, mon fournisseur d'énergie, ça fait combien de temps que j'ai renégocié mon contrat? C'est quoi les prix du marché? Mon assureur, là j'ai trouvé.
5: Alors je me fais l'avocat du diable, mais bon, on a la flemme quoi. Voilà, ça rappeler,
2: alors
5: décrocher,
2: dépensez,
5: mais c'est
2: jetez
5: le
2: votre argent par les fenêtres. Si vous pouvez jeter votre argent par les fenêtres, faites-le. Si
5: non mais faut être
2: pas,
5: attentif, voilà.
2: Faut être concentré. Il faut écouter mes chroniques et puis celles des autres copains et copines qui travaillent là-dessus. Peut-être découvrir ses cartes, sans faire trop de promos poussées. Et puis, se dire que dans Pouvoir, il y a peut-être savoir. Et pour savoir, il faut se renseigner, il faut passer un petit peu de temps.
5: Question peut-être complètement idiote, mais est-ce qu'à un moment donné, on n'a pas fait le tour de toutes les astuces? Elles sont aussi qu'elles évoluent avec les nouvelles technologies.
2: En fait, on est dans une économie de marché. Donc, le point positif, c'est qu'il y a de la concurrence. Et quand il y a de la concurrence, c'est bon pour le consommateur. Donc, déjà, il y a ça à regarder. Si je prends juste un exemple, moi, j'ai découvert qu'il y avait des assureurs voitures qui vous proposent d'installer un boîtier dans votre voiture. Et en fonction de votre conduite, vous êtes rémunéré. Je suis passé de 100 euros par mois à 50 euros par mois d'assurance.
5: Ah oui,
2: je savais pas que ça existait. C'est une innovation. Il y en a beaucoup d'autres, des innovations. Des assos, des tiers-lieux dans les territoires, etc. Donc, non, c'est en vérité un peu sans fin. Mais déjà, commencez par faire le tour des gros sujets, vous allez voir vraiment, on découvre tout un univers de solutions qui est assez passionnant, puis ça fait plaisir parce qu'on se rend compte qu'on jette un peu notre argent par les fenêtres.
5: Vous parliez des associations, Valère Correa, dans votre émission du samedi, par ici les économistes, c'est à 13h.
2: Oui.
5: Vous en appelez beaucoup, des associations. C'était le samedi 7 mai, donc samedi dernier, cet échange avec Karima Lebzir, elle est cofondatrice de Cycle Zéro, elle récupère des matériaux de construction destinés à être jetés pour les remettre à disposition gratuitement, on l'écoute.
11: Bonjour.
2: Qu'est-ce que c'est Cycle Zéro?
11: Alors Cycle Zéro, c'est une solution qui permet de récupérer des matériaux de construction destinés à être jetés à la base pour les remettre sur le marché. Aujourd'hui, on jette énormément et c'est encore des matériaux utilisables. Donc nous, on organise leur réemploi.
2: Matériaux de construction, c'est-à-dire qu'est-ce qu'on peut trouver là sur votre plateforme en tant que particulier par exemple ?
11: Alors on peut trouver des portes, des fenêtres, du bois, de l'isolation, un peu de tout ce qui est encore en bon état et réutilisable. C'est totalement gratuit pour les particuliers. On préfère les redonner à la population pour éviter les problématiques liées au pouvoir d'achat qu'on constate actuellement.
5: Alors ça, c'est une vraie découverte, cette association Cycle Zéro.
2: Oui, il y en a plein d'autres, hein, vraiment.
5: Ça concerne le bricolage, un petit peu.
2: Ça concerne le bricolage, les petits travaux à la maison. Vous géolocalisez sur leur application. Mm-hmm. Et vous voyez autour de vous ce que des chantiers vous donnent. Parce qu'en fait, faut savoir qu'un chantier, il a un gros coût avec les bennes, en fait.
5: D'accord.
2: Et quand on fait un chantier, il y a parfois des chaises, il peut y avoir des armoires, des lavabos, j'en passe. Et tout ça, ça part à la poubelle parce que c'est un chantier qu'on rénove. Ça peut vous intéresser si vous avez un besoin d'un objet, d'un bien, d'un matériau, d'avoir ça gratuitement. Parfois, il y a de la peinture, il peut y avoir du Béatrèze, pour ceux qui connaissent un peu du placo, ce genre de truc. C'est extraordinaire.
5: Ouais,
2: je crois que c'est juste du... Même pas du dimanche, pire que ça. Mais je crois que c'est des parois en fait, de placo-plâtre qu'on peut mettre quand on fait des rénovations. Bref, tout ça, c'est gratuit et vous faites faire des économies aux professionnels qui vous les mettent à disposition parce qu'ils ne payent pas les bennes.
5: Mmh.
2: Vous voyez, c'est du bon sens.
5: Toute petite dernière question, Valère Correa. Pour vous connaître un petit peu mieux, finalement, quel est votre parcours ? Comment vous êtes devenu ce pro de la débrouille ?
2: Moi, je dis souvent qu'avant de parler des solutions, il a fallu que j'en trouve pour moi-même, quoi. Je viens, d'un milieu qui était très compliqué, dans un contexte très compliqué. Et quand on est petit, il faut se débrouiller. J'ai toujours été admiratif de l'inventivité des humains. Je trouve qu'on est une espèce extraordinaire, qui trouvant toujours des solutions, on va partout où personne ne va. Enfin, tous ces trucs-là, quoi.
5: Mm-hmm.
2: Et donc, j'ai toujours été passionné par les solutions. Plus écologique à une période, plus entrepreneurial à une autre. Et aujourd'hui, c'est le pouvoir d'achat. Et puis, je le redis, dans pouvoir d'achat, il y a pouvoir. Et j'adore l'idée que, voilà, humblement, avec les contenus que je propose, des gens retrouvent du pouvoir. Voilà, je trouve ça assez, j'allais dire touchant. En tout cas, je suis fier de ça.
5: Eh ben, vous avez raison d'être fier. Merci beaucoup d'avoir été avec nous dans Ma France, Valère Correa, expert pouvoir d'achat ici. On vous retrouve tous les matins donc sur ici.fr, par ici, les économies qui se déclinent donc désormais en cartes, un beau coffret ludique, utile, 60 cartes illustrées à offrir en cadeau ou pour soi-même. C'est très bien aussi. Et c'est aux éditions Le Duc.
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5: C'est pas vrai, le rendez-vous.

0: cliquer sur un lien pour une mise à jour urgente. Et là, dans le mail, c'est urgent, date butoir dans 2 jours, ça laisse pas beaucoup de temps. Deuxième alerte, le mail vous dit, de manière élégante, que si vous ne cliquez pas, vous risquez de ne plus être remboursé la prochaine fois que vous allez chez le médecin. Alors, ce n'est pas écrit comme ça, on vous parle de garantir la continuité de vos prestations. Mais derrière, en fait, le message, c'est ça. Et ça ne va pas non plus. La Sécu ne va pas interrompre vos remboursements pour une histoire de numéro de téléphone ou d'adresse mail.
1: Alors, Aude, on a bien compris, mais comment on fait pour démasquer ces fausses annonces? C'est pas évident.
0: Alors là, c'est assez drôle, je dois dire. C'est un numéro au cas où j'ai besoin d'aide. Donc, je fais ce qu'il ne faut surtout pas faire. Allons-y, j'appelle.
2: Bonjour et bienvenue chez Mondial Relais. Merci de votre appel. Nous allons vous répondre dans quelques instants.
0: Ah, c'est pas la Sécu. J'ai vérifié, c'est vraiment le numéro du service client de Mondial Relais. Les escrocs l'ont mis là, sans doute histoire de faire sérieux. Copier-coller les numéros dans Google, bonne méthode aussi pour démasquer un malfaiteur.
1: Aude Razo, vous êtes victime d'une arnaque, vous avez repéré une fausse information. Vous pouvez nous alerter en envoyant un mail à ici.arnaque@radiofrance.com. Je vous dis pour ma part à demain, bon après-midi à l'écoute d'ici en musique et avec les bons plans près de chez vous.
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5: Je vous emmène à Saint-Pantaléon de l'Arche. La municipalité organise la distribution de colis pour les aînés. Ça va se passer du 20 au 28 mai à la mairie, bien sûr. Les seniors concernés sont invités à venir retirer leurs colis aux horaires habituels d'ouverture. Et si vous ne pouvez pas, il est conseillé de contacter les services municipaux qui certainement vous amèneront votre petit colis à destination, en tout cas chez vous. Une initiative conviviale, en tout cas, et vous vous rapprochez de la mairie de Saint-Pantaléon de l'Arche pour avoir tous les détails. Rendez-vous le jeudi 21 mai avec l'ADIL 87 qui tiendra une permanence gratuite à la mairie de Rochechouart. Ça va se passer l'après-midi de 14h à 16h30. L'agence départementale d'information sur le logement répond aux questions des habitants sur leur logement. Bien sûr, la location, l'accession à la propriété, les travaux ou encore des aides qui sont disponibles. Le rendez-vous avec l'ADIL 87 se passera à la mairie de Rochechouart de 14h à 16h30 le jeudi 21 mai.
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Sauvez-moi avec Jeanne Mas. Voilà pour la chanson qui débute cet après-midi, ce début de semaine avec encore à l'horizon, eh ben, un long week-end de 3 jours. Ah, moi, je dis, vive le mois de mai, hein. La suite sera du côté de la Corrèze. On ira à Marcillac-la-Croisille tout à l'heure pour un projet de pôle de santé qui va sans doute voir le jour, le principe, les bienfaits. On vous dit tout dans les échos du Limousin avec Alain Ginestet. Et avant cela, la musique, Michel Polnareff. Et puis, tout de suite, Bruno Mars. I Just Might. 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
1: Dans les Échos du Limousin, à l'indirection ce matin, Marcillac-la-Croisille en Corrèze.
2: Pour au contraire d'ailleurs un projet qui n'a rien de rabat-joie mais qui voit l'avenir en matière de santé, parce que le projet de pôle de santé sur la commune qui était en gestation depuis de longs mois a connu voilà une quinzaine de jours, disons, une sérieuse accélération. Le maire Jean-Louis Bachellery a signé le contrat de maîtrise d'ouvrage avec le cabinet d'architecture Clary. C'est celui-ci qui a donc été retenu à l'issue du concours d'architectes.
1: Donc ça devrait aller plutôt vite.
2: Alors, le cabinet d'architectes retenu va présenter une esquisse fin mai, autrement dit dans les 12 jours qui viennent. L'avant-projet sommaire sera bouclé fin juin. L'avant-projet définitif devrait aboutir à l'automne et le permis de construire sera délivré dans la foulée, sachant que le terrain, l'emplacement est déjà décidé, explique le maire. C'est un terrain du centre-bourg.
3: Il sera idéalement placé, proche de la nouvelle pharmacie, puisqu'on va avoir une nouvelle pharmacie là, à partir du mois de juillet, avec des places de stationnement, voilà, enfin une mise en place qui va valoriser en plus notre centre-bourg et qui est très visible par rapport aux axes de circulation.
2: Et il faudra ensuite garnir évidemment cette structure.
4: Alors justement, qu'est-ce qu'on y trouvera?
2: Alors, tous les professionnels de santé du secteur qui le veulent, ceux qui sont déjà en activité, mais aussi et surtout des nouveaux, espère le maire, donc Jean-Louis Bachellery.
3: On espère donc deux médecins, on a bien sûr cabinet d'infirmières, bon kiné on a, ça y a pas de souci, on est en pourparler avec ophtalmo, du moins deux jours par semaine. Enfin là pour l'instant on chasse un petit peu, si vous voulez, dans toutes ces professions médicales, paramédicales, pour essayer de remplir au plus vite la maison médicale. Bon, on a bien conscience que ça va être très compliqué de trouver un dentiste, c'est quasiment impossible, mais on reste optimiste puisqu'on a demandé au maître de prévoir un agrandissement si nécessaire.
2: Mais ce sera donc dans un second temps si nécessaire. Coût global du projet, 1 300 000 euros avec notamment des aides de la DETR et du département. En tout cas, le projet qui a tardé car il fallait désendetter la commune avant de se lancer. Le projet donc est clairement désormais sur les rails. Ce pôle santé doit être un gage évidemment d'attractivité pour les professionnels et en fait pour tout le monde puisqu'on connaît bien cet effet boule de neige. Les professionnels hésitent à venir car il n'y a pas assez de gens et les gens hésitent à venir car il n'y a pas de professionnels de santé, mais bon voilà, il faut enrayer cette spirale et c'est pour la contrecarrer que ce pôle santé de Marcillac-la-Croisille est lancé.
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0: Amel Bent à l'instant sur votre radio, ici Limousin, avec le titre de cette chanson, hein, Pourquoi tu restes? Si vous ressentez comme moi un petit malaise dans le couple d'Amel Bent à l'instant, alors direction le Palais sur Vienne, juste à côté de Limoges. Cette semaine, on y organise la semaine du bien-être. Jusqu'au 22 mai, la maison de l'enfant de la ville du Palais propose des animations gratuites aux parents et aux enfants pour développer le bien-être des familles. Allez vite vous renseigner sur le site internet de la ville, lepalaissurvienne.fr. En musique aussi, on se fait du bien. Allez, avant les infos de 14h, ce sera Eros Ramazzotti.
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2: Ça a été très très difficile parce que la vie parisienne était loin de ma vie de corrézienne. 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
2: L'année dernière, à la même date exactement, c'était le 18 mai 2025 au Vatican sur la place Saint-Pierre. C'est la messe de l'inauguration du pontificat du pape Léon XIV, un Américain à Rome. Il est 14h, l'heure de l'actu de ce jour, le flash.
3: Une deuxième enquête ouverte par le parquet de Nanterre après les plaintes visant Patrick Bruel pour violence sexuelle. Enquête sur des faits de viol commis en 2015 qui avaient été classés sans suite en 2022. Le chanteur visé par plusieurs plaintes. Patrick Bruel qui répond « Il n'a jamais forcé une femme à des relations sexuelles ». Message posté sur son compte Instagram. Les liens se réchauffent entre la France et l'Algérie. Les deux pays ont acté aujourd'hui une reprise concrète de la coopération judiciaire. Le ministre de la Justice, Gérald Darmanin, a rencontré son homologue algérien. Il a notamment évoqué la situation du journaliste Christophe Glaize, incarcéré depuis 2024 pour apologie du terrorisme, alors qu'il était venu faire un reportage. Un retour au port scruté, celui du MV Ondus, le navire de croisière où s'est déclaré un foyer d'antivirus, a accosté ce matin à Rotterdam aux Pays-Bas. 27 membres d'équipage et le personnel médical vont être placés en quarantaine. Le navire va ensuite être désinfecté de fond en comble pour éliminer tous les restes d'antivirus. En revanche, c'est une autre maladie qui inquiète les autorités sanitaires. Une épidémie d'Ebola frappe en ce moment la République démocratique du Congo. 91 morts, 350 cas suspects. L'Organisation mondiale de la santé déclenche une alerte sanitaire internationale. L'OMS qui alerte, il n'existe ni vaccin ni traitement pour le variant qui circule actuellement. Et puis, quelles sont les plages, les ports et les plans d'eau à avoir obtenu le label Pavillon Bleu, gage d'une bonne qualité de l'eau? La carte de ces lieux de baignade est à retrouver sur notre site ici.fr.
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4: Ce sera un ciel couvert hein. Cette nuit, nous dit Météo France. Quelques averses ne sont pas exclues sous un vent de secteur sud. Les minimales oscilleront entre 4 et 9 degrés. Des brumes, des brouillards le matin, des éclaircies dans la journée. Mais ces éclaircies concernent essentiellement le sud de la Corrèze. Partout ailleurs, encore des nuages et encore un risque d'averses dans la journée. Il fera 15 degrés du côté du sel, des températures qui sont en hausse. 16 degrés si vous êtes à Limoges demain après-midi. Comptez 17 degrés du côté du Zerche, 19 pour Tulle-et-Brive.
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0: Oh, le garnement, Villa Conme et Paolo Conte sur votre radio, ici Limousin. Et après l'italiano, taquin, un peu classe quand même, hein, voici les beaux mots, la subtilité de la chanson française avec trois titres à la suite, trois chansons françaises, oui, francophones. On aura droit à du Souchon, on avance, Florent Pagny, la dernière chanson du monde est dans une poignée de secondes.
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0: Daniel Balavoine. Dans une minute.
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1: Pour évoquer le truck de l'emploi qui fait étape à Varès ce mardi 26 mai. Rendez-vous place de la mairie de 10h à midi pour rencontrer des conseillers, découvrir aussi des offres d'emploi locales et obtenir des informations sur les différentes formations. L'accompagnement professionnel, c'est ouvert à tout le monde. Un dispositif mobile qui permet d'échanger directement dans vos communes avec des professionnels de l'emploi dans un cadre simple, accessible. C'est une initiative donc à retrouver le mardi 26 mai à Varès, place de la mairie, de 10h à midi. À Limoges, c'est l'association 25 bis qui vous donne rendez-vous pour son vide atelier à partir de demain, mardi 19 mai. Un rendez-vous ouvert au public pour découvrir, chiner, acheter du matériel artistique pour ensuite vous lancer dans des créations. Vous aurez des fournitures, des objets issus d'ateliers de l'association à des prix bien évidemment défiant toute concurrence. Ce vide atelier de l'association 25 bis démarre demain, mardi 19 mai, dans l'ancienne caserne Marceau à Limoges.
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Un rythme effréné, endiablé pour ce yéké yéké avec Morricante à l'instant sur votre radio ici en Limousin. On va l'arrêter quelques instants le temps pour aller flâner au bâtiment 25 à Limoges. Toute l'équipe de l'association 25 bis vous annonce l'ouverture prochaine d'un vide atelier. Il a même un petit nom, il s'appelle Oust. C'est la deuxième édition, ce sera dès demain à partir de 10h. Ça va regrouper des fins de série, des pièces uniques, des secondes mains, mais le tout à prix réduit, des tableaux, des illustrations, des bijoux, des textiles, de la décoration, etc. Ce sera le moment de faire le plein de bonnes affaires. Rendez-vous dans l'espace boutique du tiers-lieu du bâtiment 25. On est rue Armand Barbès à Limoges, en fait, chez l'ancienne caserne Marceau. Et vous découvrirez la sélection qui est proposée jusqu'au, mais tenez-vous bien, 21 juin. Voilà, vous avez le temps, vous précipitez pas. La musique avant le flash de 15h. Il y aura Michel Sardou, François Fellman et dans quelques instants, un certain David Bowie avec China Girl.

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1: 13 degrés pour la maximale aujourd'hui sur le plateau de Millevaches, 17 à Bellac et à Limoges, jusqu'à 19 degrés annoncés sur Tulle, 20 degrés annoncés sur Brive.
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1: C'est un anniversaire, c'est un record, un petit peu dingue, parce que en principe, on s'en sert pas cette vitesse-là. Oh la vache ! Bah, ça se passe à 18 mai, ça se passe vite, hein. Le TGV, 140, bat le record de 515 km/h, 300. Ouf. Pourtant, il arrive à l'heure. Il est 15h, ça file à la grande vitesse aussi, le temps. Essentiel en 90 secondes.
2: Les prix à la pompe seront plafonnés dans les stations Total Énergie. Opération reconduite pour le week-end de la Pentecôte. Le détroit d'Ormuz toujours bloqué. Le prix du pétrole au plus haut. 2,15€ le gazole en moyenne. 2,04€ l'essence aujourd'hui. Et voilà de nouvelles aides qui se préparent. Le Premier ministre Sébastien Lecornu présentera jeudi de nouvelles annonces pour le mois de juin. Après le groupe Pierre et Vacances Center Parks, après le groupe Bel en Bras, c'est désormais le réseau des Gîtes de France qui a été victime ce week-end d'une fuite de données. Des informations de 389 000 clients ont été dérobés. Nom, prénom, date de naissance. En revanche, les données bancaires ne sont pas concernées. Gîtes de France a déposé plainte. 70 kilos de cocaïne interceptés sur une moto. Belle prise pour les douanes dans les Pyrénées-Orientales, relayées par ici Roussillon. Le deux roues chargé de drogue dans les sacoches venait d'Espagne. Jamais en France, une telle quantité de cocaïne n'avait été interceptée par les douanes sur une moto. Le conducteur a été condamné en fin de semaine dernière à 5 ans de prison. Le Tour de France 2026 n'est pas passé, celui de 2027 non plus, mais on peut déjà l'affirmer, le Tour de France 2028 partira de Reims, annonce à l'instant des organisateurs. Et puis en plein festival de Cannes, une plage de la ville a été renommée, elle porte désormais le nom de Brigitte Bardot, hommage à la star du cinéma décédée en décembre 2025. Et pour le clin d'œil à la cause animale, les chiens seront autorisés certaines heures sur cette plage à Cannes.
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4: Ce sera un ciel couvert, hein. Cette nuit, nous dit Météo France, quelques averses ne sont pas exclues sous un vent de secteur sud. Les minimales oscilleront entre 4 et 9 degrés. Des brumes, des brouillards le matin, des éclaircies dans la journée. Mais ces éclaircies concernent essentiellement le sud de la Corrèze, partout ailleurs, encore des nuages et encore un risque d'averses dans la journée. Il fera 15 degrés du côté du sel, des températures qui sont en hausse, 16 degrés si vous êtes à Limoges demain après-midi, comptez 17 degrés du côté du Zerche, 19 pour Tulle-et-Brive.
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0: Phil Collins, un très joli slow qui a fait des ravages dans les booms des années 80, en 1984 précisément, quand il y avait encore des séries de slow pour ce Take a Look at Me Now. Bienvenue, ici Limousin vous accueille en musique avec des infos pratiques aussi, des bons plans dans Ici Limousin Express. Donc avant 15h30, trois chansons françaises, ici on passe le temps agréablement. On va écouter Jane Birkin, Claudio Capeo ou encore... Un chouette duo, hein, Mylène Farmer, Jean-Louis Murat, Regret.
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2: Puis, un jour, j'en ai eu marre de la ville. 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
1: Direction Brive pour évoquer les centres socio-culturels. Ils sont ouverts à tous les brivistes. Il y en a trois. Le centre Raoul Dautry dans les quartiers Est, le centre Jacques Cartier dans les quartiers Ouest et le centre de Rivet qui est au sein du nouvel espace Claude Michelet. Et c'est ce dernier qui nous intéresse aujourd'hui. Un lieu d'animation sociale et culturelle, comme son nom l'indique, mais aussi un outil de solidarité, de citoyenneté au service des habitants. Et demain, ce centre propose un café emploi. Alors si vous êtes en pleine recherche emploi, c'est un rendez-vous qu'il ne faudra pas manquer. C'est demain à partir de 8h30. Vous allez vous munir d'un CV récent, vous allez prendre un rendez-vous pour ce café emploi auprès du centre culturel, centre socio-culturel de Rivet qui se trouve rue René Glangeau, c'est place des Arcades à Brive. Voici leur numéro 05 55 24 44 76.
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0: PhD avec I Won't Let You Down. Voilà une chanson qui résonne, oui, comme toutes les années 80. Une usine à tubes, hein, ces années 80, dont on retrouve l'essence, la moelle, le nectar, chaque soir entre 19 et 20 heures. C'est dans 100% années 80, présenté, animé par Laurent Petit-Guillaume. Avant les infos de 16 heures qui arrivent, là, hein, dans moins d'un quart d'heure, le groupe Gold, Vanessa Paradis ou encore Gary Moore.
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2: Ça se passe un 18 mai en 1928, on inaugure à Paris, Porte d'Auteuil, le complexe sportif de Roland-Garros. Alors il est entièrement destiné au tennis et d'abord à la finale de la Coupe Davis. Mais hey, en plus, d'abord, pour les filles, pour les tennis women. Oui, c'est ça. Des tennis women pour une fois qu'on commence par les filles. Bon allez, il est 16h, l'actu de ce lundi 18 mai 2026.
3: Flavie Flamand affirme n'avoir jamais entretenu de relation avec Patrick Bruel. L'animatrice qui a porté plainte pour viol contre le chanteur s'exprime dans Mediapart et dément la défense de Patrick Bruel. Ses avocats parlaient de relations épisodiques consenties. Il n'en est rien, répond Flavie Flamand. Patrick Bruel visé par plusieurs plaintes pour violences sexuelles. Dans l'affaire de la disparition du petit Émile au Auvernais dans les Alpes de Haute-Provence, le septuagénaire soupçonné d'avoir incendié la maison des grands-parents du petit garçon a été écroué aujourd'hui. Aujourd'hui, il restera en prison jusqu'à son procès au tribunal de Digne-les-Bains le 7 juillet prochain. Pour le moment, il n'a donné aucune explication sur son geste. Les prix à la pompe des stations Total Energy seront encore plafonnés pour le week-end de la Pentecôte à partir de samedi prochain. L'essence bloquée à 1,99€, le gazole à 2,09€. Les prix du pétrole au plus haut alors que le détroit d'Ormuz est toujours bloqué. Un organisme vient d'être créé en Iran pour gérer officiellement la circulation dans le détroit. Cap à l'Est pour le Tour de France. Après deux grands départs à l'étranger, Barcelone cet été, Édimbourg en 2027, l'édition 2028 partira de Reims. Annonce des organisateurs cet après-midi, les quatre premières étapes mettront à l'honneur le Grand Est. Les cyclistes et la caravane passeront par Charleville-Mézières, Épernay, Metz, Thionville et Verdun. Et puis la porcelaine de Limoges, officiellement reconnue par une indication géographique protégée à l'échelle européenne. Premier savoir-faire à bénéficier de cette nouvelle protection dans l'Union européenne.
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4: Ce sera un ciel couvert cette nuit, nous dit Météo France. Quelques averses ne sont pas exclues sous un vent de secteur sud. Les minimales oscilleront entre 4 et 9 degrés. Des brumes, des brouillards le matin, des éclaircies dans la journée. Mais ces éclaircies concernent essentiellement le sud de la Corrèze. Partout ailleurs, encore des nuages et encore un risque d'averses dans la journée. Il fera 15 degrés du côté du sel, des températures qui sont en hausse. 16 degrés si vous êtes à Limoges demain après-midi. Comptez 17 degrés du côté du Zerche, 19 pour Tulle-et-Brive.
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1: Ici Limousin, votre radio met à l'honneur les Limousins, les Limousines qui sont comme vous et moi, hein, avec des passions, des parcours, parfois menés de main de maître. Tiens, comme notre invité ce jour, un Limousin formidable, musicien classique, rock également. Mais il n'est pas que cela, Pierre Guéraud. Il est au micro ici de Stéphane Pigato.
2: Pierre Guéraud, gérant du magasin Music Jam Shop à Brive-la-Gaillarde.
3: Les Limousins sont formidables. Stéphane Pigato.
2: Depuis mes 6 ans, je suis rentré au conservatoire pour le cycle classique au violon. Mais la musique a été vraiment un à côté hein, pendant très très longtemps, et y compris pendant la période rock garage band.
4: Donc ça, c'est la période de l'adolescence.
2: Exactement.
4: Mais finalement, les études se poursuivent. Ouais. Études qui n'ont rien à voir avec la musique, plutôt côté ingénieur.
2: Hein. Exactement, qui n'ont rien à voir avec la musique, mais études plutôt orientées ingénieur, effectivement, et sciences supérieures, on va dire.
4: C'était quoi l'idée de départ à ce moment-là pour le jeune homme que vous étiez?
2: C'était de travailler dans l'aviation. Moi, je voulais rentrer à l'ESA, à l'École Nationale Supérieure d'Aéronautique. Mes copains proches de l'époque sont partis devant, sont passés devant un an avant moi et m'ont dit surtout fais pas ça. On te connaît, t'as besoin d'être dehors, t'as besoin de voir du monde, t'as besoin de vivre autre chose. Et ils ont eu tellement raison, je les en remercie aujourd'hui. Donc j'ai fait totalement autre chose, métier du commerce, que ce soit derrière la caisse comme un simple vendeur ou vendeur en rayon, plein de choses différentes. Et ça m'a montrer une chose essentielle dans ma vie d'aujourd'hui, c'est que j'ai besoin du contact avec les gens. C'est vital pour moi.
4: Vous quittez Brive, vous bourlinguez un petit peu dans le sud de la France.
2: En Provence pour rencontrer ma femme, puis dans l'Hérault après, où on a eu notre petit garçon. Les métiers du commerce m'ont suivi, hein, que ça soit dans des grandes enseignes de distribution ou dans la jardinerie où j'ai passé 7 ans. Et puis ma Corrèze natale m'a énormément manqué. Et en août dernier, on a redéménagé pour revenir s'installer au-dessus de Collonges-la-Rouge.
4: Le choix est fait, on embarque la femme, les enfants, on revient. Ici à Brive.
2: Oui.
4: Comment ça arrive, ce rachat du commerce de...
2: Ça arrive par un hasard de la vie, mais phénoménal, à savoir que je retrouve devant l'école de Lanteuil, le jour de la rentrée des classes pour amener mon petit garçon, je retrouve mes potes du groupe de musique que j'avais quitté 18 ans avant. Donc on va remonter le groupe. J'ai eu besoin d'acheter des cordes de guitare. Je suis venu dans mon petit magasin où j'avais l'habitude de venir quand j'étais petit et j'ai trouvé la même personne derrière le comptoir que quand j'étais petit qui m'a dit fin d'année, terminé.
4: Et là, comment elle se prend la décision? C'est rapide?
2: C'est très rapide parce que j'ai pas dormi pendant au moins 48 ou 72 heures. J'ai monté le projet, ça m'a pris des mois. Alors, toutes les planètes se sont alignées. Aujourd'hui, je suis tellement content du résultat.
4: Votre femme, votre famille, elle a pris l'idée comment?
2: Mes parents, très difficiles au début. Ils m'ont dit, mais tu es fou, tu as commencé quelque chose dans l'immobilier, termine ce que tu commences, quoi. Mais ils ont tellement l'habitude de me voir bifurquer, de faire un 180 degrés à un moment donné où personne s'y attend, qu'au final, ils m'ont dit, t'as eu raison de te suivre ce que tu voulais faire. Et puis, ça m'a permis de prouver aussi qu'il y a plein de choses qui sont possibles, y compris des rêves qui semblent un peu farfelus. C'est vraiment la preuve que tout est possible, quoi. Dans une dizaine d'années, moi, je vois bien un magasin avec un espace de répétition pour des petits groupes, avec des salles que je pourrais proposer à des professeurs de musique qui n'ont pas les moyens aujourd'hui d'avoir un espace sérieux pour enseigner leur instrument à leurs élèves. Pour l'instant, je suis super bien dans ma petite boutique avec mon petit atelier au milieu où les gens peuvent me voir intervenir sur les instruments.
4: Et le jeune homme que vous étiez, qui gratouillait avec ses copains au lycée, il penserait quoi du quarantenaire que vous êtes devenu?
2: Continue de rêver parce que vraiment, c'est ce qui fait avancer. Et crois en tes rêves. Si t'as un rêve, va au bout. Sois fier de ce que tu veux faire et vas-y, quoi, fonce.
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0: Les Bronski Beats, la pop anglaise, comme on n'en fait plus, ma petite dame. Oui, c'était Small Town Boy à l'instant, voilà, voilà. Et la suite, ce seront trois chansons françaises. Oui, parce qu'on le mérite. Votre radio ici vous régale. Avec à suivre Véronique Sanson, Gaëtan Roussel, et dans une minute. Boum, boum. Boum, boum. Bah oui. Bernard Lavillier, Stand the Ghetto arrive là, dans une poignée de secondes. Boum, boum.
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0: c'est vrai, on vous l'accorde. On a des fois des petits coups de mou au mois de mai, on n'a pas envie le matin, bien qu'on a même pensé à déposer un petit préavis de travail hein, avec ces jours qui nous restent à bosser au mois de mai. Allez, un clin d'œil et spécial dédicace à toutes celles et ceux qui, attitude bien française, hein, pensent et disent toujours travailler plus que son voisin et qu'ils considèrent les autres comme des fainéants. Bon, on se cache pas ça, on le cache pas chez les humoristes, les fainéants, messieurs, dames. L'humour en tube, Fred Ballard.
1: À l'école, il y a toujours un prof qui picole. Qui pue de la gueule. Enfin, en même temps, ça va ensemble, souvent, tu vois. Parce que ma prof de bio, elle fait de la gueule, c'était une horreur, ma prof de bio. Je te jure, tu peux pas travailler dans ces conditions-là.
2: Alors, même si cette excuse est un chouïa limite hein, au niveau crédibilité, c'est vrai qu'une haleine de bouche d'égout peut provoquer vomissements, maux de tête et évanouissements sur le lieu de travail, mais aussi sur le trajet du travail. Donc oui, l'haleine fétide est un filon à creuser.
1: Souvent le matin, c'est le genre de gens que tu rencontres le matin à 7h du matin dans le métro. Tu sais, quand tu vas bosser, que t'es là sur la barre, là, au milieu, là. Tu sais qu'il y a déjà toute pleine d'huile, là. Et là, le mec qui pue la gueule, il est là. Il est pour toi, il est là.
2: Voilà, visiblement, Arnaud Ducret a bien exploité l'excuse foireuse des odeurs nauséabondes pour se faire porter pâle. Une excuse qui aura bien servi à Julien Santini pour zapper les réunions du lundi qui commençaient toujours par un tour de table pour se présenter.
3: On se connaissait tous. On se présentait. Et j'étais stressé. Et je me disais, mais Julien, ça n'est pas normal de se mettre dans des états pareils, alors que dans le fond, tu sais comment tu t'appelles.
2: Oui, alors quand on en arrive à ce point-là, plutôt que de trouver une bonne excuse pour pas aller bosser, il faut trouver un autre boulot. Hein. Faire marrer les gens le soir, par exemple, c'est moins stressant comme boulot. Et c'est beaucoup plus rigolo, surtout le lundi matin.
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0: Étienne Dao avec Épaul Tatou, passez un bon début de soirée. Le 17-19 arrive à grands pas avec du test, de la musique, des actus musique aussi. Juste avant le flash de 17h, Laura Pausini et Gauvin Cers.
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2: Un très joyeux anniversaire à vous, si vous êtes né un 18 mai. Bon, pas de quoi rougir, hein. Qui est né aussi ce jour-là? Richard Brooks, Franck Capa, Jean-Paul II, Bernadette Chirac, Yannick Noah, et oui, aussi Charles Trenet.
3: Fidèle.
2: Charles Trenet est né le 18 mai 1913. Il est 17h, l'actu de ce lundi en 3 minutes.
4: C'est un retour au port très scruté à Rotterdam. Le MV Ondius, paquebot devenu foyer d'antivirus, s'est amarré à la mi-journée aux Pays-Bas. Fin d'une croisière d'un mois et demi marquée par la maladie à bord. 3 passagers contaminés pendant cette croisière sont morts de l'antivirus. Les autres, évacués, sont sous surveillance un peu partout dans le monde. La traversée a donc pris fin aujourd'hui avec à son bord seulement les membres d'équipage. Retour que vous avez suivi, Olivier Poujade.
5: C'est officiel, la fin d'une traversée tragique pour l'équipage du MV Ondius escorté ce matin par des abeilles, ces petites embarcations qui guident les porte-containers jusqu'à leur amarre. René De Vries, le directeur des autorités portuaires de Rotterdam, nous explique qu'un pilote habilité est monté à bord ce matin du MV Ondius pour prendre les commandes.
6: Il était volontaire, mais il a été briefé par des médecins des autorités sanitaires vendredi pour éviter toute contamination et rentre chez lui sain et sauf. Mais c'est évidemment une situation rare parce que c'est un nouveau virus. Et mettre des gens en quarantaine sur le port pendant 6 semaines, c'est aussi une nouveauté.
5: Le bateau, lui, sera minutieusement désinfecté par une équipe d'experts. Les membres de l'équipage de nationalité étrangère resteront, eux, jusqu'au 18 juin dans des cabines en préfabriqué installées sur le quai à proximité du navire. Et tout le monde a débarqué il y a peu de temps pour subir de nouveaux tests dans une zone périmétrée à la sortie de la passerelle qui mène sur le quai.
4: Olivier Poujade à Rotterdam pour ICI. En France, une passagère a été testée positive au virus, hospitalisée en ce moment à Paris, tout comme la vingtaine de cas contacts français placés sous surveillance dans différents hôpitaux. L'Agence mondiale de la santé qui l'assure, il n'y a pas de risque global que cet antivirus se propage. En revanche, c'est une autre maladie qui inquiète les autorités sanitaires. Une épidémie d'Ebola frappe en ce moment la République démocratique du Congo. 91 morts, 354 suspect. L'Organisation mondiale de la santé déclenche une alerte sanitaire internationale. L'OMS qui alerte, il n'existe ni vaccin ni traitement pour le variant qui circule actuellement. Je n'ai jamais eu de relation avec Patrick Bruel. Flavie Famant répond aux avocats du chanteur Patrick Bruel, accusé de viol et de violence sexuelle. L'animatrice conteste l'existence d'une relation épistolaire évoquée par la défense. Patrick Bruel maintient sa tournée, tandis que des associations appellent au boycott. Il est attendu sur les rails, mais il est en retard. Le TGVM, train grande vitesse, nouvelle génération de la SNCF, doit arriver depuis 2 ans. Livraison enfin prévue pour juillet, mais qui va de nouveau être retardée. Rodage compliqué à cause de bugs informatiques selon le site Ville, Rail et Transport. La SNCF prévoit plutôt une arrivée pour la rentrée de septembre. Les livreurs Uber et Deliveroo mettent la pression sur les plateformes. Une grève la semaine dernière, une sommation aujourd'hui. Les livreurs et les syndicats réclament que les algorithmes de ces applications soient rendus publics, moyen pour faire la transparence sur le système de rémunération des livreurs.
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2: Et on va regarder ce qui se passe côté météo avec en cette fin d'après-midi de belles éclaircies après les dernières averses, les dernières précipitations, nuages, étoiles pour la nuit prochaine. À noter qu'après minuit, les passages nuageux vont s'accompagner de quelques averses, notamment sur Limoges ou encore sur Saint-Thierry. Vent de sud modéré par endroit, 6 à 9 degrés demain. Ça se réchauffe un petit peu déjà demain matin avec un ciel variable, mais un temps qui va rester sec. Un temps sec en début de matinée, puis après on peut attendre quelques faibles averses sur le pays arédien, sur les monts d'Abazac. Si en milieu de journée également il y aura des averses sur le plateau, les nuages restent majoritaires, puis le temps va s'améliorer en fin de journée. Température demain comprise entre 17 et 19 degrés. On atteindra les 20 dans le sud corrézien, il fera sur les hauteurs 14-15 degrés, et puis ça s'arrangera à partir de mercredi. Là, on a une belle promesse de soleil. Là.
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2: Voilà. Donc il se passe des choses des fois dans les voitures, il y a des trucs qui sont, voilà, c'est le parking.

0: Ah, c'est un petit peu plus classieux que la baie sur les carreaux de la Cime Camille, des Chevaliers du Fiel, c'est pas dit de la même façon. Marc Lavoine à l'instant.
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0: Oh, mais pas tout seul, comme d'habitude, je suis bien entouré avec Luan au 34-5000 ce soir. Il aura l'occasion de vous gâter. Il aura un beau cadeau pour vous tout à l'heure à l'occasion du jeu du mot qui manque. Louis, pour envoyer la musique, juste ce qu'il faut, mais bien ce qu'il faut. Et quand il faut, en plus, vous l'entendrez. Et vous aussi qui nous rejoignez, on va aller boire un petit jus de pomme tous ensemble. Tiens, un petit jus de pomme pressé. Alors, c'est le jus de pomme qui est pressé, hein. Pour une fois, c'est pas nous. On va tester pour vous dans quelques instants le délicieux breuvage auquel n'ont pas résisté Adam et Ève. Et on va y aller juste pour tester pour vous. Et on va aller voir Marie. Et c'est pas une blague, en plus. Ce sera juste après Oria, cette très jolie chanson. Y a-t-il du jus de pomme dans les soirées mondaines? C'est pas sûr du tout.

0: Elle s'appelle Auria. Et si vous êtes sur la route dans le sud de la Corrèze, à l'entrée du 19, vous n'êtes pas prêt de retrouver la soirée mondaine, parce que là, pour le moment, ça circule mal, c'est moins qu'on puisse dire. Réduction du nombre de voies à cause de travaux, donc des travaux prévus jusqu'au 1er juillet, comme ça. Dans le sens Toulouse-Paris, la hauteur de Noailles jusque Brive, la voie de droite est neutralisée, ce qui nous donne déjà un bouchon qui, en plus, est stable. Hein, de 9 km, presque 500, entre Nespoul et Brive. Il va falloir être patient à partir du point repère 288. La tendance est donc stable, puisque c'est un petit peu plus chargé que d'habitude sur la route aujourd'hui. Patience, restez avec Ici Limousin.
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0: Puisqu'on va tester pour vous un petit jus de pomme avec Stéphane Pigato et le domaine de la Haute Futaie Royère, un verger qui remet à l'honneur les pommes typiques du Limousin. Un vrai régal.
3: Ici Limousin a testé pour vous les variétés de pommes anciennes et le jus de pomme du domaine de la Haute Futaie Royère. Nous sommes en Haute-Vienne. Je suis avec Marie. Bonjour Marie.
4: Bonjour.
3: Alors, je le disais, j'ai insisté dessus, variété de pommes anciennes, parce que vous avez voulu, dans votre verger, remettre à l'honneur toutes ces variétés de pommes qu'on avait que chez nous, hein, et qui sont assez anciennes, qui avaient un petit peu perdu leur attrait, et vous avez décidé de les remettre en avant. Pourquoi ce choix ?
4: Dans un premier temps, le choix des variétés anciennes et locales, ça nous permet en fait d'avoir un verger de plein vent qui est complètement adapté au territoire, et du coup de pouvoir le conduire sans aucun traitement. Donc nous, on a des arbres qui sont vraiment hauts, donc on les laisse vivre, on les taille très peu, même si on les entretient quand même ce qu'il faut. Et après, les pommes qui nous produisent sont des pommes avec beaucoup de saveurs diverses. D'ailleurs, on en a des sucrées, des juteuses, elles sont hyper polyvalentes, et en fait elles nous permettent d'avoir tout un panel de produits, donc de la pomme de table, de la pomme à compote. D'accord. Et aussi on transforme aussi toutes ces pommes en un super jus de pomme qui est un mélange de toutes ces variétés là.
3: Alors, je vais pas le dire trop fort parce qu'on a des pommes autour de nous, il y en a qui vont être jalouses. C'est laquelle votre préférée à vous, Marie?
4: Alors moi, la mienne, c'est la Belle Limousine. La Belle Limousine, parce que elle est un peu sucrée, et surtout sur sa face au soleil, elle prend une jolie couleur rose, rouge, rougeâtre, qui fait que on peut la manger et la croquer, et elle plaît beaucoup aux enfants aussi parce qu'elle brille et que on les aime bien.
3: Et celle que vous utilisez pour faire le jus, c'est laquelle, la variété?
4: Alors là, c'est un mélange en fait. Donc là, le jus de pomme qu'on a aujourd'hui, c'est un mélange de Courpendu, Sainte-Germaine, Vernajou. Il est super parce que il est alors en fait en fonction de la période où on le presse. Au début de la saison, il est un petit peu moins sucré, puis plus la saison avance, plus il se sucre. Et en fait, notre jus de pomme, cette année, il a remporté le concours des saveurs Nouvelle-Aquitaine médaille d'or. Donc on est assez fiers, on était face à beaucoup de Corréziens, c'était la Haute-Vienne en force, et du coup on est les seuls à être médaillés d'or cette année.
3: Eh ben, on va le goûter, je vais tester ce délicieux jus de pomme. En tous les cas, la couleur est magnifique, hein. Un peu doré comme ça, un peu trouble, mais c'est ça que j'aime bien dans le jus de pomme en fait, quand il est un peu troublé comme ça.
4: Ouais.
3: Ah, c'est incroyable. Non, mais je dis ça incroyable parce que j'aurais croqué dans une pomme.
4: Exactement.
3: Je pense que j'aurais exactement le même goût en bouche.
4: C'est ça. Alors
3: c'est incroyable.
4: On dit toujours à nos clients que la bouteille se garde pendant 2 ans vu qu'il est pasteurisé.
3: Non, c'est pas possible.
4: Une fois qu'elle est ouverte, dans la journée, généralement, elle est finie.
3: J'allais dire, il ne faudra pas la journée pour que je la boive. En tous les cas, elle est très très bonne. Très très bon jus de pomme. Et je le disais, quand c'est troublé comme ça, moi j'aime bien quand il y a un petit peu de matière encore à l'intérieur, que c'est pas tout à fait lisse non plus. En tous les cas, bravo. Ce jus de pomme est délicieux. Ici Limousin a testé pour vous le jus de pomme du domaine de la Haute Futaie à Royère. Marie, c'est validé. Merci beaucoup.
4: Merci à vous.
0: Pour une fois, il n'y a pas que le jus de pomme qui est troublé. Le reporter aussi, goûté, testé, validé. Vive le jus de pomme de notre Limousin. Je vous rappelle, c'est le domaine de la Haute Futaie, c'est à Royère. Si vous allez sur les réseaux sociaux, vous y verrez une magnifique photo, notamment sur Facebook. Non pas des pommes, mais des ânes. Ils sont beaux comme tout. Et vous aurez là, évidemment, les coordonnées du jus de pomme.

0: Cigale à l'instant et à suivre sur votre radio. Ici Limousin, des infos pratiques pour les assistantes maternelles ainsi que les parents, les futurs parents, employeurs. Il y a des réunions d'information, je vous dis où et quand. Dans quelques minutes, le temps pour nous de retourner sur l'Avin où il y a pas mal de difficultés ce soir, notamment c'est dû à des travaux du côté de Noailles jusque Brive sur le sens Toulouse-Paris. Travaux prévus jusqu'au 1er juillet prochain. On a réduit le nombre de voies de circulation, ce qui donne un gros bouchon, 9 400 km à partir du point repère de 188. Je vous rappelle, on est bien dans le sens Toulouse-Paris, donc de Nespoul à Brive, ça bouchonne, la tendance est stable parce que c'est un peu plus chargé au niveau de la densité du trafic que d'habitude. On reste sur cet Avin à vous signaler, là on est plus sur le nord de Limoges, un véhicule en panne, un véhicule léger dans le sens Toulouse-Paris toujours, on est à la hauteur du point repère 177, on a réduit le nombre de voies de circulation à la hauteur de ce véhicule en panne, le temps de dégager la voie de droite et neutraliser, point repère, je vous rappelle, 177.
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0: Le paradoxal système avec Laurent Voulzy. Dépêchez-vous, hein, il reste que quelques places à l'Opéra de Limoges. Prochain concert le 15 décembre.
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0: Et vous ne rêvez pas concert de Laurent Voulzy. Le service de renseignement de droit au travail. Donc, c'est la DDETSPP, c'est le service de renseignement en droit du travail, pour être tout à fait précis. Eh bien, organise à Rochechouart des réunions d'infos consacrées à la convention collective entre particuliers, employeurs et l'emploi à domicile. Des réunions qui s'adressent aux assistantes maternelles ainsi qu'aux parents, futurs parents employeurs. Elles se tiennent à la sous-préfecture directement, de place des Halles à Rochechouart. Et la prochaine réunion d'information sur les congés payés. On commence par les congés payés, ben tant mieux. C'est demain à partir de 19h15. Les absences, les modalités de rupture, de fin de contrat. Ce sera une prochaine réunion le 2 juin 19h15. On vous en reparlera sur votre radio ici Limousin. Puis l'embauche, la durée de travail, la rémunération. Ça, ce sera pour le 16 juin à 19h15.
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0: Actu musical avec Émilie Mazoyer, avant 20h ce soir, Décibel. On l'attendra pour fêter quelques anniversaires. Et l'actu musical donc de cette mi-mai. Mais il faut le dire comme ça. À la mi-mai. David Hallyday, hi.

0: Hi avec David Hallyday, il est 17h32, bienvenue ici Limousin. Vous propose de retrouver toute l'actualité musicale grâce à Émilie Mazoyer. Bonjour toute seule.
1: Salut tout le monde. Émilie au rapport pour votre dose quotidienne d'actualité musicale. Ce 18 mai marque l'anniversaire de la naissance d'une grande voix de la chanson française.
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1: Charles Trenet nous a quittés il y a 25 ans, mais pour les 113 ans de sa naissance, rappelons-nous, il y a de la joie. Douce France, la Nationale 7, la mer, le soleil qui a rendez-vous avec la lune, le jardin extraordinaire ou encore boum, quand notre cœur fait boum. Mais oui, rien de ringard à écouter Trenet encore en 2026 et à le transmettre aux jeunes générations qui, j'en suis sûre, nous remercieront. Tiens, en parlant de transmission, Francis Cabrel et son asso Les Voix du Sud ont lancé l'appel à candidature pour les 59e rencontres d'Astafor qui auront lieu au mois de septembre.
3: Mais ça continue encore et encore, c'est que le début, d'accord, d'accord.
1: Les rencontres d'Astafor, sacrée expérience pour les jeunes artistes sélectionnés qui passent 8 jours dans le village de Francis Cabrel, au sein de l'ancienne école primaire transformée en salle de répète, avec un parrain toujours chevronné. Il y a déjà eu Vianney, Alain Souchon, Stéphane Echer, Calogero. Ils écrivent des chansons ensemble, en atelier, pour présenter à la fin du stage un grand concert. Alors si vous êtes auteur-compositeur, autrice-compositrice, pour tenter cette aventure collective, rendez-vous sur le site internet des rencontres d'Astafor, Voix du Sud. The Cheap Show, le premier album d'Anaïs, a 20 ans.

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C'était il y a 20 ans. Anaïs célèbre cet anniversaire avec une nouvelle version de ce tube qui sortira vendredi, le 22 mai, en même temps que la version vinyle de l'album pour la première fois. Fan des Beatles, vous allez avoir envie de faire un petit tour à Londres en 2027 pour l'ouverture au public de l'immeuble mythique du 3 Savile Row. C'était le QG des Beatles et de leur label Apple à la fin des années 60, là où ils ont joué leur fameux dernier concert sur le toit. À découvrir dès l'an prochain, 7 étages d'archives, d'expo, une boutique et la recréation de la session studio de l'enregistrement d'une chanson que vous connaissez bien.

Ah, ce concert sur le toit londonien de Apple, c'était la maison de disques des Beatles avec des Londoniens, mais complètement médusés à regarder. Et puis le tout a été filmé parce que c'était la fin d'un reportage sur les Beatles. Voilà, c'est dit dans Décibel. On continue à vous raconter la musique avec Arthur Ferrari ce soir, le fils de Agostino Ferrari, ou si vous préférez Nino Ferrer, et Rachel Amalric, directrice du musée Henri Martin de Cahors, pour une expo qui s'appelle Nino Ferrer peintre. Expo qui est visible jusqu'au 31 décembre, mais qu'on vous raconte ce soir à partir de 20h dans Décibel. Louane, et d'ici quelques instants, on joue pour gagner une magnifique gourde aux couleurs de votre radio ici, Limousin. Je sais pas, frère.

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1: Difficile de laisser sa confiance un petit peu plus tard après de mauvaises expériences. C'est ce que raconte formidablement bien Louane dans ce conduire. 05 55 34 5000. Voilà le numéro de téléphone qu'il vous faut composer pour gagner un magnifique cadeau. C'est une gourde Everest. Alors une gourde en alu avec le mousqueton, enfin tout ce qu'il faut pour cet été, parce qu'en fait c'est pas pour du chaud, hein. c'est pour du frais. Voilà la gourde. Et pour le chaud, en fait, si vous voulez, pour la bonne météo qui va avec, on a tout prévu, c'est dans deux jours. 05 55 34 5000, si vous retrouvez ce mot qui manque dans une chanson de Barbara.

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1: Un petit poète-poète qui est pas évident, hein. 05 55 34 5000. Allez, je vous fais trois propositions de réponse parce que la gourde, elle est déjà à vous. Des fois, on s'en fait toute une montagne, hein. Et la gourde Everest est déjà à vous. 05 55 34 5000. S'agit-il du mot temps, du mot sang ou du mot blanc?

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1: Peut-être qu'elle le dit deux fois d'ailleurs, hein, dans ce couplet. 05 55 34 5000, je vous souhaite bonne chance.
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1: Est-ce que le mot que nous recherchons est le mot temps, le mot sang, ou pas le Mont Blanc, c'est l'Everest dont on parle, puisque c'est le nom de la gourde qu'on va vous offrir. Donc 34 5000, bonne chance.

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1: Je n'ai pas la vertu des femmes de marin, disait dans cette chanson Barbara. Bonsoir Odette.
2: Bonsoir.
1: Comment allez-vous Odette?
2: Très très bien.
1: À Jujal Nazareth, encore des averses, encore un petit peu de pluie?
2: Un petit peu, il en a passé une là.
1: Il en a passé une, on passera une, peut-être une autre. Allez, je ne suis pas devin. Hein. Et puis c'est à partir de mercredi le beau temps. Tiens, puisqu'on parle d'un mot qui manque Odette.
2: Alors le temps.
1: Eh ben ouais, voilà.
3: Oui.

0: rattrape plus.
1: Le temps qui passe et le temps perdu sont deux choses complètement différentes. Mais vous, en tout cas, vous allez voir passer le temps comme ça, carrément les températures de 30 degrés cette semaine, Odette.
2: Voilà.
1: Avec votre gourde Everest aux couleurs d'ici Limousin.
2: D'accord, ok.
1: Voilà le cadeau.
2: Merci beaucoup, bonne soirée.
1: Et bien également, belle soirée à l'écoute de...
2: Ici Limousin.
1: Ah, bien joué. C'était la question subsidiaire, j'ai eu peur, je suis de goutte comme ça. Belle soirée à vous, à très bientôt, merci de nous être fidèles dans 3 minutes. 6h10.

0: Stars de Signe Plirède sur votre radio. C'est ici Limousin que vous avez choisi pour vous accompagner ce soir. Et on est un peu main dans la main avec vous, avec ces difficultés. On va être d'ailleurs assez nombreux à les partager, ces difficultés, dans le sens Toulouse-Paris sur l'A20, à la hauteur de Noailles jusque Brive, avec des travaux jusqu'au 1er juillet. Et donc une réduction de nombre de voies de circulation. Et donc encore 9 km 400 de bouchons en ce moment à partir du point repère 288, donc de Nespoul à Brive. Il va falloir être patient. Et en plus, la tendance reste stable, hein, puisque c'est un petit peu plus chargé que d'habitude sur l'autoroute.
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0: Cyrus, ici Limousin avec Dream as One. À suivre, on vous parlera d'une chouette expo 100% féminine qui va débuter cette semaine, vendredi, qui va durer jusqu'au 30 mai. Des mains, des idées, des passions, c'est un résumé, hein, pour le détail, on en accueillera tout à l'heure Charlotte Jarreau avec son association Pluriel Créative. L'expo vente existe à partir de vendredi.
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0: Nous sommes aujourd'hui le 18 mai 2026, il est 18h. Les infos nous sont présentées par Zachary Gabory. Bonsoir Zachary.
2: Bonsoir Christophe.
0: Le conseil municipal de Tarnac est un peu particulier ce soir.
2: C'est peut-être le dernier que la municipalité élue en mars dernier s'apprête à réunir à 19h. Le tribunal administratif a en effet annulé le scrutin de mars qui avait vu l'élection de Christophe Bayle à une voix près pour une irrégularité. Les électeurs devront donc peut-être revoter Philippe Graziani.
3: Peut-être oui, parce que Christophe Bayle a la possibilité de faire appel de la décision du tribunal administratif et il n'exclut pas de le faire. Il attend avant de prendre sa décision de recevoir la notification du tribunal. Il aura ensuite encore un mois pour interjeter cet appel et cet appel sera suspensif, c'est-à-dire que Christophe Bayle restera maire et que son conseil municipal restera en place jusqu'à l'examen de son appel par la cour administrative. En attendant toutefois, le conseil municipal ne pourra que gérer les affaires courantes. Ensuite, il y a deux cas de figure, l'appel invalide, l'annulation est valide donc définitivement l'élection de mars. Dans le cas contraire, le conseil municipal et son maire élu en mars tombent, une délégation spéciale est nommée par le préfet pour gérer la commune le temps que de nouvelles élections soient organisées et les électeurs de Tarnac devront revoter donc dans un délai de 3 mois.
2: À noter que le recours qui concernait cette fois Saint-Saulve a lui été rejeté. Les requérants de la liste d'opposition de la commune doivent se réunir dans les prochains jours pour décider d'un éventuel appel.
0: Nouveau vol de mini-pelles de chantier sur la zone artisanale de la plaine à Boisseuil.
2: Le concessionnaire Bergerat Monoyeur n'a pu que constater ce lundi matin la disparition de 3 petits engins de chantier avec un préjudice d'environ 100 000 euros selon le propriétaire du terrain, le président de la CCI, Pierre Massy. Seulement 5 nuits après le vol de 6 autres pelles juste à côté chez Lima TP pour un préjudice d'environ 200 000 euros, confirme le gérant de l'entreprise, David Verdejo, qui a porté plainte. 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
0: C'est ce soir que la porcelaine de Limoges devient officiellement une indication géographique protégée européenne.
2: La première du genre pour un produit artisanal et industriel. Cérémonie à l'hôtel de région en présence du président du conseil régional Alain Rousset, du directeur exécutif de l'Office européen de la propriété industrielle et puis aussi de Michel Bernardo, président de l'association pour l'IGP de Limoges. Il était l'invité ce matin d'Ici Limousin. Interview à retrouver sur notre site ici.fr et l'application Ici. Total Energy annonce maintenir son opération de blocage des prix des carburants pour le week-end de la Pentecôte. À 1,99€ le litre d'essence et 2,09€ le litre de diesel. Plusieurs dizaines de députés de droite, dont la corrézienne Frédéric Meunier, demandent une commission d'enquête parlementaire qui pourrait voir le jour avant l'été sur la forte hausse des prix du carburant. La décision doit être prise cette semaine. Rave party, protoxyde d'azote, mortier d'artifice, rodéo motorisé ou encore violence dans les stades. Le Sénat examine à partir de cet après-midi le projet de loi Riposte. Un choc d'autorité et d'efficacité selon le gouvernement, censé apporter une solution à ces différents troubles à l'ordre public.
0: Les salariés d'Orange appellent à se mobiliser à Limoges demain.
2: Un mouvement national à l'appel de la CGT en pleine Assemblée Générale des Actionnaires. Le syndicat dénonce l'augmentation des prochains dividendes et demande à l'inverse des hausses de salaire. Des revendications qui résonnent aussi en Limousin, explique Jérôme Maneuf, délégué CGT et employé depuis 15 ans chez Orange.
4: La principale crainte des salariés, en fait, c'est la pérennité de l'emploi, puisque moi je suis entré dans l'entreprise il y a 15 ans, on était plus de 1000 salariés à Limoges. Aujourd'hui, on doit être autour de 250, tous services confondus, et la généralisation de l'IA dans nos activités, on sent qu'aujourd'hui, les petits sites comme celui que l'on a à Limoges, il y a une pérennité des emplois qui est sur la balance, en fait, hein, puisque les activités sont de plus en plus sous-traitées. Donc à Limoges, on est particulièrement touché par ça, puisque on a moins d'emplois de niveau cadre que dans les grandes villes, en fait, et on voit pas de nouvelles activités se développer dans les petites villes. On a plutôt tendance à voir des concentrations qui se font autour de gros sites dans les grandes villes principales.
2: Deux rassemblements sont prévus à Limoges demain matin à 9h devant le site de Clos-Jargeau près du lycée Saint-Jean et à 14h devant celui de Beaublanc. Un Limougeot de 25 ans est décédé vendredi lors d'une sortie vélo en Gironde. Il devait participer hier au triathlon des Monts de Guéret. Pour lui rendre hommage, les organisateurs lui ont dédié la course et les participants ont observé une minute de silence. Et puis à Limoges, Lussal poursuit le dévoilement de son effectif pour la saison prochaine avec l'arrivée de Fotou Lokotui, un troisième ligne tongien qui évoluait à Niort cette saison. Le joueur de 34 ans compte déjà 23 sélections avec son pays natal. Alors Christophe, concernant cette météo,
5: C'est nuages contre étoiles, voilà. Ils sont pas 15 contre 15, mais ils se disputent le ciel toute la nuit. À noter qu'après-midi, oui, c'est la grande bataille. Les passages nuageux vont s'accompagner de quelques averses sur Limoges, sur le pays arédien. On aura un vent de sud et 6 à 9 degrés demain. C'est froid, mais ça grimpe un petit peu quand même. Allez, restons positifs, regardons le verre à moitié plein. Demain, en matinée, ciel variable, mais le temps reste sec en début de matinée. Mais de faibles averses peuvent cependant survenir. D'abord par Saint-Thierrier, ainsi que sur les monts d'Ambazac, sur Émoutiers. Donc, quelques averses encore attendent demain, puis le temps va s'améliorer définitivement en fin de journée. Température demain comprise entre 17 à 19 degrés. Ça y est, on passe la barre des 20. On retourne sur la barre des 20 sur le sud corrézien. C'est pour les hauteurs du 14 à 15 degrés et ça s'arrange nettement à partir de mercredi.
2: C'est formidable.
5: Voilà, j'espère bien que les barbecues pourront sortir à nouveau. Je crois que les températures les aideront un petit peu.
1: Si. 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
5: C'était la dernière offensive de l'hiver. On peut le dire comme ça. C'est comme si on venait de clôturer.
2: Bien résumé.
5: Ouais, de clore complètement le journal. Ça c'est dit. Daniel Balavoine, la Ziza et prochaines actus tout à l'heure à 19h.

0: Daniel Balavoine, il est 18h10.
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0: Non, pas tout seul, parce que vous êtes là, on va passer une belle soirée tous ensemble avec des idées pour regarder pourquoi pas la télé ce soir avec un événement, une nouvelle série sur TF1, ça y est. C'est aussi le départ des grands soirs à Brive avec le défi des quarts de finale du championnat de pro des deux de rugby. On parlera du déplacement de Brive à Provence. Et ça va pas être facile. Et Mickaël Chailloux nous le confirmera, notre journaliste spécialiste du CAB. On ira voir un spectacle aussi à Fétia à 18h30. Je vous y emmènerai juste après une très, très belle expo en centre-ville de Limoges. Et cette chanson aussi des Enfoirés, tout de suite, L'île au trésor.

0: Ici votre radio en Limousin, presque 18h15, nous recevons la créatrice et actuelle présidente de l'association Pluriel Créative, Charlotte Jarreau, avec une asso qui est, dont elle est présidente, hein, qui a 3 ans je crois, l'association de 2023. Donc on est logiquement à la 3e édition de l'expo vente au pavillon du Verdurier à Limoges. C'est devenu une tradition et ce sera cette année du 22 au 30 mai. Résultat d'abord de la création de l'association de ces femmes créatives.
1: C'est en premier l'association. En fait, elle est née sous l'impulsion d'un enseignant-chercheur de l'Université de Limoges et moi qui voulais absolument faire quelque chose, mais je ne savais pas comment. Donc, il nous a guidés. Donc maintenant, il est un peu en retrait, mais il nous a guidés. Donc, on a vraiment évolué. On est parti de 5 personnes et puis là, on est une 20aine maintenant.
0: Ah oui, oui, ça oui. Fleurit d'une année sur l'autre, oui. Effectivement, au bout de 3 ans. Les pluries, elles, créative. C'est une association, vous n'interdisez personne, mais c'est une association surtout d'artisanes d'art, d'artistes ?
1: D'artistes femmes, en fait, parce qu'on est plus forte quand on se sent appartenant à un groupe. Et on a tous nos problèmes, on est toutes numérotées, donc on sait comment marche une haute entreprise, c'est pas évident. Et donc on peut s'échanger des conseils. Là par exemple, pour les expositions au Verdurier, on mutualise les frais, c'est beaucoup plus intéressant et ça fait des expositions très variées.
0: N'êtes pas que des numéros.
1: Non, exactement.
0: Des mains, des idées, des passions. Donc, ce sont des artistes de tous les domaines, uniquement féminines, mais dans tous les domaines.
1: Hein. Oui, on est très ouverte justement à toutes les formes d'art. Donc cette année, par exemple, on a 5 nouvelles venues, dont une qui fait de l'art floral japonais. Ce sont des kokedama. C'est très original. Donc ça, c'est vraiment une nouveauté aussi pour cette année dans l'expo du Verdurier. Et on a aussi 2 artistes nouvellement arrivés et 2 créatrices de bijoux. Donc voilà, on s'étoffe petit à petit, on évolue. Et donc nous avons aussi un vernissage prévu le vendredi 22 mai à 18h.
0: Ce vendredi-là, oui.
1: Au cours duquel on aura une démonstration d'aïkido. Donc c'est aussi une personne qui va entrer dans l'association, c'est un art martial, donc elle a toute sa place en fait. Voilà, et donc ça fait partie des nouveautés, ainsi que l'organisation d'une tombola qui sera gagnante à tous les coups. Donc on a 100 lots avec divers partenaires, dont nous les pluriels, on a toutes participé, on a toutes mis des lots aussi. Voilà, le prix du billet sera de 2 euros et gagnant à tous les coups.
0: Voilà. Et donc ça, c'est un rendez-vous au pavillon du Verdurier qui perdure, parce que c'est déjà la 3e année consécutive que vous y présentez de différentes œuvres.
1: Voilà. Oui.
0: Qui s'occupe un peu de la mise en scène, la mise en espace ?
1: Alors, on est... la secrétaire.
0: D'accord.
1: Et moi-même qui avons défini un peu les espaces avec le consentement des personnes qui vont exposer pour voir si l'emplacement leur convient, évidemment. On n'impose rien.
0: Ouais, parce que j'imagine que, alors c'est pas tout mélangé, mais qu'il y a une disposition particulière à faire, à respecter pour que tout ça soit joli, quoi, présentable.
1: C'est ça. Mais les artistes seront en bas. Parce qu'avec, c'est une atmosphère particulière pour exposer des œuvres, des peintures, des sculptures, avec les vitraux, c'est une ambiance tamisée. Donc, toutes les artistes seront en bas avec un rappel d'œuvre en haut, bien sûr, pour que les personnes puissent voir qu'en fait, l'exposition continue sur le bas.
0: Charlotte Jarreau, donc présidente de l'association des Pluriels Créatives, les artistes de la région qui seront toutes là vendredi pour le début de l'expo. Il y aura après un roulement, la possibilité de les joindre aussi à tout moment. L'association Pluriels qui envisage aussi un petit peu plus tard de monter un salon avec des expressions artistiques comme le chant ou d'autres propositions. Ce sera à suivre. En attendant, allez voir, c'est du beau, c'est au pavillon du Verdurier. L'écrin en plus est juste magnifique. C'est à Limoges, place Saint-Pierre, à partir de vendredi et pour 8 jours, dirons. Tony Anne-Marie, voici Robert Palmer, lira aussi tout à l'heure un souvenir des années, alors fin des années 70, début 80, les Quatorflash.

0: Allez, je vous vois là, les mains sur le volant en train de... Si, c'est vrai, c'est une musique qui s'y prête, à condition que ça roule, évidemment. Donc on refile là où ça bouchonne, du côté de l'Avin, dans le sens Toulouse-Paris, de Noailles à Brive. C'est compliqué puisqu'il y a des travaux qui vont durer comme ça jusqu'au mois de juillet. La voie de droite est neutralisée, ce qui fait qu'il y a toujours un bouchon de 9 km cassant à partir du point repère 288 de la commune de Nespoul jusqu'à Brive. Donc 288 jusqu'au point repère 278, ça reste stable toujours. Ce bouchon de 9 km 400, il faut être patient. Sur la 89, on va peut-être dans le 24, mais on est à la limite entre la Corrèze et la Dordogne. Un véhicule léger qui est accidenté, attention, dans le sens Bordeaux-Lyon, à la Bachellerie pour être précis. C'est suite au péage, hein, il est situé sur le péage, au point repère 157.
1: Le 126e Régiment d'infanterie vous convie à son festival du livre militaire le vendredi 29 et le samedi 30 mai à l'espace des trois provinces de Brive-la-Gaillarde. 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
0: Et on se prépare un beau voyage, un tourbillon de musique, de danse, de bonne humeur, avec un spectacle qui s'appelle Belle, Belle, Belle. C'est un spectacle pétillant. Vous attendent sur scène des voix magnifiques, hein, des chorégraphies bien étudiées. On sera dans l'esprit festif des années 60, 70 et 80. On va vous faire un melting pot de tout ça, tiens, avec des airs inoubliables, des artistes qui font briller cette soirée entre chansons entraînantes. Et ce sera plutôt l'après-midi, hein. Danse du moment et comédie pleine de tendresse et d'humour, nous dit-on. Belle, Belle, Belle. Ce sont deux heures de spectacle avec un entracte. C'est à Fétia, c'est salle Georges Brassens et ce sera ce mercredi 20 mai après-midi. Les places sur vos points de vente habituels. Le mercredi, ce sera à 15h, hein, leur présentation.
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0: Florent Pagny à 18h28.

0: Les Coldplay, 7h25. Vous l'avez peut-être reconnu, cette petite musique. Oui, on va parler de sport. Ici, Limousin Sport, la chronique de ce lundi, à l'aube d'une semaine cruciale pour le CAB, le CA Brive. Michaël Chailloux, notre journaliste spécialiste du CAB des Brivistes. Le club connaît désormais la date, le lieu de son barrage de Pro D2.
1: Cap donc sur Aix-en-Provence, samedi à 18h30. Les Brivistes auraient pu finir 5e, mais terminent finalement à la 6e place. Sans regret pour le manager du CAB, Pierre-Henri Broncan.
2: La seule connerie qu'on aurait pu faire ce soir, c'est terminer 5e.
1: Mais pourquoi ?
2: Éviter peut-être le tableau de Vannes, il ne faut pas être con.
1: Résultat, Brive ne jouerait Vannes qu'en finale s'ils y arrivent et s'ils battent Provence. Ils iront en demi-finale à Colomiers. Pour le talonneur, Lucas Da Silva, c'est bateau, oui, mais c'est une nouvelle saison qui commence.
3: Les compteurs, ils sont remis à zéro, ça c'est une nouvelle saison, tout est neuf, mais c'est excitant.

0: Donc voilà, on sait que Provence, ils sont favoris, sinon ils seraient pas troisième. J'ai pas vu le match qu'ils ont fait à Valence, on va l'analyser. Mais je crois qu'ils ont mis 34 points à Valence. C'est une belle équipe.
1: Malgré tout, il le sait, le contexte sera difficile. La dernière victoire du CAB en Provence remonte à 2013.
0: Moi, j'ai des mauvais souvenirs à Provence. Donc j'ai des mauvais souvenirs, mais qui sont des bons matchs. Donc voilà, on va voir si nous aussi on a envie de bien jouer au rugby là-bas.
1: Comment se préparer à ce défi, sachant que les Espoirs ont aussi un quart de finale à préparer samedi 15h à Issoudun face au Stade Français. Les explications du manager gersois, Pierre-Henri Boncamp.
2: En termes d'entraînement, on va être sur une semaine lundi, mardi et jeudi, vendredi, avec certainement un mardi soir l'entraînement volume, ce qu'on appelle volume à haute intensité, qui se fera vers 18h, 18h30, parce qu'on va jouer à 18h30 samedi prochain à Aix-en-Provence. C'est important d'être le plus près possible des conditions de match.
1: Bon, et la question cruciale, qui jouera? Si les cadres Laws, Holding, Chilcock, Venter, Coletta, Chovac ont été préservés, la vraie question est celle-ci. Le manager a-t-il une idée de ces 23?
2: Le groupe, il est arrêté pratiquement à un ou deux joueurs près.
1: Et est-ce que certains joueurs qui ont battu Nevers difficilement ont rebattu les cartes?
2: Non, mais j'ai adoré la rentrée de Nick Krohn, tu vois, parce qu'il était absent sur les dernières rencontres. Bon, Nick, c'est vraiment un garçon très très physique. Mais voilà, ça l'a rassuré, je pense, aussi de jouer aussi longtemps, même, tu vois. Après, je trouve que Assière a fait un très bon match, un match plein, notamment en seconde ligne, quand il a basculé en seconde ligne. Yannick Charc aussi a fait un très bon match aussi. Et donc, la concurrence au talon va être rude.
1: Avec aussi de bonnes nouvelles derrière.
2: Julien Disseron, il est apte, il était un peu juste pour celui-là. Mais il a pratiquement tout validé. Après, on a du monde, quand même. On a Benjamin Lefranc qui n'a pas joué, Stuart Holding n'a pas joué, et Tank n'a pas joué. Donc, ça me fait déjà 3. Plus Julien, ça fait 4, plus les autres. On verra la semaine comment elle se passe, justement.
1: En attendant, les groupes de supporters s'organisent pour aller à Aix-en-Provence soutenir les Blancs et Noirs. 1500 places sont en vente au Stadium par le club jusqu'à mercredi.
3: Bon, on a intérêt de les entendre, hein, les Blancs et Noirs. Provence Rugby CAB, ce sera samedi à 18h30. Match à suivre, évidemment, en direct en intégralité avec Mickaël Chailloux. Allez, pour se rappeler les jours derniers, un petit peu de pluie. Ouvrir avec les Doors, Riders on the Storm.

0: Il faut laisser passer l'oral. 18h43 exactement, sur la route, il vous faut être patient ce soir, et notamment sur la 20 à la hauteur de Noailles jusqu'à Brive, enfin de Nespoul à Brive, ça bouchonne, 9 km 400 toujours de retenue, puisqu'il y a des travaux à cette hauteur-là, donc dans le sens Toulouse-Paris, à partir du point Le Bouchon, hein, pour être tout à fait précis, et il est à partir du point repère 288 jusqu'au point repère 278.
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0: Et Patrice Gascoin qui vient nous rejoindre pour les coulisses télé aujourd'hui. Patrice, c'est une série historique, hein, un peu à la Agatha Christie que vous nous proposez de découvrir. Ce soir, c'est sur TF1, c'est une série de prestige, été 36.
3: L'été 1936, c'est celui des premiers congés payés. À Nice, un crime dans le très chic hôtel Riviera va bouleverser la vie de quatre femmes de milieux différents.
4: Adrien Jacquard, 45 ans, tué entre minuit et 1h du matin. Personne ne quitte l'hôtel sans mon accord.
3: On a donc un meurtre et quatre héroïnes, dont l'une est peut-être la coupable. Nolwenn Leroy dans le rôle de la gouvernante de l'hôtel, en proie à des difficultés financières. Julie Debonat dans celui d'une grande bourgeoise en quête de passion amoureuse. Sophia Issaidi dans le rôle de sa sœur, qui s'est éloignée de sa puissante famille bourgeoise. Et Constance Gay, auxiliaire de police, cachant un secret. Auxiliaire auprès du commissaire que l'on vient d'entendre, joué par François-Xavier Demaison. C'est la même équipe de production que pour le Bazar de la Charité pour les combattantes, qui est aux commandes de l'été 36 pour TF1. Mais cette fois, on est dans un genre plutôt Agatha Christie, avec plusieurs coupables potentiels, avec une enquête que l'on mène aux côtés des personnages. Et parmi ces héroïnes, donc, j'ai joint Constance Gay, dont le personnage a pour sœur celui joué par Nolwenn Leroy, ce qui a ravivé quelques jolis souvenirs à Constance Gay.
5: Bah, c'est drôle, parce qu'avec Nolwenn, on n'a pas tant de différence que ça, mais... Quand elle a gagné la Star Academy, Nolwenn, c'était vraiment petite, pour le coup. Oui, Nolwenn Leroy, c'était quelqu'un que j'admirais, que j'adorais. Enfin, chantait ses chansons dans la cour de récré, et aujourd'hui, c'est mon amie. C'est une femme que j'aime infiniment, et lui donner la réplique et jouer sa sœur, ça a été un clin d'œil à mes karaokés avec mes copines dans la cour de récré, quoi. Et en même temps, bah, ça me fascine. C'est-à-dire que je ris avec l'enfant que j'étais, et en même temps, bah, c'est le travail. Donc, que ce soit Nolwenn Leroy ou quelqu'un d'autre qui n'est pas connu et qui n'a pas eu la carrière de Nolwenn Leroy, pour moi, c'est exactement la même chose. Mais qu'on joue des sœurs, je trouve ça, ironiquement si joli. Et mon grand-père était fan de Nolwenn Leroy, et j'avoue que c'est un joli clin d'œil à mon grand-père, quoi.
3: Les émotions de Constance Gay, que l'on retrouve ce soir aux côtés de Nolwenn Leroy, Sophia Issaidi, Julie Debonat, mais aussi Miu Miu, François-Xavier Demaison et Pascal Elbé. La série va vous tenir en haleine, les reconstitutions sont magnifiques. L'été 36, ce soir sur TF1. À demain pour de nouvelles coulisses télé.
0: Ouais, ce sera pour l'été 2026 cette fois-ci. Merci Patrice Gascoin. Il faudra venir d'où vous voulez, d'où vous êtes bien, surtout ça. Voici Igelin, tombé du ciel.

0: Mon sourire, Zaz, et c'est vrai que ça nous donne la banane. Rien qu'à penser, le temps qu'il va faire dans les jours prochains. Eh ben, écoutez, on se fait déjà un plaisir et un régal que de vous proposer des sorties possibles. Et c'est grâce à vous aussi, c'est grâce à vos informations que vous nous faites parvenir par le WhatsApp au 05 55 34 5000. Tout comme Séverine qui nous a fait un petit coucou ce matin. Bonjour à toute l'équipe, belle émission. Il y a des festivités en Xaintry dimanche, ce 24 mai. Marché vide grenier. On a même l'affiche, elle est magnifique. Restauration buvette sur place, alors du tripou vous y attendra, ainsi que avant l'effort, ce sera après pour l'effort, ce sera à 14h pour la randonnée, on aura bien besoin, la Saint-Benétoise, c'est dimanche, et toutes vos infos, je vous le rappelle, 34 5000.
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0: J'ai même pas essayé de tenir la note. C'est pas possible, c'est juste pas possible. Ce soir, à partir de 20h dans Décibel avec Émilie Mazoyer, Arthur Ferrari, le fils de Nino Ferrer, et Rachel Amalric, qui est la directrice du musée Henri Martin de Cahors, pour une expo, très belle expo, qu'on vous raconte. 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
0: Louis a réalisé magnifiquement cette émission. Merci à Luan au 34-5000. Je vous souhaite une belle soirée. N'oubliez pas d'être heureux et à demain, à la même heure. Il est 19h. On retrouve toute l'actualité de ce 18 mai.
2: Une semaine après la fusillade qui endeuillait le quartier des Moulins à Nice, trois personnes sont mises en examen pour meurtre en bande organisée. Deux hommes et une femme placés en détention provisoire, annonce du procureur de Marseille aujourd'hui. Une attaque sur fond de narcotrafic liée à des guerres de territoire, selon lui. Et parmi ces trois personnes, Myriam Roch-Massarin, se trouve le tireur présumé.
3: Un homme de 30 ans qui dit avoir quitté la région parisienne il y a quelques jours pour s'installer à Marseille. Lui clame son innocence. Pourtant, son téléphone portable a bien émis un signal dans le quartier des Moulins, à l'endroit où le tireur à trottinette a tiré sur des habitants. La police a aussi découvert que son téléphone a bien borné à Roquefort-les-Pins, là où les suspects ont brûlé la voiture qui contenait la trottinette de l'assaillant. Le trentenaire est connu des services de police, il a déjà fait l'objet de 7 condamnations et il est actuellement sous contrôle judiciaire pour vol aggravé. La jeune femme de 26 ans mise en examen est-elle suspectée d'avoir hébergé le tireur chez elle à Nice ? Et le troisième suspect, âgé lui de 19 ans, reconnaît avoir conduit les deux véhicules retrouvés par la police entre Marseille et Nice, mais il assure qu'il ne savait pas à quoi il devait servir.
2: Myriam Roch-Massarin, ici Azur. Selon le procureur, ces arrestations ont permis d'éviter un nouveau drame puisqu'une nouvelle opération criminelle était en préparation. Les livreurs Deliveroo et Uber mettent la pression sur les plateformes. Une grève la semaine dernière, une sommation aujourd'hui pour dénoncer des salaires dérisoires, des enchaînements effrénés, une pression constante. Les syndicats CFDT et Union Indépendante mettent en demeure les deux plateformes. Ils espèrent obtenir plus de transparence, notamment sur les salaires des livreurs que vous avez rencontrés, Laurine Benjebrien.
4: En octobre dernier, après 6 ans à livrer des repas pour Uber Eats, Maury Kaba, la trentaine, a un souci lors d'une commande.
5: Les boissons ils sont inversées. Le monsieur, il a pris la commande. Il a dit, il va déclarer à Uber qu'il n'est pas reçu. Le lendemain matin, j'arrive pas à me connecter.
4: Il est alors accusé d'avoir partagé son compte avec quelqu'un d'autre, mais impossible pour lui de se défendre.
5: Ils ont qu'un numéro. On n'a plus de possibilité de contacter avec eux.
4: Depuis, son compte est bloqué et il se retrouve sans aucune source de revenus.
5: J'arrive même pas à payer mon loyer. J'ai des 4000 euros à payer des dettes.
4: Depuis 2 ans, 1500 livreurs ont été déconnectés des plateformes sans aucune explication, selon le syndicat Union Indépendant. Son délégué national, Fabien Tozzolini, dénonce également une opacité dans le système de rémunération.
6: Deux livreurs assis devant le même restaurant qui vont livrer la même commande au même endroit peuvent être payés 2,86 ou 4,50 euros. Et ça, sans qu'à aucun moment on ne comprenne pourquoi ils sont payés de cette façon-là.
4: En mettant en demeure Uber Eats et Deliveroo, la CFDT espère également mettre la lumière sur les conditions de travail de ces livreurs souvent invisibles, sa secrétaire générale Marie-Lise Léon.
7: Derrière chaque clic, il y a un travailleur de l'ombre qui subit des conditions inacceptables.
4: Des accusations rejetées en bloc par Deliveroo, la plateforme assure qu'elle répondra aux syndicats par les voies juridiques et le dialogue social approprié.
2: Deliveroo qui assure aussi que l'algorithme qui fixe le salaire des livreurs est conforme à la norme européenne. Un bracelet en cuir, un cadran coloré, une aiguille pour les heures, une aiguille pour les minutes. Mais pourquoi une montre de la marque Swatch déchaîne autant les foules? Eh bien, c'est l'appât du gain. La montre en quantité limitée, vendue 400 euros, se revend bien plus cher en ligne. Vous avez peut-être vu ces images ce week-end, des files d'attente interminables, des mouvements de foule devant les boutiques qui se finissent parfois sous les gaz lacrymogènes de la police. Alors à Rennes, on n'en est pas arrivé là. Mais tout de même, 150 personnes devant la porte samedi pour acheter cette nouvelle montre, la Royal Pop. Le rideau était resté baissé, mais quand il s'est levé aujourd'hui, Valentin Belleville, l'ambiance était plus apaisée.
8: Cette fois, la boutique a prévu de quoi calmer les esprits. Deux vigiles à la porte filtrent les entrées au compte-gouttes. Et puis cette petite affiche collée sur la vitrine. La collection Royal Pop n'est pas en vente à Rennes. Pas de quoi décourager Loïc, 56 ans.
9: Ah bah c'est pas grave, j'ai une quechua avec moi, je vais attendre là jusqu'à ce qu'ils la remettent en vente.
10: Je crois qu'il y a d'autres campeurs avec vous là-bas.
9: Je peux rester en autonomie 15 jours, j'essaierai.
8: Loin des 150 personnes de samedi dernier, ils sont une petite vingtaine devant la boutique en ce début de semaine. Mais certains sont là depuis longtemps. ans, ce jeune passionné de montres fait le pied de grue depuis 4 jours.
11: Ouais, j'ai pas trop envie de parler, non, je suis fatigué. J'ai attendu depuis jeudi soir, j'ai dormi 2 heures. On est encore debout.
8: Grande déception pour lui de découvrir que la boutique n'a pas la montre.
11: On est revenu cette nuit, mais pour rien, quoi. Dans le froid, et les gens ils disaient ouais, mais là il faisait froid cette nuit. Ouais, jeudi soir il pleuvait et tout, on était vraiment sous le vent et tout. Ben, moi je voulais mon truc, je suis collectionneur, j'attends. Premier arrivé, premier servi, mais ça s'est pas fait. Tu vois.
8: Dans la file d'attente, certains avouent que s'ils arrivent à obtenir leur Royal Pop, ils la revendront probablement. La montre vendue 400 euros par Swatch se monnaie déjà en ligne jusqu'à plus de 2000 euros pour certains modèles.
2: Reportage Valentin Belleville, ici à Armorec. 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
13: Bonsoir à tous, très heureux de vous retrouver au bon endroit, à la bonne heure, pour partager 1 heure de chansons devenues des tubes dans les années 80. Elles sont passées parfois de kitsch à culte, de has-been à mythique. Aujourd'hui, on les met à l'honneur et ça commence comme ça. 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

0: Indochine, bien sûr, 3 nuits par semaine.
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0: Et oui, le groupe phare des années 80, porte-voix de toute une génération en quête d'identité, en pleine rébellion. Et depuis ces années-là, eh bien Nicolas Sirkis n'a cessé de renouveler cette mission grâce à sa musique. 3 nuits par semaine est sorti en 85. Et cette histoire d'une relation intense mais éphémère concerne encore aujourd'hui la nouvelle génération. Indochine, c'est ça, 3 générations, phénomène unique. Et s'il y en a un autre qui réunit toutes les générations, c'est aussi Michael Jackson. Tout de suite, Beat It.
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0: à Bailar Calypso. C'était Elie Medeiros. Alors si vous voulez à tout prix danser le calypso, comme nous le préconise Elie Medeiros, avec ce tube sorti en 87, c'est un mouvement de va-et-vient des pieds avec balancement et ondulation du corps sur un rythme très rythmé, façon musique des Antilles. Bon bah voilà, si vous préférez un bon slow bien classique, j'ai ce qu'il faut. Dans un instant, Monsieur Eddie Mitchell avec le cimetière des éléphants, c'est juste après ça.
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0: Ici Limousin, c'est 100% années 80 jusqu'à 20h. Et tout de suite, quelques infos près de chez vous.
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2: Je vous emmène à Saint-Pantaléon de l'Arche. La municipalité organise la distribution de colis pour les aînés. Ça va se passer du 20 au 28 mai à la mairie, bien sûr. Les seniors concernés sont invités à venir retirer leurs colis aux horaires habituels d'ouverture. Et si vous ne pouvez pas, il est conseillé de contacter les services municipaux qui certainement vous amèneront votre petit colis à destination, en tout cas chez vous. Une initiative conviviale, en tout cas, et vous vous rapprochez de la mairie de Saint-Pantaléon de l'Arche pour avoir tous les détails. Rendez-vous le jeudi 21 mai avec l'ADIL 87 qui tiendra une permanence gratuite à la mairie de Rochechouart. Ça va se passer l'après-midi de 14h à 16h30. L'agence départementale d'information sur le logement répond aux questions des habitants sur leur logement. Bien sûr, la location, l'accession à la propriété, les travaux ou encore des aides qui sont disponibles. Le rendez-vous avec l'ADIL 87 se passera à la mairie de Rochechouart de 14h à 16h30 le jeudi 21 mai.
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0: Tok Tok, c'était It's My Life.
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0: C'est le plus grand succès international de ce groupe, Tok Tok, sorti en décembre 83. Allez, tiens, pour la mémoire et pour l'histoire, décembre 83, ce mois-là, la princesse Caroline de Monaco se marie à Pierre Cassiraghi. Le syndicaliste polonais Lech Walesa reçoit le prix Nobel de la paix et à Paris, le film À nos amours de Maurice Pialat reçoit le prix Louis Deluc. Eh oui, 100% années 80, c'est aussi ça, de la culture, de l'histoire. Bon, on revient vite à la chanson, hein. Stéphane Echer, combien de temps ? Succès de l'année 87.
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0: Dire Straits, Walk of Life. Tout peut arriver dans la vie d'une chanson. Walk of Life était une phase B. Elle devait même être exclue de l'album Brothers in Arms. Et puis finalement, le public en a fait un tube. Voilà, tout s'arrange. Décibel, c'est à 20h. Ce soir, Émilie Mazoyer reçoit Arthur Ferrari, le fils de Nino Ferrer, pour une expo consacrée à son père. En attendant, place à Jean-Jacques Goldman, Quand la musique est bonne, juste après ça.
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2: C'est l'heure de Décibel, toute l'actualité musicale avec ce soir une facette méconnue de Nino Ferrer.
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2: Par le public dès ses débuts dans les années 60 et grand connaisseur des musiques noires américaines, chanteur à la voix exceptionnelle, compositeur et auteur follement créatif et doué, Nino Ferrer était aussi peintre. Ouais, Nino Ferrer, peintre, c'est le nom de la grande exposition qui vient de s'ouvrir au musée Henri Martin de Cahors et qui durera toute l'année pour découvrir le travail de peintre et de dessinateur de Nino. On en parle ce soir avec son fils Arthur Ferrari et Rachel Amalric. Elle est la directrice de ce musée qui va vous donner pour sûr l'envie de faire un tour dans le sud.
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2: Salut à toutes, salut à tous et merci d'avoir choisi ICI pour passer votre lundi soir. L'actu musicale de ce 18 mai, c'est l'anniversaire de la mort de Chris Cornell, le chanteur de Soundgarden qui nous a quitté bien jeune à l'âge de 52 ans. Il y a 9 ans, on écoutera donc Soundgarden à la fin de l'émission parce que c'est un groupe qui a façonné le son rock des années 90. Notre découverte nous emmènera très très loin, le plus loin qu'on puisse aller sur notre petit globe terrestre, puisqu'on va carrément de l'autre côté, en Polynésie. 12 heures de décalage horaire, et pourtant, croyez-moi, on est complètement raccord quand il s'agit de la musique de Vaiteani, un groupe polynésien donc à découvrir ce soir. Ce sera notre coup de cœur. On vous donnera aussi des nouvelles du punk. Oui, ce mouvement musical a 50 ans, avouez que c'est quand même pas mal. Parti comme ils étaient partis, on n'aurait pas mis un billet. 50 ans du punk, on va fêter ça en musique et en vous conseillant un bon bouquin. 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On joue d'ici une quarantaine de minutes. Et à 20h03 presque, j'accueille en duplex des jolis studios d'ICI Occitanie mes invités de ce soir, Rachel Amalric, bonsoir.
4: Bonsoir Émilie, bonsoir à toutes les auditrices et tous les auditeurs.
2: Vous êtes la directrice du musée Henri Martin de Cahors et vous êtes la commissaire de l'exposition Nino Ferrer peintre. À vos côtés, ou même en face de vous je crois, si je me souviens bien de la géographie de ce studio, il y a Arthur Ferrari, bonsoir.
5: Bonsoir, bonsoir à tous, bonsoir Émilie.
2: Bonsoir Arthur, vous êtes ingénieur du son, réalisateur, éditeur, musicien et le fils de Nino Ferrer qui nous réunit ce soir, le Nino musicien, le Nino peintre et vous le Nino papa aussi. Donc
5: exactement.
2: Voilà, et vous participez évidemment activement et votre frère Pierre Ferrari également à cette grande exposition. Alors ma première question, elle sera pour vous Arthur Ferrari. Vous devez être sollicité forcément, vous et votre frère, autour de la mémoire de Nino Ferrer, de ses chansons, qui pour mettre une chanson dans un film, qui pour organiser une expo, des photos, des hommages. Qu'est-ce qui a fait que l'offre du musée de Cahors, l'offre de Rachel Amalric, vous l'avez acceptée?
5: Bah, on avait le désir de dévoiler, de faire sortir toutes ces toiles qui étaient accrochées dans la maison, la plupart. Ouais. Et il y avait déjà eu quelques expositions, même du vivant de Nino, mais c'était très anecdotique et c'était la chance de le mettre pour la première fois dans un musée.
2: C'est ça, il est au musée, un vrai beau musée pour le coup, le musée Henri Martin de Cahors. C'est un musée d'art et d'histoire, alors qui a été créé il y a longtemps, hein, Rachel Amalric, en 1833, et qui a eu de grands travaux très récemment. En fait, la réouverture est assez récente, hein, c'est ça?
4: En effet, le musée a réouvert après 6 ans de travaux et puis la parenthèse Covid en 2022.
2: Ok, alors maintenant, à vous Rachel, justement, directrice de musée, qu'est-ce qui fait, comment on fait la différence entre un artiste, alors qu'on adore Nino Ferrer, mais qui aurait un hobby d'être peintre et qui peindrait des toiles pour se faire du bien, pour se faire plaisir, etc. Comment on fait la différence entre ça et en fait un artiste peintre, dessinateur qu'il faut exposer au musée?
4: Alors d'abord, la vraie question, c'est est-ce qu'on doit faire la différence?
2: Oui.
4: Et ensuite, la réponse, c'est Nino qui nous la donne lui-même. Il explique que quand on a une nature d'artiste, on s'exprime de différentes manières et toutes ces expressions sont des créations, sont des expressions artistiques. Il s'exprimait par la musique, mais il s'est exprimé aussi par la peinture et le dessin, mais par le jardinage aussi. Il a aussi été acteur. En fait, c'est un homme qui est entier et avec des facettes multiples. Quoi qu'il fasse, c'est de l'art. Et
2: ouais,
4: c'est un petit peu la leçon qu'on apprend en observant la vie de Nino Ferrer.
2: C'est ça, un artiste total. J'aime bien cette définition. Arthur, vous pensez que ça lui aurait plu, artiste total?
5: Oui, mais je pense qu'il le savait, comme Rachel vient de le dire, c'est qu'il l'a témoigné plusieurs fois, plusieurs reprises, et c'était sa façon de s'exprimer.
2: Ouais. Alors, il y a une grande incompréhension qui est devenue même peut-être le drame de la vie de Nino Ferrer, c'est que ses premiers succès étaient des chansons, je mets des guillemets, rigolotes, même si au niveau de la production musicale et de sa voix digne de James Brown, il n'y a rien à dire, mais les thématiques étaient rigolotes, c'était un chien qu'on cherche.
3: On n'avait pas vu Mirza.
2: Ou encore un grincheux qui grinche.
3: Oh, hé, hein, bon. Qu'est-ce que j'ai fait de mes clés, mes lunettes et mes papiers, mon veston, mon lorgnon, mon étui d'accordéon. Oui, je sais.
2: Alors ces succès-là, ils ont fini par devenir toxiques pour Nino Ferrer, qui voulait pas rester enfermé dans cette image de chanteur rigolo, qui méritait pas d'ailleurs, mais bon, c'était cette cage-là que les médias avaient choisie pour lui. Est-ce que vous pensez tous les deux que justement, il a beaucoup plus de liberté dans sa peinture, dans ses dessins?
4: Oui, définitivement. Non seulement il avait plus de liberté, mais en plus c'est un art qui est moins exigeant en termes techniques et en logistique. Finalement, un carnet et un crayon, ça suffit pour s'exprimer et pour croquer quelque chose, même si on va y travailler plus tard. Et puis il avait choisi à la Taillade de peindre au milieu du salon, donc c'était tout à fait accessible à n'importe quel moment. Je crois que ici on a quelque chose dans lequel il est non seulement libre, mais en plus indépendant à tout point de vue, même si Arthur peut nous raconter à quel point il était indépendant du point de vue de la musique à un moment ou à un autre.
5: Oui, musicalement aussi, il a fait partie des premiers à s'auto-produire, à s'auto-éditer. Et l'industrie musicale à ce niveau-là, ça coûte énormément d'argent parce qu'il y a le matériel et il y a les musiciens et il y a toute une organisation complètement incroyable à dégager. Alors que la peinture, oui, on est juste avec son crayon, son carnet, quelques types de peinture, son chevalet, mais ça y est, on est libre.
2: Alors dans le catalogue de l'expo, on apprend qu'en fait il a toujours peint et dessiné dès les années 50. Arthur, à l'instant, Rachel parlait de la Taillade, c'est donc la maison dans laquelle il peignait. Vous l'avez vu du coup peindre comme ça au milieu du salon, ça faisait partie de votre vie quand vous étiez
5: entendu.
2: Petit.
5: Bien entendu. Oui, c'était notre vie au quotidien. Au quotidien, moi je suis né en 79, ils ont acheté cette maison en 77. Et il s'est remis à peindre activement mi-80. Donc moi, oui, c'était l'enfance, quoi, l'enfance du papa qui est derrière son chevalier au milieu du salon.
2: Et cette maison, la Taillade, elle est représentée plusieurs fois
5: dans
2: l'exposition. Oui, ouais, voilà. Mmh. Est-ce que vous pouvez nous décrire un peu ce lieu? Donc, vous nous avez dit, en fait, il arrive là-bas, oui, au milieu des années 70. La famille arrive là-bas dans les années 70.
5: Ouais, en 77, ouais. Et c'est une maison merveilleuse sur un rocher. Il y a quelques bouts de roches, des petits bouts de falaises, d'où son nom, la Taillade. Sinon, c'est entouré d'arbres. Et il y a une propriété de 23 hectares qui s'ouvre vers le plateau. Et c'est complètement magique, oui. On est coupé du reste du monde, on est bien.
2: Et pour vous, Rachel, je rappelle, vous êtes la directrice du musée qui présente cette exposition-là. C'était important l'ancrage régional à côté de Cahors de l'artiste.
4: En effet, c'est vraiment une partie importante de notre projet scientifique et culturel. C'est l'axe territorial. C'est de présenter les propositions, les interprétations et de ce paysage et plus largement des artistes locaux et entre guillemets avec, comme pour Nino Ferrer, une aura nationale, voire oui. Internationale. Oui. Là, l'intérêt pour nous, c'était justement la convergence. C'est-à-dire que Nino Ferrer, il n'est pas arrivé par hasard à la Taillade, il l'a choisi, il en a fait son refuge, il la représente tantôt perché sur une falaise, tantôt sur un nuage, et c'est là où justement on voit à quel point lui aussi il était attaché à ce territoire qui lui a permis aussi de retrouver une forme de sérénité, cette sérénité qu'il trouve également dans la peinture.
2: Donc la sérénité, c'est une des raisons du choix de ce lieu. Arthur Ferrari, ils vous ont dit, vos parents vous ont donné d'autres explications pourquoi avoir choisi de s'installer dans cette région?
5: Ouais, il y en a plusieurs. Il y en a une autre aussi, Nino, à l'époque des années 60, 70, où il faisait beaucoup de galas, ce qu'on appelait à l'époque les galas, c'était les concerts. Et donc, il traversait la France, et régulièrement, les passages dans le Lot lui ont laissé un souvenir vraiment chaleureux et accueillant. Pour lui, c'était une terre très accueillante et chaleureuse. Et après, les lumières, évidemment, et les paysages lui ont rappelé la Toscane, l'Italie, avec ses collines.
2: Ah oui, il était né à Gênes.
5: Ouais. Et ça lui a permis de croiser plein de choses et de trouver son lieu, je pense. Et ça, c'est arrivé du nord du Lot, où il a loué un château pendant 3 mois en 76 pour enregistrer un album. Et c'est là qu'il commence à se décider de vouloir partir de Paris. Et du coup, il s'est mis à visiter des maisons en partant du nord du Lot. Voilà. Il est tombé sur la Taillade qui est tout au sud.
4: Un des points communs des artistes qui sont présentés au musée Henri Martin, c'est des artistes qui, selon la formule d'André Breton, ont cessé de se désirer ailleurs. Et Nino a cessé de se désirer ailleurs quand il a connu le Lot.
2: C'est joliment dit. Et le Lot, voilà, qui lui a apporté visiblement beaucoup, et bien lui rend hommage aujourd'hui au musée Henri Martin de Cahors. L'exposition Nino Ferrer, peintre, dont on va continuer à parler, elle a ouvert le 6 mai et c'est jusqu'au 31 décembre, les amis. Donc si vous nous écoutez à Paris, à Lille, en Bretagne, que ne sais-je, partout en France, dites-vous que vous avez jusqu'au 31 décembre pour aller faire un petit tour à Cahors et visiter cette exposition. Mais à force de parler de Nino, on a envie de l'entendre chanter et rendre hommage, tiens, décidément il est beaucoup question d'hommage ce soir, à ses idoles, ces chanteurs noirs américains. Je veux être noir, Nino Ferrer sur votre radio, ici.

0: Quelle voix, quelle chanson, Nino Ferrer, je veux être noire. Vous écoutez ici, il est 20h15. Moi, je suis dans mon studio à Paris et dans les studios toulousains d'ici Occitanie. Il y a mes invités ce soir, Rachel Amalric, qui est la directrice du musée Henri Martin de Cahors, et Arthur Ferrari, fils de Nino que nous venons d'entendre. Et tous les deux viennent nous parler donc de la grande expo Nino Ferrer, peintre, qui est jusqu'au 31 décembre à Cahors. Alors, on a parlé de centaines de peintures, hein, c'est ce que disait Arthur tout à l'heure. Rachel, comment avez-vous sélectionné les œuvres qui sont présentées pour beaucoup pour la première fois au musée, dans l'expo?
1: Là-dessus, je dirais que il y a toujours beaucoup de débats. D'abord parce que il n'y a pas plus de place sur les murs qu'il y a de place sur les murs.
0: Bah, sauf donc, dans sa maison, visiblement.
1: Effectivement, il y en avait partout.
0: Oui, voilà.
1: Alors d'abord, on a cherché partout, on a été partout, on a décroché de partout. Ouais. On a eu la chance justement que Pierre et Arthur nous ouvrent la maison et nous permettent vraiment de tout voir. Et à partir de là, en fait, dans un musée, ce qu'on fait, c'est qu'on se concentre d'abord sur la matérialité des œuvres, sur les œuvres elles-mêmes, sur ce qu'elles représentent. On les regarde longuement et à partir de là, voilà, on peut commencer à en parler, à voir un petit peu quel fil on peut tirer et quelles sont les associations qu'on peut faire avec la connaissance qu'on a de l'homme, de l'artiste, au sens du musicien aussi. Et on a fait des choix qui sont plus ou moins thématiques dans certaines salles et qui sont plus stylistiques, c'est-à-dire montrer un panel des différentes propositions artistiques de Nino Ferrer. Le principe, ça a été de dire que bah, il fallait que ce soit quand même agréable et confortable. Donc, on a limité notre choix à une soixantaine d'œuvres. Je ne veux pas dire que c'est les plus belles parce qu'en fait, on ne peut pas dire ça. Mais en tout cas, elles ont une véritable cohérence. Il y a une véritable progression dans cette expo. D'autant qu'on part des œuvres et on arrive tout doucement vers l'homme parce qu'on le découvre différemment. Et on arrive vers la dernière salle où là, on a une magnifique vitrine biographique qui se présente comme une frise, ce qui se déroule sous les yeux des visiteurs. Et à mon avis, ils y passent déjà des heures et ils vont y passer des heures.
0: Et alors le tout avec un accompagnement musical. Là, c'est vous, Arthur Ferrari, qui vous êtes occupé de ça, accompagnement sonore de l'expo?
2: Oui, un environnement sonore pour essayer de s'immerger dans les coulisses un peu de cette vie chronologique autour de Nino, de sa vie. Et on a peut-être un peu cette sensation d'être en coulisses avec Nino à travers les différentes années de production, de musique, de choses qu'il ait pu raconter, d'archives personnelles qu'on ait pu retrouver. C'est vraiment une balade autour de lui. Mais ce qui est compliqué dans ce genre de création de book, c'est de pas perturber aussi la lecture du spectateur. Donc c'est une performance à découvrir.
0: C'est ça, bah voilà. Non, mais pour le coup, c'est une expérience à 360. Il se passe vraiment plein de choses. Et donc la vitrine biographique dont vous parliez, elle est scénographiée par votre frère Pierre Ferrari. Et alors on me dit, alors je ne l'ai pas encore vue, évidemment, je crève d'envie d'arriver à Cahors, mais pour le moment j'y suis pas, qu'il y a là des centaines d'objets, des vêtements, des costumes de scène, des photographies, des objets du quotidien, des souvenirs personnels. Donc là, c'est hyper intime. Qu'est-ce que vous avez ressenti en voyant ça, Arthur et Rachel, la première fois?
2: C'est encore une fois comme ces peintures qu'il y avait dans la maison. C'est notre maman qui nous avait créé ce genre de vitrine. Je pense que Pierre s'était inspiré un peu de ça déjà. C'est dans les années 2000, on a juste mis un isolant dans le grenier pour le rendre vivable. Qui est moins de fuite d'eau et de... elle avait commencé à sortir des caisses, les objets, mais ça y racontait une histoire. C'était vraiment c'était très très beau, c'était très agréable. Et c'est vrai que c'est beau de le voir sortir. C'est encore une fois, ça permet de raconter la vie de Nino qui est tellement folle que c'est beau.
0: Et avec évidemment alors beaucoup de dimensions différentes, hein, on a bien compris que c'était pas un homme monolithique, ni un artiste monolithique, Nino Ferrer, mais même dans ce que je vois là de l'exposition, il y a à la fois des toiles hyper colorées, alors moi j'ai pas le vocabulaire artistique et je m'en excuse, mais on parle de surréalisme, c'est ça, pour beaucoup de ces choix artistiques ?
1: Alors, on parle d'une inspiration surréaliste. En fait, Nino, c'est un homme qui est extrêmement cultivé, qui connaît très bien son histoire de l'art, qui fait des exercices d'historien de l'art aussi, même dans ses peintures. Il est inspiré. Et donc, oui, il y a un côté surréaliste, aussi bien par rapport à la question des choix, des thématiques et finalement des représentations elles-mêmes, un côté un petit peu aussi onirique, que par rapport au fait qu'il a une inspiration qui est presque d'ordre philosophique sur certaines toiles. On a aussi des inspirations plus anciennes, avec des inspirations plus médiévales, peut-être un petit peu différentes, peut-être plus noires que les surréalistes. Ouais. On parle souvent de Bosch ou de Bruegel quand on compare certaines de ces toiles. Et en fait, ce qui est intéressant, c'est qu'il n'y a pas un mot qui va pouvoir résumer la peinture de Nino Ferrer, sinon on n'aurait mis qu'une toile. Ce qui est intéressant, c'est de venir voir les 60 œuvres qui sont présentées. Il y en a même une petite partie qui va être renouvelée parce qu'elles sont sur des supports fragiles. Et ce qui est incroyable, c'est la richesse qu'il propose. Il faut savoir que au-delà des thématiques surréalistes, ou en tout cas des sujets qui peuvent être surréalistes, il y a aussi une présence assez importante des sujets religieux qui va interpréter, réinterpréter. Il y a aussi, comme je disais, des exercices d'histoire de l'art un peu classiques, hein, les trois petites grâces, par exemple. Et il y a un travail incroyable sur la couleur, mais je dirais avant tout sur le dessin. Et puis on présente des gravures.
3: Oui, des gravures à l'eau forte. Alors là, on est vraiment sur du noir et blanc, du gris. Et ça aussi, ça contraste, hein, quand on voit l'affiche de l'expo avec une maison, donc la fameuse taillade sur un nuage, avec de la fumée, une grosse fumée qui sort de trois cheminées, rouge, jaune, verte. Et derrière, voilà, on a des gravures comme ça en noir et blanc, très très dépouillées. Oui, on se sent bien qu'il se passe plein de choses différentes.
1: Oui, et puis là, sur les gravures, on est aussi sur les œuvres, je dirais, de la maturité. Il a appris à graver très tard dans sa vie avec Caroline Bouillet, et qui est une artiste graveur. Elle expliquait que il a pris le temps de travailler, de réfléchir. Il a, parmi les 13 gravures qu'il a fait, il y en a 9 qui sont consacrées à ce qu'il a appelé le traité de la navigation. Donc ça a été très réfléchi, très pensé. Et d'ailleurs, les commentaires qu'on a mis à côté de chacune de ces gravures permettront aux visiteurs de découvrir finalement les symboles qui peuvent se cacher, ou peut-être tout simplement une proposition d'interprétation de ces gravures. Ce qui est certain, c'est que c'est très différent, et en même temps ça le représente tellement parce qu'il est avant tout un grand dessinateur, et pour être un bon graveur, il faut être un excellent dessinateur.
3: Nino Ferrer, oui, on veut le découvrir, le redécouvrir, découvrir des parties de sa vie et de son art dont on n'avait pas forcément connaissance avant. Et puis écouter sa musique, évidemment. Alors je me tourne vers notre expert ce soir, Arthur Ferrari. Est-ce que vous me validez la maison près de la fontaine ?
2: Bien sûr.
3: Vous l'aimez, cette chanson ? Ouais.
2: Oui. Oui, c'est très beau. Encore une fois, c'est une partie de toujours la vie de Nino qui recherchait et qui pouvait écrire et composer, ce qui ne lui était pas encore arrivé.
3: Oui.
2: Il y a plein de chansons qu'il a écrites dans ce sens-là. Ma vie pour rien, par exemple, un des premiers morceaux qu'il a composé et qui retrace un peu tout comment la vie s'est découlée, ses parents qui sont partis de telle ou telle façon, ce qu'ils faisaient.
3: Alors on l'écoute, Nino Ferrer, La maison près de la fontaine.

0: c'est le progrès.
1: Chanté par Nino Ferrer. 1972, l'album Métronomie, un album concept incroyable et du rock progressif de très haut niveau. La

0: Ah, c'est quelque chose cet album Métronomie. Alors tout comme le côté artiste peintre de Nino Ferrer est méconnu et on répare ça avec cette expo. Arthur Ferrari, vous n'avez pas envie parfois aussi de faire connaître des albums de votre père Nino Ferrer, je ne sais pas comment, mais est-ce que secouer les gens et leur dire écoutez ça. C'est super.
1: Ouais, c'est ce qu'on a toujours cherché à faire avec les moyens du bord, on va dire. Mais en tout cas, avec notre maman, Kino et Pierre, mon frère, chaque date d'anniversaire, chaque année où il peut se passer quelque chose, on cherche à proposer d'autres, de faire entendre autre chose, comme Nino l'avait souhaité, de toute façon, faire entendre ses albums comme des symphonies, disait-il.
0: C'est beau. Allez, restez bien sur votre radio. Ici, les 20h28. On va refaire un petit tour au musée Henri Martin avec Arthur Ferrari et Rachel Amalric, parce qu'on peut pas laisser comme ça Nino Ferrer. On n'a pas encore eu notre dose. Et puis ensuite, le blind test ou encore un petit coup de cœur musical direction la Polynésie. À tout de suite.
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0: 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Évidemment, tout le monde connaît dans la discographie de Nino Ferrer un bon téléphone.
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0: Sorti des albums pendant longtemps, par exemple La Désabusion en 1993. Pour le coup, c'est un album qui a été fabriqué à Cahors, enfin à côté de Cahors, à la Taillade, la fameuse maison dont on parlait tout à l'heure. Et alors, il y a tout un tas de surprises dans ce disque. On ne se lasse pas de la fantaisie et des bonnes idées de Nino.
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0: l'année Mozart, une de ces chansons-là qui reste à découvrir. Alors, ce serait une erreur, Arthur Ferrari, de dire que votre père Nino était un chanteur rigolo, mais il y a de l'humour, de l'esprit dans ses chansons, il y en a toujours eu. Est-ce que vous trouvez que ça ressort aussi dans ses peintures, dans ses gravures qui sont exposées ?
1: Oui, complètement. Je pense qu'on a autant d'humour et de désespoir comme ses albums.
0: Ouais. Le désespoir qui donc n'a pas été comblé, n'a pas été adouci, ni par la musique, ni par l'art, la peinture, ni par la vie de famille, ni par rien. Il faut le rappeler, Nino Ferrer, il a mis fin

0: du désespoir hyper profond.
1: Oui, on est vraiment dans une polarisation et une ambivalence parfois. C'est-à-dire qu'on a des couleurs éclatantes, on a un travail incroyable, je le disais, avec le dessin. Mais on a des sujets qui sont profonds, qui sont parfois sombres, qui démontrent effectivement cette inquiétude. On a par exemple Plus de poissons, où on voit dans la désabusion, c'est-à-dire que dans l'album, il a utilisé certaines de ses œuvres, dont celle-ci, pour le petit livret du disque compact. On voit un monde où, on est arrivé au bout de ce progrès. Il y a plus de poissons. On a ces oiseaux qui nous regardent, un oiseau qui nous regarde et qui nous accuse de ce qui se passe. C'est-à-dire que lui, il a plus à manger. Quand on regarde le monde extérieur où on a la taillade comme ça perchée sur une falaise, la falaise, elle est attaquée. Au fond, il y a quand même les tours de refroidissement de Golfech.
2: Oui, la centrale nucléaire.
1: Ouais. Tout à fait, puisqu'elle est, à quelques 50 kilomètres de la taillade. Cette inquiétude, clairement, il la disait dans ses interviews, il la chantait, mais on sent aussi dans ses œuvres qu'il y a parfois des basculements possibles, une interprétation plus profonde, et en même temps, il y a une vraie joie de vivre, il y a une vraie joie de peindre, et ça, on va la retrouver, cette joie, dans les représentations de la taillade, on va les retrouver aussi dans une représentation qui s'appelle la chorale. On a le bonheur du chant, on a le bonheur coloré des différentes voix, des différents sons qui peuvent sortir de cette chorale. On a aussi des choses, on parlait de finesse et d'humour, on a aussi des choses un petit peu loufoques avec la vie chez les automobiles, ces visages voitures avec des yeux et des corps humains. C'est un mélange de tout ça, mais en réalité, c'est ce qui fait un homme complet.
0: Oui.
1: Il a plein de contradictions, plein d'émotions et plein de choses à nous dire.
0: L'expo Nino Ferrer, peintre au musée Henri Martin de Cahors. Elle a ouvert cette expo le 6 mai dernier. Que vous ont dit les premiers visiteurs ?
1: Ils sont fans. Ils sont fans. On est absolument ravis. Vraiment, on a des retours extrêmement positifs. Moi, mon plaisir, c'est en fin de journée d'aller ouvrir le livre d'or et de le faire dérouler comme ça et de voir ces explosions de joie sur le papier. Les gens qui disent c'est superbe. On a découvert quelque chose d'incroyable. On connaissait pas ou on connaissait. On est ravis de voir ou de revoir, de découvrir, de redécouvrir. Ceux qui nous disent qu'ils adorent la scénographie, ceux qui trouvent ça émouvant, touchant, ceux qui vraiment ont pris un plaisir incroyable à voir ces couleurs éclatantes. On a des critiques dithyrambiques. En tout cas, c'est celle que je peux lire tous les soirs sur le livre d'or depuis l'ouverture. Je suis ravie de les partager avec vous.
0: C'est celle-là qui compte. Merci beaucoup, Rachel Amalric. Merci, Arthur Ferrari.
1: Merci, merci beaucoup.
3: Merci.
0: Merci à vous. L'expo, vous l'avez compris, est recommandable et recommandée jusqu'au 31 décembre prochain à Cahors au musée Henri Martin. Tarif plein 9 euros, réduit 5 euros. C'est gratuit pour les moins de 18 ans. Et tous les premiers dimanches du mois, organisez-vous pour aller y faire un tour avant le 31 décembre. On se quitte en écoutant South, qui est la version originale, le Sud ayant été, Arthur, une traduction commandée. Mais l'original est en anglais, c'est ça.
3: C'est la genèse en anglais, oui, bien sûr. Et c'est comme ça qu'il l'a écrite, composée, qu'il souhaitait l'entendre. Après, il s'est pris au jeu quand même de faire une version française et je pense qu'il s'est douté que ça valait sûrement le coup, ce qui lui a donné aussi la liberté de créer.
0: C'est vrai. Mais là, on va l'écouter comme il l'a imaginé. South, Nino Ferrer. C'était très chouette de pouvoir parler de lui, de ce grand artiste, au magnifique répertoire.

0: Quel bonheur d'écouter Nino Ferrer et South, c'est tiré de l'album Nino and Radia. Merci à l'équipe d'ici Occitanie de nous avoir permis de réaliser ce duplex. C'est Thomas Boyard qui était aux manettes.
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0: La musique punk a 50 ans, ça mérite bien un beau gros bouquin pour fêter ça. C'est des éditions GM qui ont dégainé un bouquin vraiment commémoratif qui raconte le mouvement, la mode, les fans et puis les groupes évidemment américains comme les Ramones, anglais comme les Sex Pistols et même quelques français, les Garçons Bouchers, Berreur et Noir et aussi les Vampas. Les 50 ans du punk de A à Z de Francis Dordor et Jean-Éric Perrin, c'est en librairie cette semaine. Bon anniversaire le punk et la bise à Manu Chao.

0: qui continuent leur aventure. Hein. Le 15e album studio des Vampas vient de sortir. Il s'appelle Où va nous ? 40 ans d'existence pour les Vampas et des concerts, évidemment, en 2026. Hein, festival d'été, j'en ai sous la main, notamment au Pont du Roc, le 31 juillet prochain. Les Vampas qui vont aussi jouer à Lyon, au Transborder, le 12 juin.
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0: Allez, on joue au blind test ce soir avec Evelyne. Bonsoir.
2: Bonsoir, Amélie.
0: Bienvenue dans Décibel. Et puisqu'on est toujours nombreux pour jouer au blind test, plus on est de fous, plus on rit, il y a Kevin avec nous. Salut, Kevin.
3: Oui, bonsoir, Amélie.
0: Comment ça va?
3: Oui, très très bien. Que le retour du soleil, ça va, quoi.
0: Alors, je suis d'accord. On a eu notre dose de pluie, là. C'est bon. C'est bien si ça s'arrête.
3: Hein. Voilà. Et puis, bonsoir aussi à Evelyne.
2: Bonsoir, Kevin.
3: C'est ça. Bonsoir.
0: C'est bien, c'est bien. Vous pouvez vous serrer la main avant le début du match, puisque de toute façon, à la fin, vous gagnerez chacun un exemplaire du livre sur The Inspector Clouseau, leur parcours incroyable. Hein. Ils sont rockers et fermiers, des rock farmers. C'est Romain Lejeune qui raconte leur histoire dans ce livre, comment ils peuvent conjuguer la ferme et la scène, l'agriculture et les tournées mondiales. C'est un super bouquin, je suis ravie de vous l'offrir.
3: Merci beaucoup.
0: Et Evelyne. Ah bah, avec plaisir. Vraiment, vraiment. Alors, le thème du blind test ce soir, ce sont donc les garçons en chanson. Est-ce que c'est un thème qui vous inspire, Evelyne?
3: Oui, pourquoi pas.
0: Bon, on va voir, on va voir. J'ai pris quand même des chansons qui sont très très connues. J'espère que ça va bien se passer pour vous. On cherche donc le nom des interprètes des chansons. Et évidemment, l'idée, c'est de les retrouver le plus rapidement possible, ces interprètes, en tout cas plus rapidement que le deuxième candidat, Evelyne Kevin. Donnez bien votre prénom avant de proposer votre réponse. On est parti avec une première chanson qui parle d'un garçon. Dites-moi, qui chante ça?
3: Kevin, Sylvie Vartan.
0: Oui, en même temps.
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0: Comme un garçon, la grande Sylvie Vartan, Kevin et Evelyne, vous avez dit vos prénoms exactement en même temps. Donc c'est un point partout, c'est bien, on a des bons candidats ce soir, ils réagissent vite. On va faire un petit tour ouais, dans un autre style musical.
3: Chercher le garçon.
0: Alors très bon. Très bon karaoké, mais comment s'appelait ce groupe? On est en 1980. Et le groupe porte le nom. Alors, c'est en deux mots. Le premier mot, c'est un moyen de transport. Et le deuxième mot, c'est le mot fille, mais en anglais.
2: Scooter Girl.
0: Alors, c'est pas Scooter Girl. Un moyen de transport où on paye un chauffeur.
3: Taxi Girl.
0: Oui, Taxi Girl. Uber Girl, non.
2: J'aurais pas retrouvé. Hein.
0: Taxi Girl. Ça fait partie des chansons qu'on a tous dans l'oreille, dans nos playlists, etc. Mais après, le nom du groupe, ça fait pas partie des infos essentielles qui sont comme ça, accessibles tout de suite dans le cerveau. J'en conviens. Taxi Girl, chercher le garçon. Alors là, dernière chanson, gros gros tube des années 80. Mais qui chantait ça?
3: Cause des garçons.
2: Evelyne.
0: Et oui, à cause des garçons, chantez pas. À cause des garçons.
3: Ah, c'était mieux ça. On a dansé là-dessus dans les
0: rooms. Ah oui, hein. À cause des garçons.
3: C'est un peu comme partenaire particulier, c'est pareil, c'est à peu près pareil.
0: Ouais, c'est la même époque. Alors, à part que là, quand même, à cause des garçons, attention, auteur-compositeur, Alain Chamfort et Pierre Grillet, s'il vous plaît. Donc, c'est pas rien, à cause des garçons. Et au cœur, paraît-il, on ne sait pas si c'est vrai ou pas, si c'est une légende, moi, j'étais pas en studio avec eux, évidemment, il y aurait Nagui, Smaïn et l'acteur Jean-Pierre Calfon, voilà, qui ferait partie des chœurs de À cause des garçons. Et Alain Chamfort, évidemment, puisqu'il faisait partie des gens qui avaient créé le titre. Je ne sais pas si quelqu'un était dans ce studio et peut nous dire si c'est vrai ou pas. On aimerait bien avoir.
3: Alain Chamfort, un secret numéro de la chanson française. C'est
0: vrai. Bah, la prochaine fois qu'on
3: l'a vu. Manureva, la fièvre est dans le sang, trace de toi.
0: Tout par cœur. Eh, bravo Kevin. Bah, rien que pour ça, il méritait son cadeau, Kevin et Evelyne également. On vous offre donc le livre Rock Farmers, The Inspector Clouseau. On vous souhaite par avance une très bonne lecture. Un autre garçon en chanson, plus récent, celui-ci, chanté par Elena. Bah oui, vous connaissez, Mauvais Garçon, c'est parti.
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0: Rihanna, qui n'a pas gagné la Starac, mais j'ai l'impression qu'elle a vraiment gagné tout le reste. Si vous allez faire un petit tour sur ses réseaux sociaux, vous la verrez monter les marches au Festival de Cannes pour la deuxième année consécutive, dans une robe absolument canon d'ailleurs. Bravo mademoiselle. Elena donc, et son Mauvais Garçon, c'est tiré de son premier album, Elle, qui est multi disque d'or, etc. Bravo, succès.
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0: Allez, quelque part au bout du monde, 24 heures d'avion. Hein. On fait d'abord Paris-Los Angeles, puis ensuite Los Angeles-Papeete. Ouais, c'est ça, à peu près 24 heures de voyage, 12 heures de décalage horaire. Nous voilà à Tahiti. Et à Tahiti, eh ben, y a de la musique. Il y a notamment une musique folk polynésienne qui n'est pas de la musique traditionnelle, qui n'est pas du folklore, mais qui, évidemment, a ses racines sur le territoire polynésien. C'est ce que fait Vaiteani. Alors, Vaiteani, c'est un groupe, mais c'est aussi une femme, elle, qui chante, Vaiteani, avec Luc, lui. Ils sont tous les deux, c'est un duo, Vaiteani. Ils sont programmés au Francofolie de Tahiti le 19 septembre prochain. Alors bon, moi j'y serai pas, peut-être que certains vénards d'entre vous pourront faire le voyage, mais j'avais vraiment envie de vous faire découvrir la toute nouvelle chanson de Vaiteani. Ils ont été encouragés notamment par Laurent Voulzy, qui les aime beaucoup, et moi j'aime vraiment faire voyager cette musique-là. Te Moana o Te Hiroa, c'est le nom de la nouvelle chanson de Vaiteani. Allez, tous à Tahiti.

0: Vaitenis, ça s'écrit V-A-I-T-E-A-N-I. Suivez-les sur les réseaux sociaux, allez leur donner de la force, parce que la folk polynésienne, faut s'y intéresser, c'est beau comme tout, je suis sûre que ça fait du bien à l'âme.
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0: Chris Cornell est mort il y a 9 ans, tout jeune, à l'âge de 52 ans. Il a mis fin à ses jours parce que, à l'époque, on aurait pu aussi en parler tout à l'heure avec le fils de Nino Ferrer, la santé mentale des artistes, c'était vraiment pas une priorité pour personne en général et certainement pas pour les maisons de disques en particulier. Alors voilà, Chris Cornell, au-delà d'être une des plus belles voix de l'histoire du rock, c'est aussi le mec qui a écrit la chanson qui vient en un quart d'heure. Et quand on pense que cette chanson, elle a marqué durablement le son des années 90, c'est même un maître étalon de ce qu'on a écouté pendant des années après, eh bien on lui rend hommage. Voici Soundgarden, Black Hole Sun.

0: vous y étiez en 1994 en train de fumer des clopes en cachette derrière le collège et écouter à fond Soundgarden, ce Black Hole Sun, hommage au grand chanteur Chris Cornell qui nous a quittés il y a 9 ans. Merci d'avoir écouté Décibel, merci à l'équipe Iris Guitoni, Sarah Bécard, Elodie Bianca Maria, Alexandra Sackberg, Franck Moilier et l'équipe d'ici Occitanie.
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0: Il est déjà 21h, dites donc, bonne soirée les amis sur ECI.

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0: Avec Cœur de Rocker, Julien Clerc s'offre un nouveau souffle et séduit une génération plus jeune. Mais la chanson cache des confidences très fortes.
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0: L'artiste y évoque son choix de délaisser les études aux grandes dames d'un père qui le rêvait ailleurs. Loin des bancs de l'école, Julien n'a qu'une seule obsession, la musique. Mais le texte va plus loin et devient même une lettre ouverte à sa mère pour lui dire tout son amour. Il y confesse aussi son incapacité à rester fidèle. La musique ne suffit pas à combler tous ses manques.

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4: Son nom, Renaud Lémence.
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4: Renaud Lémence, chanteur, mais aussi comédien. Il fait de nombreuses apparitions dans les séries télévisées françaises. Mais sa véritable passion, c'est la chanson.
5: Oh.

0: Ce chanteur marseillais vient de sortir son premier album, Accoudé au bord du monde. Voilà que je suis. Renaud Lémans, un coup de cœur, ici Provence.
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0: Intéressons-nous au titre « Je veux » de Zaz, qui est d'abord né dans la rue.
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0: 2010, avant de signer en maison de disque, Zaz faisait la manche dans les rues de Montmartre. C'est là, sur le pavé, qu'elle teste ses premières chansons. Le déclic vient d'une simple petite annonce sur Internet où un compositeur cherchait une voix rock et cassée. Ensemble, ils façonnent ce titre qui prône l'amour et les liens humains plutôt que le luxe du Ritz. Pour donner du relief au morceau, la chanteuse y ajoute ses fameux bruitages à la bouche, une signature sonore immédiate que le public repère dès les premières secondes.

0: Aujourd'hui encore, c'est ce message de liberté qui fait de Zaz l'une des artistes françaises les plus écoutées à l'étranger.
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0: Maladroite.
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Soprano Cosmo, la chanson préférée de Patrick Fiori. 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
1: Vous écoutez Quand je creuse par le groupe Volcaillou.
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1: Volcaillou, un duo formé par Simon et Timothée. Originaire du Sud Ardèche, ils se rencontrent à l'âge de 12 ans au conservatoire et commencent à écrire et composer pendant leurs années lycée.
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1: Aujourd'hui, le duo est un ovni, un alliage entre musique électronique et chanson française.
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0: Pascal Caillou avec Quand je creuse, un coup de cœur ici de Rome Ardèche.
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2: Louis Thomas est notre invité et il a choisi l'Auvergne depuis un an déjà. Louis Thomas, l'Auvergne vous a ouvert les bras et vous êtes donc chez nous dans cette si belle région, on peut le dire. Même si la douceur du Tarn n'est pas là, la région vous plaît?
3: La région me plaît, ses saveurs aussi. Avant de venir à Clermont-Ferrand, j'avais commencé par m'acheter tous les fromages d'Auvergne pour...
2: pour être bien sûr de votre choix.
3: Ça faisait rire ma compagne. Je regardais les deux racines et des ailes sur l'Auvergne. J'essayais de m'imprégner avant d'arriver et je ne suis pas déçu.
2: Vous avez grandi dans le Tarn, dans une maison que vous appelez votre maison du bonheur et un peu auberge espagnole. Pour quelle raison?
3: Pour plusieurs raisons. Enfin, déjà le terme. Une maison, on a reçu toujours beaucoup, beaucoup de monde, des amis, déjà enfants, famille, amis de mes parents, avec des enfants qui avaient le même âge que nous, à tous jouer ensemble, construire des cabanes. Non, c'était vraiment une belle époque. Et puis ensuite, moi, j'ai pris le relais au lycée pour organiser mes premières soirées aux grandes dames de mes parents.
2: Ah oui. Ah là, ça plaisait moyennement, si je comprends bien. Peut-être trop d'amis et trop souvent à la maison.
3: Oui, mais ça va, je ne cassais rien ou peu de choses ou des choses trop petites pour que mes parents le remarquent.
2: Un petit malin, un petit cachotier.
3: Oui, voilà. Donc,
2: vous avez évoqué les spécialités auvergnates, en tout cas ce beau plateau de fromage que nous avons la chance d'avoir. Qu'est-ce que vous aimez manger donc ici? Qu'est-ce que vous avez découvert de notre région Auvergne?
3: Alors moi, je connaissais le Roquefort parce qu'une partie de ma famille est avéronnaise. Et je dois vous avouer que je préfère le bleu d'Auvergne. Ouais, c'est beaucoup plus crémeux et je le préfère tout simplement. Ensuite, je vais régulièrement à la Régalade, lieu emblématique de Clermont-Ferrand. Effectivement, son plateau de fromage est incroyable. Entre la Font d'Ambert et la Comtesse de Vichy, bon, c'est un peu plus haut, mais fromage et sa carte des vins aussi est exceptionnelle.
2: Oui, mais vous ne vous nourrissez pas de vin et de fromage. Quel autre plat cuisiné est-ce que vous aimez?
3: Alors moi, c'est plutôt l'Italie, car j'ai beaucoup voyagé, déjà dès le lycée, et j'y vais tous les ans. Tout ce qui va être gastronomie, je suis plutôt parti sur l'Italie que sur les plats français.
2: On le disait, hein, nous sommes dans votre showroom. Pouvez nous décrire un peu tout ce qu'on aperçoit, en tout cas les pièces maîtresses de ce showroom?
3: Tout ce que nous avons autour de nous provient de collectionneurs amateurs du 18e siècle, que ce soit des meubles ou des peintures. C'est vraiment les grands siècles. On a vraiment une expression des grands siècles français ici. Des commodes, des secrétaires, des fauteuils Louis XV, des portraits royaux. Des tapisseries, c'est vraiment une expression classique. D'ailleurs, c'est le nom de cette vente, intérieur classique, qui pourra, je l'espère, satisfaire les envies de Clermontois pour meubler leur intérieur.
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4: 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J'espère que vous allez bien. Aujourd'hui, on va parler d'amour ou alors de célibat. Enfin, je sais pas, parce que on voit tellement de choses sur les réseaux sociaux. Oui, les hommes ceci, les femmes ceci. Il y a une femme, elle m'a fait du mal au cœur. Mon mec m'a fait du mal au cœur. Il m'a trompé. Il est parti. Mais en fait, pourquoi vous vous mettez en couple? Vous savez qui vous mettez en couple? Vous vous mettez en couple avec un être humain. Alors un être humain, je vous rappelle quand même ce qu'il est capable de faire. Un être humain, ils ont créé la guerre, l'esclavage, la torture, le viol, le génocide et la télé-réalité. Et après, vous êtes surpris quand votre partenaire, qui est un être humain, il vous a mal parlé ou alors il vous a trompé, machin et tout. C'est vous qui choisissez de sortir. Pourquoi vous sortez avec un être humain? Et après, vous êtes surpris quand ça se passe mal. Vous avez l'arrogance de croire qu'un être humain, il va bien vous traiter pendant 30 ans. Il y a des êtres humains, ils trichent au Scrabble. C'est quoi l'intérêt de tricher au Scrabble? Et vous leur confiez vos émotions, vous leur confiez votre cœur à un être humain et vous êtes surpris quand l'être humain il vous fait un coup de Trafalgar, mais vous n'êtes pas bien. Arrêtez de vous mettre en couple. Mettez-vous en couple avec un esprit, voilà. Tu mets en couple avec un esprit, voilà, l'esprit au moins il va pas t'emmerder. Enfin, en même temps, un esprit, c'est un ancien être humain, donc si, ça peut être emmerdant. Non, mais pas les esprits. Arrêtez de faire confiance aux êtres humains. T'as cru que ton partenaire, c'était qui? C'était Jésus. D'ailleurs, même Jésus, ils l'ont tué, les êtres humains. Même lui, il s'est fait avoir. Et vous exigez une loyauté pendant 30 ans. Arrêtez ça. Arrêtez de vous mettre en couple avec des humains. Mettez-vous avec un arbre. Voilà. L'arbre, c'est solide, calme, silencieux, stable. Et en plus, il est enraciné, il peut pas partir. Voilà. Ton ex, il aurait dû essayer. L'arbre, tu peux lui faire des câlins. Il parle pas, il t'engueule pas. Tu peux oublier les sacs poubelles, il dit rien. Tu peux lui raconter ta journée, il te juge pas. Et c'est mieux qu'un mec, c'est mieux qu'une meuf, c'est mieux qu'un psy. Alors après, niveau sexe, bah écoute, c'est du bois. Il est toujours dur. Alors après ça dépend de ce qu'on aime, hein, ça dépend de ce que t'aimes, tu vois. En même temps, si c'est pas très fun, au moins il te ghoste pas, l'arbre, tu vois. Il a pas d'Insta, il poste pas de story ambiguë en mode je suis dans une forêt chelou. Et le pire, c'est que des fois tu parles à un arbre dans la vie, tu vois. T'as plus de réponses que quand tu parles à une copine. Parce qu'un arbre, lui, il te fait pas rien. Non, rien. Non, c'est pas ça, mais laisse tomber. Alors, moralité, si vous vous mettez en couple avec un être humain, n'oubliez jamais qu'en face de vous, bah, vous avez un être humain. 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
5: Parmi les plantes que nos mamies et papis glanent dans la nature, nous avons la sauge. On dit la chauvia ou la chalvia en occitan d'ici. Vejaya kechemblo, quelle plante ? Savez-vous à quoi ressemble la sauge ? De belles fleurs mauves avec de longues tiges. Qui a de la chauvia d'inchou vorzier, des medeshi n'a pas métier. Qui a de la sauge dans son jardin n'a pas besoin d'un médecin. En agriculture, on s'en sert pour les vaches quand elles ont le ventre gonflé. Pour les humains, pareil. Pour tout souci digestif, de ballonnement, une tisane de sauge règle le problème. Au XVIIIe siècle, les asthmatiques roulaient des feuilles de sauge pour les fumer. Pour être en bonne santé, une recette de tisane, une bonne eau bouillie dans laquelle infuse feuilles de sauge et de thym. Chalvio bouillide, chauve la vida. Sauge bouillie, sauve la vie. Génial, non ? Année à Diou.
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1: Salut Brice Hizel.
2: Je connais lui.
3: Comment il s'appelle déjà ?
4: Je m'appelle David Pasquet, j'ai 55 ans.
2: C'est le musicien alors ?
4: Je suis talabardeur, musicien, compositeur.
2: Ça c'est terrible, les musiciens, ça branche toujours beaucoup les femmes. C'est dur pour les autres.
5: Mais qu'est-ce que tu fais là ?
4: Je suis dans les petits bonheurs.
6: À l'avant la musique !
4: Vous habitez où, vous m'avez dit ? Alors, moi j'habite à Vannes, je viens du centre-Bretagne, du Saint-Nicolas-du-Pélène.
2: Comment t'as fait pour te retrouver là-bas ?
4: Parce que je suis arrivé par la rencontre d'une fabuleuse femme qui a finalement m'a déplacé de mon centre-Bretagne.
7: J'ai jamais vu un homme avoir autant d'égards pour une femme.
4: J'habite là-bas depuis 95. Il y a la mer, il y a la ville, il y a la campagne pas loin. Bon, il y avait une culture vannetaise aussi à Saint-Nicolas, c'est-à-dire que c'est quand même le Pline qui est roi à Saint-Nicolas-du-Pélène. Et finalement, d'aller à Vannes, c'était pas aller tellement l'étranger pour moi.
5: Oui, enfin, en somme, tu n'as jamais quitté le département.
8: Pour ainsi dire.
9: J'ai acheté un petit 45 tours. Regarde.
4: Mon premier 45 tours, c'est un Titi et Gourminet qui se parle avec une petite musique derrière.
10: Gourminet, veux-tu jouer avec moi ? Gourminet, Gourminet.
4: Ouais, voilà. Oh, Gourminet, non. Bah, j'écoutais ça tous les jours. Hein. D'ailleurs, je crois qu'il restait toujours sur l'électrophone. Ça me rendait plein de joie et en même temps un peu de méfiance quand même, parce que Titi, faut qu'il fasse attention à Gourminet. Et Gourminet, c'est un malin.
5: Raconte-nous une histoire, allez.
4: Une blague courte.
11: Bon, vous y allez, oui.
4: Un jour, à la plage, celle-ci voulait toucher mon coquillage. Je lui ai dit, oh, fais-moi l'amour si tu veux, mais touche pas à ma coiffe.
2: Très drôle.
12: Ça va l'air.
13: Ce matin, exercice d'expression orale.
4: N'est que tout de la variant, hein.
14: Ce qui signifie ?
4: Ce qui signifie, c'est pas le tout de raconter les conneries.
14: Ah non, je confirme.
15: Oh, bon, dites pas de conneries.
4: Allez, salut, canavou.
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16: À Aubervilliers, Sèvres ou encore rue Feder dans le 11e arrondissement de Paris, les baltos sont encore bien présents dans notre région et Thierry Boeuf nous en fait la cartographie au-delà, bien sûr, de nous raconter leur histoire. Voici la saga Bistrot de Paris.
17: Quel cocktail américain, c'est quoi ?
18: C'est un cocktail grillé avec une sauce américaine, tomate, échalote, une pointe de cognac, du vin blanc, c'est un peu relevé.
19: Un déca, hein ?
1: Pâté, jambon, c'est du pain, gruyère, chantal, rosier, jambon de pays.
12: Eh ben, tout ça, ça va aller dans la blanquette.
5: Bon appétit.
7: Cigarette, whisky et petite pépée, si vous les aimez bien roulés, papier à cigarette, OCB. Gitane de Gainsbourg, menthol extra cool de Françoise Sagan, ronde fumée, et puis un jour de smog, 1er janvier 2008, tout s'est évaporé, les volutes et brouillards au comptoir ont disparu.
2: On a fait une soirée pour que tout le monde fume, donc musique, et puis on a mangé, et on a tous fumé. Mon collaborateur et moi, on n'a jamais fumé de notre vie, donc on a fumé une gitane maïs. Plus jamais on fumera. Hein.
7: Alors les fumeurs étaient priés d'aller fumer aux terrasses des cafés, le plaisir devenant coupable. Mais encore aujourd'hui, les marques de cigarettes font toujours enseigne. À Paris comme en banlieue, il existe encore, par exemple, des Marini.
4: 30 paquets de Marini.
7: Mais aussi des Rally, des Chiquito, des Nemrod et des Balto. 1930, la CEITA, Société Nationale d'Exploitation Industrielle des Tabacs et des Allumettes, propose aux patrons de café une aide financière. Des ameublements, des comptoirs, des terrasses. En contrepartie, l'établissement aura pour nom une marque de cigarettes ou de cigarillos. La puissante CEITA en rajoute une couche dans la presse populaire et la radio. Écoutez cette chanson publicitaire phénoménale de la marque Balto.
3: J'ai vu sur le paquet qu'il y a un bateau à voile. C'est à cause du bateau que c'est des bateaux qu'on les appelle. Mais non, mon gros bêta, pas des bateaux, mais des baltos. Des baltos, c'est un mot qui vient de Baltimore.
7: Balto de Baltimore, imparable voyage et exotisme au bout de sa cigarette rougeoyante. Et voilà pourquoi il existe encore une bonne vingtaine de Balto à Paris et en Île-de-France, comme celui d'Aubervilliers ou de Sèvres. Idem pour le Nemrod, rue du Cherche-Midi dans le 6e. Tout pareil pour le Rallye, la cigarette qui arrive avant les autres et qui gagne, rue Faidherbe dans le 11e. Le Rallye, où au passage, Monsieur Philippe nous régale de délicieux choux farcis. Curiosité amusante, au 59 avenue de la Motte-Piquet, un restaurant a pour nom la Gauloise, tandis qu'à quelques dizaines de mètres, boulevard de Grenelle, une autre brasserie se nomme la Gitane.
6: Avec filtre ou sans filtre, les Gitanes Caporal vous apportent sans réserve le plaisir de fumer.
7: Décidément, beaucoup de cafés bistrots du bassin parisien ont succombé à la tentation. Après la cigarette, le jeu. Impressionnant le nombre d'établissements qui s'appellent le Vincennes, le Sulky ou le Longchamp. Témoin de la relation entre les bars PMU et le milieu mercantile des chevaux de course.
8: Pierre et Christine, ma femme, si tu savais ce qu'elle joue,
19: elle y connaît rien. Mais elle y croit. Et entre nous, ce qui m'épate, c'est qu'elle gagne aussi.
20: Va comprendre, Charles. Avec le PMU aujourd'hui, on joue comme on aime.
7: Oui, on pourrait largement faire une thèse universitaire sur les enseignes de bistrot, la poésie frise Le Bon Coin de ce cher Jean-Louis Brasse dans le 18e, sans oublier le mythique Au rendez-vous des sportifs chez Valzac, un cadre de la boxe dans le 15e. Mais la palme d'or revient à ce patron en Val-de-Marne qui avait baptisé son bistrot dans les années 50 ici, mieux qu'en face. En face se trouve la célèbre prison de Fresnes.
16: Ce qui ne freinera pas notre appétit pour autant, bien sûr. Merci beaucoup Thierry Boeuf, Bistrot de Paris. Si vous avez aimé cette chronique, vous pouvez la partager avec vos proches depuis l'application Ici.
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21: Sur Dijon, pas de chichi chez Duclos Maillard. On pense vite quartier et vin de Bourgogne. Un amour du terroir partagé par la clientèle. En voici la preuve avec Jeff, client fidèle chez Duclos Maillard.
22: Ça fait un an que je vais régulièrement ici. J'ai aménagé dans le quartier déjà. Et puis c'est vrai qu'ici, on est bien accueillis. Et on trouve des vins à des prix corrects, notamment parce qu'ils mettent quand même plus l'accent sur le produit que sur le marketing pour la boutique, par exemple. Moi et ma compagne, on est amateurs de vins. Et puis ici, on achète essentiellement des vins de Bourgogne.
21: Qu'est-ce que vous avez bu récemment ici qui vous a bien plu, qui vous avait été conseillé alors ?
23: Le Bourgogne Chardonnay bio.
21: Oui.
23: Voilà, le château de Chemilly, ouais.
21: Qu'est-ce qui vous a plu dans ce vin ?
22: Il est vraiment bien rond, puis il se rapproche d'un vin de très grande qualité de vin blanc de Bourgogne, quoi. Et puis il est à 25 euros.
21: Ah oui. Ah, effectivement.
22: Oui.
21: Bonjour, messieurs, dames.
23: C'est pas mal, c'est assez élégant. Pour les fêtes, ça irait bien avec tout ce qui est viande blanche et tout, puis le chapeau. Mais il y a aussi le Montclis. J'aime bien le Montclis rouge 2022. Alors, c'est dans les 25 euros.
22: Moi, je pense que je vais faire un mix
23: ouais,
22: de quelques-unes des bouteilles que vous avez évoquées.
23: Donc,
22: le Côte de Nuit Village, deux comme ça, deux Chauray-les-Bonnes et,
23: ouais,
22: et deux Montélis rouge 2022, s'il vous plaît.
23: Le Chauray, il faudra bien le placer parce que c'est un 2023 et les deux autres, c'est des 2022. Donc le Chauray, vous le mettrez avant ces deux vins-là.
22: Ah oui.
23: Il faut savoir aussi les placer parce que si on met les vins trop prononcés devant les vins qui sont un petit peu plus légers et qui ouvrent le tiroir, la bouche, quoi, et ben les autres, on peut pas les savourer.
21: S'ouvrir le tiroir, ça c'est vrai que j'avais jamais entendu, hein, et c'est l'expression qui sent le terroir à la cave du Clos Maillard rue de Chenauve à Dijon.
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1: Laetitia, 54 ans, j'habite à Saint-Jean-de-Bray, je fais partie depuis toujours de l'association ANCO. Alors ANCO, pour faire court, c'est Association Navigation sur le Canal d'Orléans, et on milite pour la réouverture de ce canal à la navigation, en le gardant dans son jus du XVIIe siècle, quelque chose de très naturel, on n'a pas envie du canal du Midi. Alors le permis bateau, moi je l'ai passé en 1997, j'étais toute jeune maman.
2: Ça vous fait quoi Laetitia quand vous conduisez un bateau?
1: Alors moi ça me vide complètement la tête, je suis heureuse, en fait j'aurais pu en faire mon métier. C'est mon échappatoire.
2: Grand bol d'air.
1: Ah oui, complètement. Le canal, c'est très calme, c'est serein. Et les écluses, moi j'adore, c'est sympa.
2: Pourquoi vous adorez?
1: Parce que d'une écluse à l'autre, surtout sur notre canal qui est déclassé, il y en a qui pulsent au niveau de l'eau. Il y a certaines écluses, ça passe par en dessous, on est soulevé doucement. Quand on est tous ensemble dans les écluses, on attend, on se marre bien. Et c'est simple. Hein.
2: C'est quoi les discussions entre mariniers quand on attend?
1: Oh là là, je ne sais pas si je dois le dire. Non, mais on chante, on rigole, c'est vraiment...
2: Vous avez une petite chanson de marinier, là, à nous chanter?
1: Oh,
2: a cappella.
1: A cappella, je chante très mal. Après, ce serait bienvenue sur le port d'Orléans. Eh oh, bienvenue au port d'Orléans, eh oh. Voilà, mais je suis nulle en chanson. Hein.
2: Ah non, c'était pas mal, moi, je l'aurais bien fait plus fort, quoi.

0: Et c'est un milieu où il n'y a pas beaucoup de femmes.
1: Alors en effet, mais je pense qu'il y en a plus en plus, surtout la Loire, ce qu'on appelle la Loire d'en bas, parce que nous on est la Loire d'en haut.
0: Ça, attendez, c'est quoi la Loire?
1: La Loire d'en bas, ce serait plus vers Chalonne et puis arriver vers l'estuaire. Il y a beaucoup plus de jeunes sportifs, j'ai envie de dire, mais nous on va essayer de rajeunir aussi de ce côté-là. J'ai toujours très bien été accueillie de toute façon. Je me suis même pas posé la question, à vrai dire, de savoir si j'étais une femme et qu'avec des hommes. Je n'ai pas fait attention à ça.
0: Est-ce que vous avez des rêves ou des ambitions avec le canal d'Orléans, ou des voyages?
1: Le rêve, ce serait bien sûr qu'il soit réouvert à la navigation, que tout le monde puisse faire ce fameux triangle d'eau, canal de Briard, canal d'Orléans et la Loire. Ça dépayse complètement.
0: On a l'impression, du coup, là, quand on est sur ce triangle d'eau, d'être encore dans le Loiret.
1: Non. Pour avoir fait le bief de partage, donc c'est vers Suré-aux-Bois, il y a plusieurs années, j'avais l'impression, j'ai jamais été, hein, mais d'être en Amazonie.
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3: À Cognac, la solidarité ne date pas d'hier. Il y a plus de 100 ans, on distribuait déjà des repas gratuits aux personnes dans le besoin. Une soupe populaire avant l'heure, en quelque sorte, née dans une loge maçonnique et qui va rapidement provoquer une guerre ouverte avec l'Église. Dès le XVIIIe siècle, la franc-maçonnerie s'implante dans la cité cognacaise, notamment autour du négoce du cognac. Alors on y retrouve des noms bien connus dans la ville, hein. Martel, Hennessy, Autard, des notables, des élus, des négociants qui jouent un rôle majeur dans la vie locale. À la fin du XIXe siècle, dans le contexte de la Troisième République naissante et de ses différentes réformes sociales, eh bien, une idée émerge dans les rangs de la loge cognacaise qui est alors dénommée la Liberté. Il s'agit de créer une œuvre caritative nouvelle, efficace et laïque. Et cette œuvre, eh bien, va prendre le nom des fourneaux économiques. Concrètement, les fourneaux économiques, eh bien, on y distribue gratuitement des soupes, des légumes, de la viande, mais aussi du charbon et du bois de chauffage aux habitants les plus démunis. Et les archives de cette œuvre caritative montrent une solide organisation, hein, et un engagement qui va durer près de 40 ans. Donc on est vraiment là, hein, clairement, face à un ancêtre des Restos du Cœur. Jusqu'alors, la charité, eh bien, c'était surtout l'affaire de l'Église. Et avec les fourneaux économiques, eh bien, la loge maçonnique, elle entre sur un terrain sensible. Et elle va concurrencer directement les œuvres religieuses locales. Très vite, les tensions montent. Des rumeurs circulent, des accusations de mauvaise gestion, voire de sabotage. Écoutez bien, en 1899, un des responsables de l'œuvre raconte même que des personnes payées par le clergé local auraient mis du verre pilé dans les aliments pour discréditer les fourneaux économiques et affaiblir la franc-maçonnerie cognacaise par la même occasion. Alors là, la riposte est immédiate, hein. L'Église crée à son tour ses propres fourneaux économiques tenus par des religieuses. Derrière l'aide aux plus pauvres, eh bien, on se rend compte que ce sont en fait deux visions du monde qui s'affrontent, hein. La charité religieuse d'un côté et la solidarité républicaine de l'autre. Malgré toutes ces péripéties, les fourneaux économiques des francs-maçons, eh bien, ils vont poursuivre leur action jusqu'en 1940, avant d'être stoppés par l'occupation et le régime de Vichy. Aujourd'hui, si on prend un peu de recul, on se dit surtout que ces fourneaux, eh bien, ils ont été une réponse simple et humaine à la pauvreté du quotidien. Un peu de pain et de chaleur pour ceux qui en avaient besoin.
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1: Salut Thomas Aubry.
2: Salut Quentin, bonjour à tous.
1: Ouvrons une nouvelle page de ton livre.
2: C'est parti.
1: Les mille raisons.
2: La raison 616, la plaine du Var. Alors c'est un terme que l'on utilise pour désigner l'immense vallée creusée par le fleuve Var, juste avant qu'il ne se jette dans la Méditerranée. Et vous allez voir que ce fleuve est fascinant. En fait, il prend sa source au nord-ouest du département, à Estaing, à 1800 mètres d'altitude. Pour arriver jusqu'à la mer, il traverse une centaine de communes, dont 87 dans les Alpes-Maritimes.
1: Mais alors Tom, je ne pense pas être le seul à m'être posé la question. Pourquoi est-ce qu'on a un fleuve entre Saint-Laurent-du-Var et Nice qui porte le nom d'un département voisin?
2: Alors tout d'abord, on doit le nom de ce fleuve à l'astronome antique Ptolémée. L'ouvrage des hommes et un fleuve nous dit que ce cours d'eau est capricieux et qu'il peut vite sortir de son lit, pas comme moi le matin en tout cas. Alors c'est pour ça qu'il tire son nom du verbe latin var iare, qui veut dire changer.
1: Voilà, et pendant des siècles, le Var était en fait une frontière.
2: Et oui, ce fleuve était une barrière naturelle entre le royaume de France et le comté de Nice. Mais en 1790, lorsque l'on crée les départements français, on va assembler dans le sud-est de la France des villes comme Toulon, Grasse, Cannes et Saint-Laurent-du-Var. Mais Nice n'en fait pas partie. Et ce nouveau département, on va lui donner le nom du fleuve qui marque la limite du territoire national, le Var.
1: Bon, jusque-là, ça a l'air logique, c'est normal.
2: Oui, mais sauf que lorsque Nice devient français,

0: souvent endommagé.
1: Est-ce que le Var a souvent été en crue ?
0: Et oui, au cours de son histoire, ce fleuve a débordé un bon nombre de fois. En 1857, une digue est emportée au niveau du vallon de Saint-Isidore. En 1930, le quartier Saint-Augustin et la promenade des Anglais sont sous l'eau. Et plus proche de nous, on se rappelle de la violente crue de 1994. L'aéroport de Nice et la préfecture des Alpes-Maritimes étaient complètement inondés. Cette crue, elle avait causé des dégâts estimés à 1 milliard de francs, soit 187 millions d'euros aujourd'hui.
1: Et on pense aujourd'hui aux dernières tempêtes aussi qui ont frappé le département.
0: Et oui, le Var et sa plaine sont donc des lieux que l'on doit aborder avec une grande humilité. Si pendant des siècles, personne ne construisait ici, c'est bien pour une raison. Alors gardons en tête que l'homme ne fait pas ce qu'il veut avec la nature. Et ce fleuve capricieux, millénaire et parfois féroce, nous le rappelle.
1: Et c'est aussi une bonne raison d'aimer la Côte d'Azur.
0: En plein dans le mille.
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3: Quand j'ai téléphoné à mes enfants, ils me font « Oui, enfin, t'as gagné, mais t'es pas dans le fauteuil rouge. » Mais je dis « Si, je suis dans le fauteuil rouge. »
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3: Bonjour, je m'appelle Isabelle Desmoulières. J'habite Savonnières et je suis une fan de jeux télé. Je suis professeure de français dans un lycée tourangeau. Alors, j'ai toujours aimé regarder les jeux télé, notamment Nagui.
5: Bonjour.
3: C'était quand même, je pense, mon jeu de prédilection. Et autrement, je regardais Pyramide avec Patrice Lafont, j'aimais beaucoup.
6: Ne changeons rien à cette formule magique et jouons tout de suite à Pyramide.
3: En général, des jeux de culture générale et des jeux de lettres. J'étais une fan du Trivial Pursuit, l'édition, la première édition, je la connaissais quasiment par cœur. Donc oui, j'ai toujours aimé ça.
7: Ça a été quoi le déclic pour vous dire un jour, je vais m'inscrire et surtout comment ça se passe, comment on se porte candidat ?
3: C'est un malentendu. En fait, je venais d'être opérée et j'ai fait un test sans comprendre que j'étais en train de faire le test de culture générale pour être inscrite à Tout le monde veut prendre sa place. Je suis même pas sûre de vouloir y aller parce que je me disais je vais être trop stressée. Et je crois que j'ai été rappelée après, 3 semaines après. Et donc, je suis passée pour la première fois avec Nagui où j'ai été challenger. Et en fait, ils m'ont rappelé 2 ans après. Est-ce que ça vous branche? Et mon beau-fils, en fait, il se souvenait du beau cadeau qu'on avait eu, à savoir un séjour au ski. Allez, Isabelle, tu nous gagne un séjour au ski. Travailler, mais peut-être 15 heures pour réviser. J'ai bachoté, j'en avais gratté des pages et des pages.
7: Qu'est-ce que ça a fait de vous voir à la télé?
3: On est hyper étonnés, surtout qu'avec le stress, ça déforme un tout petit peu les traits. Il vous maquille énormément, donc ça lisse la peau, mais de fou.
7: Alors oui, un petit peu de stress, forcément, mais avec de la discipline, de la stratégie et une bonne étoile, Isabelle a quand même décroché de sacrés cadeaux.
3: Un super ordi, 10 800 euros. Ils envoient bel et bien, il faut bien le préciser. Après, également, j'ai gagné à tout le monde à son mot à dire. Il y a moins de 6 mois et j'ai gagné 12 500 euros.
7: Et les plateaux télé lui ont donné envie d'écrire un livre.
3: En fait, moi, j'ai regardé en tant que spectatrice, mais je n'ai pas été la seule. Et c'est là que j'ai découvert des personnes qu'on peut appeler des haters, des détracteurs. Et ça a été le point de départ de réfléchir à quelle pouvait être la vie de ces haters, comment ils s'occupaient. Et donc, je leur ai inventé un quotidien.
7: Ami éditeur, le manuscrit est fini. À vous peut-être de le faire vivre. Isabelle est ouverte aux propositions. Mais avant ça, un conseil.
3: C'est le sourire, mais le sourire visuellement.
7: Et écoutez, ça fonctionne. Isabelle a gagné cet été un VTT au Blind Test d'ici Touraine.
3: Un plaisir à être là et un plaisir à jouer.
8: Merci, je suis trop contente. Merci, ici Touraine.
3: Après, quand on gagne, c'est encore mieux.
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9: Je rêvais d'avoir une maison à la campagne. Cette maison, c'est comme si j'y étais née. C'est ma maison de famille.
10: Ma maison s'appelle l'Ostau de la Mar.
11: C'est une maison un peu envoûtante.
12: Eh bien, vous voyez, des livres et 3 fenêtres qui me donnent le paysage du pays, comme si c'était 3 tableaux.
13: Ils ont vécu ici.
2: Thibaut Gaudry.
14: Ce fut autrefois Montmartre ou Montparnasse. C'est aujourd'hui Saint-Germain-des-Prés, avec ses rendez-vous littéraires, ses silhouettes et ses figures. Avec Juliette Gréco qui en fut l'enfance et n'y est plus qu'une passante.
15: T'es toute nue sous ton poule, y'a la roue qui est ma jolie môme.
13: Symbole de liberté et de féminité, la jolie môme Juliette Gréco devient à la fin des années 50 la muse de Saint-Germain-des-Prés. avant de devenir une icône de la

0: chanson française à texte. Ce qu'elle n'avait pas prévu, se rêvant plutôt danseuse.
1: Je donne mes textes à Cosma. Il aime si tu t'imagines. Et l'après-midi même, il en fait la musique. Moi, je suis là. Maintenant, il va me falloir chanter. Et puis tout d'un coup, le miracle s'est produit. Pour moi, il y a eu un miracle. Voilà, ça y est, je m'envole. Je me mets à chanter. Et depuis, j'ai toujours chanté.
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0: Juliette s'échappe régulièrement de Saint-Germain-des-Prés, fuit le tourbillon de la vie parisienne pour goûter la douceur de vivre du Sud. En virée parfois à Saint-Tropez, avec ses copains Boris Vian ou François Sagan. Jusqu'en 1985, où elle est invitée à chanter au festival de Ramatuelle. Et c'est le déclic. C'est là qu'elle veut vivre avec son mari, le musicien Gérard Joannest.
3: Je voulais une maison face à la mer. Je voulais le soleil qui tourne autour de la maison toute la journée, parce que Gérard adore ça. Et je voulais une maison qui me permette de rêver dans le silence.
0: Elle achète un terrain et demande à Serge Meige, l'architecte du théâtre de Verdure où elle a chanté pendant l'été, de lui concevoir son futur havre de paix qu'elle baptise la Maya. Elle va en penser les moindres détails, comme cette table de jardin construite autour d'un mûrier platane ou la tortue en mosaïque au fond de la piscine.
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0: Juliette, contemplative, aime se ressourcer sur la terrasse, avec vue sur la Méditerranée, et dans son jardin constellé de toutes sortes d'espèces méridionales. Elle développe même une passion pour les orchidées blanches. Elle fait de ce jardin et de sa maison son petit coin de paradis, son refuge. Celui qu'elle n'a jamais eu petite et qu'elle partage avec ses chats, ses chiens, un ménate prénommé Goya et même un bébé panthère. Mais on peut aussi la croiser dans Ramatuelle, au marché ou au café de l'Ormeau. Et puis, femme libre, c'est également une collectionneuse, notamment d'objets érotiques, mais aussi religieux.
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0: Et l'été venu, elle aime toujours chanter au festival de Ramatuelle.
3: C'est vrai que ça ressemble un peu à Avignon, quand Avignon a démarré. C'est-à-dire une chose totalement artisanale, faite d'amour, de tendresse et de sueur, de larmes de sang, de larmes de sel, de larmes de miel.

0: C'est dans cette maison, face à sa Méditerranée, le 23 septembre 2020, que la jolie môme quitte la scène.
1: Jolie môme.
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1: Mes petits bonheurs, ce sont des rencontres au petit bonheur. Donc, au hasard, sans rendez-vous, sans se présenter, avec juste un tout petit et discret micro ici. Et en voici un de petit bonheur que je vous ai trouvé en Haute-Savoie, dans la commune de Rumilly, où pendant près d'une dizaine de minutes, j'ai suivi en voiture une monoplace qui circulait dans la ville. Alors maintenant qu'elle est arrêtée et que je m'en approche, je m'aperçois de mon erreur.
2: Bonjour.
1: Bonjour, c'est pas une monoplace, il y a deux places quand même.
2: Oui.
1: Et c'est quoi cet engin ?
2: C'est une arrêt à l'atome.
1: Je vais attendre qu'il enlève son casque parce que là on comprend pas trop bien. Voilà.
2: C'est une arrêt à l'atome.
1: Ça veut dire quoi ?
2: Arrêt à l'atome, c'est un moteur. Enfin, une voiture entière anglaise, donc avec un moteur Honda compresseur, 310 chevaux, pour un poids total de 520 kg.
1: Et quand je l'ai vu arriver tout à l'heure, parce que je vous ai croisé, vraiment, ça fait un petit moment là que je vous ai suivi, de loin, on a l'impression de voir arriver une monoplace.
2: Ouais, c'est atypique, ouais.
1: Ça, c'est autorisé à rouler ici, sur la voie publique ?
2: Il n'y en a que 27 en France homologués, sur route, et autrement, toutes les autres, elles sont sur piste.
1: Donc là, ça veut dire rouler avec un casque, obligatoire ?
2: Oui, c'est conseillé, parce que si vous avez un accrochage, un accident...
1: En même temps, quand on a une voiture comme ça, on n'a pas trop envie d'avoir un accrochage.
2: Ouais, faut faire attention avec ça sur la route. Il peut vite arriver des accidents.
1: Et alors là, c'était quoi, un petit tour pour le plaisir ?
2: Ah non, c'était juste pour poser chez Anthony. Il doit faire un petit check sur la voiture.
1: C'est qui Anthony ? C'est un mécano ?
2: Ouais, Anthony.
1: Et ça, c'est votre voiture ?
2: Non, c'est la voiture à mon papa. Là, il est au travail et vu que j'ai un petit trou entre les cours, je l'ai ramené.
1: Mais oui, puis ça doit plutôt faire plaisir de ramener cette voiture-là, surtout.
2: Ouais, c'est cool, ouais, c'est fun. Ça fait plaisir.
1: Du coup, le papa, il roule beaucoup avec ?
2: Ouais, il roule plutôt pas mal, ouais. On l'a eu il y a un petit peu moins de 2 ans et on a roulé sur piste, ça va plutôt pas mal, ouais.
1: Et ici, dans l'agglo à Rumilly ?
2: Pas trop, sur la route, on évite un petit peu de rouler.
1: Parce que là, je vous ai suivi 3-4 km, je sais pas, on était vers Moy là-haut, là. Oui. Et vous avez bien vu le regard de tout le monde, quoi. Tout le monde vous mate.
2: Ouais, c'est vrai que c'est pas tous les jours qu'on voit une voiture comme ça, donc c'est drôle.
1: Vous, c'est une passion la voiture ?
2: Bah, moi, à côté de ça, je fais du karting de compétition.
1: Et... Ah oui, les chiens font pas des chats, quoi.
2: Ouais, ouais, t'as le père, t'as le fils, ouais, on peut dire ça, ouais.
1: Vous avez quel âge ?
2: J'ai 17 ans.
1: Bon, en général, les jeunes qui se lancent dans le kart et puis qui ont un petit peu des capacités, l'objectif, c'est pas le kart, c'est quoi derrière ?
2: Après, peut-être monter les échelons, mais ça coûte très très cher, donc. Pour l'instant, je suis bien dans le kart.
1: Bon, papa, il a les moyens de s'acheter une belle voiture quand même.
2: Oui, mais bon, une saison de monoplace, c'est 3 fois le prix de cette voiture. Donc, puis j'ai 2 grandes sœurs, donc il faut que ça soit équitable.
1: En 17 ans, peut-être que vous commencez à avoir des perspectives professionnelles.
2: Oui, moi j'aimerais bien être horloger.
1: Ah oui, rien à voir, je m'attendais à un truc, voiture.
2: Ah non, du tout, c'est vraiment un loisir.
1: Et votre prénom ?
2: Alexis.
1: C'est quoi le dernier petit bonheur d'Alexis ?
2: Dernier petit bonheur, je sais pas, manger.
1: Conduire la voiture à papa, c'est pas un petit bonheur ?
2: Si, c'est un grand bonheur ça. C'est un grand bonheur. C'est pas pareil. Mais ouais, je suis fier que mon père me fasse confiance, quoi. C'est incroyable de pouvoir conduire ça à 17 ans, j'ai beaucoup de chance.
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4: Il était une fois une légende à Saint-Tenay. Nous sommes en territoire viticole, toujours en Bourgogne. Cette histoire s'appelle « Les teux blancs de Saint-Tenay ». Un conte de Sandra Amani de l'ouvrage « Légende du vignoble » édité chez l'Escargot Savant. Bonjour Sandra.
5: Bonjour Charlotte.
4: Les teux blancs de Saint-Tenay, c'est un rapport avec le vignoble ?
5: Oui, vous allez le comprendre en écoutant cette histoire. Nous sommes le 16 juillet 1919. C'est un grand jour à Saint-Tenay. Des milliers de fleurs ont été accrochées aux portes et aux fenêtres du village. Les cloches de l'église carillonnent à toute volée et les dames portent de longues robes claires et de beaux chapeaux. Lucille, la fille d'un des plus riches fermiers du village, épouse Norbert. Un ancien soldat, issu d'une famille plus modeste, qui s'est joliment distingué durant la guerre. Mais à présent, il a décidé de déposer les armes et de renoncer à cette noble fonction pour demeurer près de sa belle. Le travail ne manque pas à la ferme. Le père de Lucille possède aussi de beaux hectares de vignobles. Norbert est certain de ne jamais s'ennuyer.
6: Oh, quelle chance d'être au bras de Lucille, une fille aussi belle et aussi riche. Oh, mais qu'elle était longue cette messe, j'ai cru qu'elle n'en finirait jamais.
5: Norbert n'a qu'un seul défaut, il ne croit pas en Dieu. Il faut dire que les horreurs de la Grande Guerre ne l'aident pas à retrouver la foi. Lucille, elle, par contre, est très pieuse.
6: Mon jeune époux accepte au moins d'aller à la messe le dimanche.
5: Les jours passent, Lucille est heureuse. Norbert est devenu un fermier travailleur. Mais certains matins, il revoit du sang jaillir de la terre. Cependant, bien vite, il oublie les bombes et fait repartir ses magnifiques bœufs tout blancs dans son champ. Le soir, il peste auprès de sa jeune épouse, toujours en train de prier pour un oui ou pour un non.
6: Si ton Seigneur existait, il n'aurait pas permis tous ces morts dans les tranchées. Il n'aurait pas toléré les larmes de toutes ces pauvres femmes qui pleurent aujourd'hui, un mari, un fils, un frère.
5: Lucille ne répond plus. Elle préfère garder son calme. S'énerver pourrait nuire au bébé qui va arriver prochainement. Nous sommes le 10 juin 1920. Il fait un soleil superbe à Santenay. C'est la fête Dieu. Sur les coteaux, les vignes se prélassent dans leurs jolies robes vertes. Les villageois se préparent à assister à la grande messe. Mais dans la ferme de Lucille, le climat est loin d'être aussi serein. Norbert ne veut rien entendre. Il n'ira pas à l'église. Au lieu de cela, il travaillera dans les champs.
6: Je t'interdis formellement d'atteler les bœufs ce matin. Au moins, si tu ne le fais pas pour moi, fais-le pour ton âme, mon chéri.
5: Norbert sort de la maison en claquant la porte. À midi, de retour de l'église, Lucille ne trouve pas son mari et décide de partir à sa recherche.
6: Oh, je vais aller voir au champ. Il doit y être avec les bœufs, pourvu qu'il ne soit rien arrivé. Tiens, quel est le plaisantin qui a amené ces trois rochers dans mon champ? Bon, ils ne gêneront pas le labour, c'est déjà ça.
5: Le soir tombe, Norbert ne revient pas.
6: Mais où peut bien être le jeune époux de Lucille? Pourquoi ne revient-il pas dans sa ferme à Santenay?
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6: Quelques mois après la fin de la Grande Guerre, un jeune couple s'est dit oui pour la vie à Santenay. C'est la légende des Teux Blancs de Santenay, de l'ouvrage « Légende du vignoble » édité chez l'Escargot Savant et écrit par Sandra Amani.
5: Norbert, ancien soldat traumatisé par la guerre et jeune marié, est toujours absent. Lucille, sa femme, est enceinte, mais garde espoir depuis ce fameux dimanche où Norbert a préféré aller labourer son champ plutôt que d'aller à l'église. Dans le village, la rumeur de sa disparition prend de l'ampleur.
6: Ah, quel salaud ce Norbert! En plus, il est parti lâchement en emmenant les bœufs et la charrue.
5: Un matin, un sentiment étrange pousse Lucille, sur le point d'accoucher, à se rendre dans le champ sous la roche fendue de son village, Santenay. Nous sommes en mars. Son gros ventre la gêne un peu pour marcher. Courageuse, elle lutte pour son enfant. Arrivée dans le champ, elle est saisie d'une violente douleur au ventre.
6: Appuie-toi contre moi.
5: Lucille a si mal qu'elle ne prête pas attention à cette voix lointaine d'homme. Machinalement, elle s'assied au pied du plus petit des rochers qui se trouve à côté d'elle. La douleur cesse et Lucille finit par s'endormir.
6: Repose-toi, tendre Lucille. Ton mari veille sur toi. Je ne t'ai jamais abandonnée. Je suis là, près de toi, avec nos bœufs et la charrue. Le Seigneur s'est vengé de mon impiété et m'a sévèrement puni. Ces trois rochers que tu vois là, c'est nous, les bœufs et moi. S'il te plaît, prie pour mon âme et tu me délivreras pour l'autre monde.
5: À son réveil, Lucille comprend pourquoi son mari n'est jamais revenu. Elle regarde un par un ces trois rochers.
6: Mon amour, bientôt tu ne souffriras plus. Je vais prier nuit et jour pour sauver ton âme.
5: Lucille se lève péniblement. Les contractions sont de plus en plus intenses. Le bébé sera là ce soir, elle en est certaine. Elle quitte le champ. Bientôt, elle reviendra près de ses rochers avec son fils ou sa fille. Et elle lui parlera de Norbert avec tendresse.
6: Aujourd'hui, on peut encore voir les trois blocs de pierre situés en dessous de la roche fendue. On les nomme les Teux Blancs de Santenay.
5: Eh oui, Charlotte. Le mot « teux » signifie « roche » dans les régions viticoles de Bourgogne. Il peut aussi désigner la falaise.
6: Heureusement, l'âme du pauvre laboureur n'est plus prisonnière de la pierre de Santenay depuis longtemps déjà. Malgré tout, si vous tendez bien l'oreille, vous pouvez encore entendre Norbert guider ses bœufs à travers champs et Lucille qui l'accompagne joyeusement en chantant.

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